0: man, faisons-le. Fait que c'est ça, c'est qu'on s'est lancé là-dedans tout naïvement. Puis c'est ça, c'est notre 4e édition cette année, puis ça va bien, on y va.
1: C'est sûr que combien de jours votre festival? Est-ce que c'est comme la plupart, 3 jours, 2 jours, 1 journée?
2: Non, c'est une journée, la formule midi-minuit, là, donc wow. C'est ça, fait que le monde vient au parc 12 heures de métal,
1: ouais, ben c'est,
2: puis après
1: c'est...
2: ça...
1: C'est pour ça que je posais la question, parce que quand j'ai vu la liste des groupes, j'étais là, waouh, il y a pas mal de groupes. Là, est-ce que c'est une journée ou 2 journées? C'est pour ça que je posais la question, parce que c'est quand même beaucoup de groupes. On va pas s'ennuyer là pour les gens qui y vont. Donc, et est-ce que vous avez entouré pas mal d'une grosse équipe de bénévoles? Comment que ça fonctionne? Est-ce que vous êtes un OSBL avec un groupe de bénévoles qui vous accompagne?
0: Ouais, c'est ça. Dès la première année, là, on a créé un OSBL, là, qui est les productions Metal Agora. Là. C'est tout le temps plus facile, là, pour réussir à aller chercher des subventions.
1: Effectivement, oui.
0: Fait que on s'est lâché là-dedans. Puis oui, on a un groupe de 34 bénévoles, là, soit au bar, soit à l'arrière-scène pour aider les groupes, là, pour l'autre deal, puis pour les changeover. Puis, tu sais, au montage, démontage du site, là. Fait que moi, c'est 34 bénévoles là, qui nous aident, tu sais, dans la semaine avant le show, puis la journée du show. Fait que c'est vraiment notre force, ça, là. Fait qu'on les remercie bien gros, là.
3: C'est quoi la capacité exactement? C'est à l'extérieur, là, mais vous devez avoir une capacité maximale que vous pouvez accueillir, ou?
0: Ben, tu sais, on a 5000 mètres carrés, fait que, tu sais, techniquement, je pourrais rentrer 5000 personnes.
3: Okay.
0: On espère un jour y arriver.
1: Ben oui, on vous le souhaite,
0: mais
1: oui.
0: Mais, tu sais, il faut juste avoir confiance, puis aller tranquillement, pas vite, faut pas exagérer, puis voir plus loin, puis espérer qu'un jour, ce parc-là se remplit de gens.
3: Ouais. Ben, il doit y avoir une progression, là. C'est votre 4e année, d'année en année, ça doit commencer à augmenter un petit peu.
2: Ouais. Je dirais que c'est assez stable là, quand même. Là. C'est sûr que la première année, c'est peut-être elle qu'on a eu un petit peu moins de personnes, là, mais les deux autres, là, c'est quand même assez stable. Des foules différentes. On essaye de tirer le plus de monde possible avec un mix de bennes originaux du Québec, là, puis quelques bennes hommages aussi, parce que le monde aime ça, entendre des hommages puis chanter les tunes qu'ils connaissent là.
3: Ouais, d'ailleurs, mais, vous allez avoir un Mechanics hommage à Megadeth puis Beer Dance hommage à System of a Down, c'est ça?
2: Exact.
1: Ouais. Est-ce que c'est des bands uniquement du Québec ou il y en a à l'extérieur un peu du Québec ou c'est des bands locaux du Québec seulement?
0: Cette année, on a le Baron là, qui vient de Moncton. C'est un band Black and Roll.
1: Ah ouais, ok, wow, ah, c'est super, ouais, ben oui.
0: Une petite sauce un peu à la Motorhead, là. Je les ai vus l'année passée en première partie de Propagandy. Puis là, dans pas long, ils font la première partie de Napandette à Moncton.
1: Hey, Napandette, ouais.
0: Eux autres, ça y va au toast. Le Baron, là, c'est de l'énergie, là. C'est sur le 210, là, ça y va en calvaire. Hein.
1: Ils ont réussi à avoir une belle première partie, Napandette. C'est quand même tout un gros band. Ouais. C'est super bon pour eux autres. Oui, vas-y, Pat.
3: Ouais, ben moi j'avais une question. Je regardais un des posters que vous avez fait du Metal Agora. On voit Sandvase puis Paradise. Puis ensuite de ça, c'est écrit Drum Battle. Puis là, on a Blackguard, Troll War, Last Dance Among Wolves. Puis en dessous, c'est écrit Guitar Battle. C'est voir des drum battles entre les groupes, c'est ça?
2: Ouais, dans le fond, vas-y, Raph.
0: Ben ça là, c'est ça. Ça là, c'était notre. Tu sais, quand on a pensé au Metal Agora, là, on a pensé à tout plein de patentes. Puis ça, on voulait ça absolument. Là. On voulait un guitar battle puis un drum battle pendant le show. Dans le fond, avec des drummers sur le stage, 3 drums avec des risers sur roulette, toute la patente, les shows de boucan, les flammes,
1: wow,
0: puis les feux d'artifice.
1: Super, ouais.
0: En voyant. Fait que c'est ça. Fait que là, présentement, ce qu'on fait, là, on sollicite les drummers des groupes, on leur demande, c'est pendant une vingtaine de minutes, là, allez-y, la tour de rôle, montez sans crescendo, puis après ça, on fait voter la foule. Puis le gagnant, dans le fond, on leur apporte les honneurs, les clés de la ville, puis. Paradis éternel. Puis on fait la même chose. On fait la même chose avec les guitaristes un peu en début de soirée. Puis on finit un peu plus tard, on fait le drum battle. Puis, sais, c'est terriblement apprécié. Puis tu sais, ça, c'est ça, c'est vraiment là, c'est pour le show, pour le monde, pour la foule, pour le trip.
3: Puis les participants vont être des membres des groupes qui sont déjà au Metal Agora,
0: ouais,
3: c'est ça?
0: Exactement.
3: Ok, nice.
0: Puis, ça fait c'est ça, c'est la quatrième année qu'on le fait, puis je pense que le monde aime bien ça.
1: Si vous le permettez, on va y aller avec en chanson, avec une première pièce d'un des bands qui va être avec vous dans votre festival, que nous autres, on a déjà vu ici à Montréal assez souvent. Noir, un très bon band, oui. Power Metal, on les aime beaucoup, avec la pièce Forgiven Eyes, et on revient avec la suite de l'entrevue. C'est parti, Sébastien.

0: Et on est de retour à Décibel Metal à Cibel 101.5 FM. On est avec Raphaël Rivard et Fred Michaud, les organisateurs du Metal Agora à Amqui. Allez-y, en juillet, c'est le... Est-ce que c'est 18, c'est ça la date?
1: Le 8 août.
0: Le 8 août.
1: C'est pas juillet, c'est le 8 août. C'est,
0: j'ai même pas le bon mois ou la bonne date. Toutes mes excuses. Donc, c'est le 8 août à Amqui. Raphaël et Fred, je voulais savoir comment s'est faite la sélection des bandes. Parce que j'imagine que vous avez beaucoup de demandes puis il faut vous sélectionner là-dedans. Ça doit pas être facile de faire un choix. Là. Comment vous fonctionnez pour choisir les groupes?
2: Fred, vous y allez là-dessus. Hein?
0: Allô?
3: Ben, dans le fond, moi pis Raph, on essaye d'avoir un show le plus diversifié possible là, pour que d'avoir le plus de différents genres métal possibles pour que tout le monde y trouve son compte là, dans la journée. Là. Donc, à partir de là, ben c'est sûr que on essaye d'avoir du power metal, du death metal, du folk metal, du thrash metal, le plus possible. Puis ben là, on regarde avec les têtes d'affiche. Bon, il y a des groupes déjà qu'on connaît, tu sais, qu'on dit bon, ben ceux-là, ça, on pourrait les inviter l'année prochaine. Puis on bâtit comme ça, on se fait une idée là déjà là, d'avance. Mais après ça, c'est en appelant ces bennes-là, ben des fois ça se dessine, des fois ça change un peu, tout dépendamment des disponibilités. Mais c'est comme ça qu'on y va. Il y a des bennes qui nous écrivent aussi. C'est un petit peu des mix des deux, là, mais on fait pas un appel à tous vraiment là.
0: OK. Parce que c'est vrai, quand je regarde votre affiche, le Paradise qui est plus on les aime beaucoup, nous autres, on les connaît, plus hard rock. T'as Noir qui est power metal, t'as Sunvice, t'en as death metal aussi, t'as pas mal, c'est vrai, qu'est-ce que Fred puis Raphaël vous dites,
4: c'est... Du trash, part, c'est... Gunning, c'est trash, Last Dance, c'est metalcore, c'est y a beaucoup de styles. C'est un beau risque que vous prenez.
2: Tu sais, cette année, Sunvice, c'est notre tête d'affiche, c'est plus comme un heavy rock, tu sais. Mais tu sais, il y a rien qui dit que l'année prochaine, tu sais, ce sera pas une grosse tête d'affiche d'être, là. Tu sais, Metal Agora, c'est pas figé dans un style, là. Tu sais, puis on veut pas, c'est ça. Fait que on va y aller, là, édition par édition. Mais tu sais, je pense que l'important, c'est que ce soit varié tout au courant de la journée, puis que tout le monde y trouve son compte, puis que c'est ça.
4: Mais vos spectateurs, c'est quoi? C'est les gens vraiment d'Amqui ou vous attirez de l'extérieur d'Amqui beaucoup aussi? Ou c'est vraiment très local, le public qui se rend à vos événements, généralement?
2: Ben, on commence à rentrer plus... Ouais.
3: Non, vas-y, Raph.
2: On commence à rentrer plus large, là. Il y a du monde du Nouveau-Brunswick, Côte-Nord, plus à l'ouest, là, vers Rivière-du-Loup, ça commence à descendre. Là, cette année, on a eu du monde qui nous ont écrit, là, Fred, c'est dans quel coin qu'ils nous ont écrit pour le camping?
3: Ben, c'est dans le coin de Saint-Jean-sur-Richelieu, Montréal. Il y en a qui vont descendre, là. Fait que c'est cool, là.
0: Mais ça, c'était une de nos questions, justement. Les gens, même si une journée, est-ce que les gens peuvent camper ou est-ce qu'il y a des motels, hôtels pas loin? Comment ça fonctionne? Est-ce qu'il faut que réserver pour le camping?
3: Ben oui, absolument. Il y a un beau camping à Amqui qui est à 2-3 minutes d'auto là, du site, là. Il y a aussi Select Hotel, il y a l'ambassadeur, ça se fait à pied du site, là,
0: est
3: à 2 minutes à pied. Là. Donc, ça, c'est les plus grosses places pour coucher ici, là, mais oui, il y a de la place pour héberger le monde qui veulent descendre. Là.
0: Et puis ça, on peut retrouver ces informations-là sur le site web ou la page Facebook, j'imagine, de votre festival.
2: Oui, d'ailleurs, on a fait un beau site web.
0: Oui, puis on a la page devant Pat, il y a la page d'ouverte avec toute la liste des bandes. Est-ce que, Pat, peux-tu faire la liste des bandes? Je m'excuse de te couper.
4: Je vais commencer par la tête d'affiche. On va y aller de haut en bas. Là. Sunvice, qui est quoi? Tu dis indie, mais c'est un peu prog, c'est bar aussi, ça, non?
2: Ben, Sunvice, c'est du stoner doom, stoner metal.
4: Ouais, c'est ça. OK, ensuite, on a Paradise, qu'on connaît très bien. Ensuite, on a Blackguard, Troll War, Last Dance Among Wolves, Nor, Le Baron, Drowning in Blood, et on a Mechanics, hommage à Megadeth, ainsi que Beer Dance, hommage à System of a Down.
0: Bon, c'est un beau line-up. Ben oui, franchement, oui. Là, ça vaut la peine. Le En tout cas, j'invite les gens à y aller. Là. Est-ce que la ville de Hamqui vous donne un support logistique ou quelconque au festival? Parce que vous attirez quand même des gens. Là. Ça a quand même une certaine retombée économique. Puis pour regardez, nous, à Montréal, on parle de votre festival avec, avec fierté. On est contents.
3: Oui, la ville d'Amicoui nous supporte beaucoup là, depuis la première édition, en fait, là, sur le montage du site, là, les barrières, le stage et tout. Là. Donc pour la main-d'œuvre, c'est sûr que la ville, c'est vraiment un gros morceau. Là. Sans eux, dans le fond, on ne pourrait pas vraiment le faire. Là.
4: Puis avez-vous des commanditaires aussi dans le privé?
3: Oui, on a des commanditaires. Faut-tu que je les nomme ou...
4: Ben oui, go!
3: Ben là, t'as un peu... Je sais que j'étais pas prêt pour ça.
0: Ben sinon, c'est pas grave. Juste un ou deux.
2: En accès de sorcellerie, c'est sûr que la ville d'Amqui, tout là, c'est quand même un partenaire financier important dans le projet. Là. Mm-hmm. Puis c'est ça, ils sont avec nous autres là, depuis jour 1. Là, c'est sûr que, tu sais, je repense encore à la mairesse qui m'a dit « Ouais, on n'était pas sûr au début, là, tu sais, les métalleux, là.
0: Ouais. » Mais finalement,
2: ça s'est passé super bien, tu sais, puis elle m'a dit « Ouais, tu sais, finalement, là, c'est, tout était super, super, super, mais regarde, c'est normal,
0: mais,
2: là. »
0: Mais vous avez raison, je comprends pas encore la mauvaise publicité. Ouais, les métalleux, en général, là, moi, je connais juste un festival à Montréal qui s'est mal passé, là, mais 95% des festivals, ça se passe bien. Il n'y a pas de grabuge, tout ça. Et puis, j'ai lu un reportage que les gros festivals évitent les gens de rap à Star à cause que les assurances chargent trop cher parce qu'il y a du grabuge, les artistes, des fois, ne viennent pas, cancel. Il y a plein de choses. J'ai lu ça il y a deux semaines, mais les métalleux, on est là. Encouragez-nous, arrêtez d'avoir des préjugés basés sur le 40-50 ans. Moi, je suis content d'entendre ça, qu'est-ce que vous dites, les gars, parce que je suis content que votre festival, quatrième année, on a de la misère avec les festivals, il en reste 4, je pense, l'année prochaine. En parlant de l'année prochaine, est-ce qu'en 2027, on pourrait déjà dire que le Metal Agora va revenir, mais même si c'est un an, un peu plus qu'un an d'avance?
2: Ben, tu sais, on se le dit, tu sais, que, tu sais, même s'il y avait une catastrophe, que, tu sais, oui, on est quand même, tu sais, on a un coussin qui nous permet de faire une cinquième édition, là. Puis, tu sais, on est déjà en train de réfléchir au line-up de 2027. Fait que, tu sais, on est là-dedans. Tu sais, c'est sûr que, tu sais, si la ville nous appuie encore, puis nous donne encore l'autorisation de faire au
0: parc
2: de
0: Marie-Gagnier,
2: c'est sûr que, tu sais, nous autres, on y va pour.
4: Je verrais pas pourquoi vous auriez une catastrophe. Là. Généralement, avec un beau line-up de même, là, je connais toutes les bandes qui sont dans le line-up personnellement.
0: Oui.
4: C'est du bon monde. C'est pas du monde qui ont demandé des sommes astronomiques. C'est que je vois pas comment vous pouvez avoir un échec financier ou populaire. Là.
2: Ben, tu sais, nous autres, on est tributaires de la Christine Météo, hein,
4: c'est un
2: spectacle extérieur, puis tu sais, puis là, ce qui se passe, là, c'est ça, les gens sont dernière minute, les gens, on dirait qu'ils ont l'impression de vouloir tout faire, fait qu'ils attendent la dernière minute pour acheter leur billet, puis c'est ça, c'est la tendance, là, tu sais, probablement que les salles de spectacle, c'est la même chose.
4: C'est
2: là.
4: La même chose, puis...
2: La prévente, c'est difficile.
4: Tu sais, moi, j'en organise, Pierre, aussi, des spectacles. Là. Les billets, généralement, se vendent les 24-48 heures avant. Surtout quand les gens sont au courant que ça ne sera pas complet ou sold out. C'est qu'ils ne se précipiteront pas sur les billets en prévente. Là. Ils vont attendre pour être certains d'y aller. Vous autres, vous allez être chanceux, vu que c'est loin, mais les gens de Montréal vont se prendre plus que 48 heures d'avance pour les acheter. Là, mais
0: vous parliez de température. Moi, je pense que votre festival, je ne me trompe pas, est un samedi, mais mettons qu'il y a des gros orages, ça peut être remis au dimanche ou il n'y a pas de possibilité?
2: Non, là, tu sais, les groupes, justement, on les fait déplacer, là, tu sais, de Montréal, de Moncton, d'un peu partout, là, tu sais, les hôtels, c'est booké, tu sais, le son est déjà, tu sais, oui, le son est déjà installé, on pourrait faire le show dimanche, mais, tu sais, c'est ça, là. C'est,
0: de toute façon, il faut être positif, hein, Dame Nature va donner notre bord, va faire
4: mais,
0: beau.
4: Le stage, il est couvert, c'est un agora, est-ce qu'il est couvert, le stage?
2: Oui,
3: il y a un toit complet. Okay,
4: à moins de gros orages, le show peut avoir lieu, puis c'est au mois d'août, là, si on se fait mouiller, c'est pas grave. Là.
5: Non, the show must go on.
4: Ah, OK.
3: On n'est pas fait en chocolat.
4: Comme on dit, oui, en effet.
0: Écoutez, si vous le permettez, on va aller en musique avec deux autres groupes qui vont être à votre festival. On va débuter avec Troll War, nos vikings métalleux du Saguenay, avec Into Shadow et Sandvisle qui sont la tête d'affiche avec Dead Inside. Donc, on va avec les deux pièces, il va y avoir des petites pubs et on revient avec le dernier bloc de l'entrevue. C'est parti, Sébastien.

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3: Et on est de retour à Décibel et Metal, toujours à CIBL 101.5 FM. C'était Sandvise avec Dead Inside. Seront les têtes d'affiche du Metal Agora version 2026 et Troll War tout juste avant avec Into Shadow. On est de retour avec Fred Michaud et Raphaël Rivard. Ça va bien les boys?
4: Yes.
3: Yes, c'est qu'on ait écouté de la bonne musique qu'on va pouvoir écouter à votre festival. Je voulais savoir pour les billets où et comment qu'on peut se procurer des billets pour votre festival. Est-ce que vous nous entendez?
5: Ça va être directement sur la billetterie. Le lien, c'est notre site Facebook. Puis aussi sur le site web, il y a un onglet billetterie. Là, dans le fond, en cliquant là-dessus, ça nous amène sur Event and Roll. C'est notre plateforme là, de billetterie. Là.
3: Okay.
5: Puis on va l'en mettre en vente là, dans deux points. Un à Rimouski puis un à Amqui, là, début juillet. Là, il va y avoir des billets physiques là, disponibles.
3: Ouais. Vous pouvez m'envoyer le lien aussi en privé. Je vais le mettre sur notre page. Ça va faire plaisir de mettre le lien. Là. On va vous aider. Il n'y a pas de problème. Le prix environ pour... Il y a quand même pas mal de bandes là, là-dessus. Là. C'est combien pour la journée?
5: C'est 50$ pour 50. Toute la journée.
3: Ouais, c'est très raisonnable. Là, avec quoi? 12 bandes? Là? C'est très raisonnable.
4: 12 bandes, oui.
3: Est-ce qu'il y a des activités sur le site, des concours, je ne sais pas. Tu sais, des fois, on voit des festivals, là, est-ce qu'il y a quelque chose de spécial sur le site? Est-ce que, puis la bière, la bouffe, tout ça, j'imagine, tout est inclus sur le site, qu'on puisse procurer?
4: Oui, dans le fond, on a un service de cantine mobile, là, la cantine La Paysanne, là, qui va être sur place encore cette année.
3: Okay.
4: Donc, il y a différents choix, là, donc... C'est ce qu'on offre sur le site. Puis oui, on a un bar là avec tous des bons breuvages pour déshydrater, pour hydrater plutôt. Tout le monde qui vient durant la journée.
6: Ça dépend de la bière, ça déshydrate quand même.
3: Est-ce que il y a une question dans des choses comme ça dehors? Est-ce qu'il faut arriver avec de l'argent en cash ou on peut arriver avec des cartes de débit? Ça paraît niaiseux comme question,
5: On va avoir des paiements. Nous autres, dans le fond, l'affaire qui est cool, là, c'est que notre service de bar, là, c'est que ça fonctionne avec des jetons de consommation.
3: Ah,
5: dans le fond, tu as des jetons à coût de 5$. Puis dans le fond, ça te donne droit à un breuvage type inclus.
3: OK.
5: Tu essaieras de trouver un festival qui a de la bière à 5$ type inclus. En 2026, ça va être
3: très, très, très dur. Moi, j'en patte.
6: Non.
3: C'est une bonne idée que vous aviez parce que, franchement, c'est rare que.
6: En même temps, c'est le fun parce que ça accélère le service parce que.
5: Exact.
6: Vos serveuses, les personnes qui servent la bière n'ont pas à prendre les paiements. C'est que les lignes, c'est beaucoup moins long.
5: On veut garder ça bas. T'sais, ça coûte tellement cher là, toute la vie en général, l'épicerie, le corps de pain.
3: T'as raison. L'essence pour se rendre là,
5: on peut sauver sa bière un peu.
6: Okay. Puis j'avais une question pour l'entrée. Est-ce que c'est absolument par billet ou on peut vraiment payer à la porte comme beaucoup de festivals ou de concerts?
4: Oh oui, vous pouvez payer à la porte. Là. Il y a des bracelets disponibles aussi, donc il n'y a pas de problème. Hein.
6: OK, parfait, merci.
3: Et puis, pour toutes les activités autres musicales, des activités sur le site où c'est pas mal lié à la musique, où je sais qu'il va y avoir les drum battles.
6: Les guitar battles.
3: Guitar battles. Est-ce qu'il y a d'autres choses de prévues?
4: Non, pas vraiment. Là. Okay. C'est vraiment une activité où on se concentre musicale. Pour l'instant... c'est vraiment musical toute la journée avec les drums et le drum battle et le guitar battle.
3: Ouais. OK. Écoutez, les gars, c'est déjà, on a une émission chargée, mais on vous remercie beaucoup. Est-ce que vous aviez quelque chose à rajouter, l'information?
4: Ben,
3: que...
7: Ben oui, tantôt on parlait, là, tu sais, la ville me donne un coup de main, là,
3: oui,
7: la
3: oui, main
7: et tout, là, mais tu sais, dans le fond, là, je voudrais remercier, là, prendre le temps de remercier nos commanditaires, là, tu sais, il y a la ville d'Amqui, groupe RPF, Caisse Desjardins-Vallée, équipement sanitaire GG, mallette, signature, plante et peinture, équipement Belleville, chapiteau signature, Evan and Roll, Molson, groupe Mégascène, Remorquage Jacques d'Anjou, Michaud, puis Métronomie, qui sont nos gros partenaires là, qui nous aident là,
3: ben, présentement. On les remercie parce que c'est, vous avez besoin, on a besoin de commanditaires puis de financement de la ville et tout. Là. Moi, je voulais lever mon chapeau à des gars comme vous autres parce que ça aide la scène musicale québécoise. Puis un gros merci de faire ça à Amqui en région en plus, là, que ce soit pas toujours Montréal ou Québec, là, même si je viens de Montréal. Donc, si je peux, le 8 août, moi, je vais essayer d'y aller. Si j'ai pas de conflit d'horaire, là, ça fait que j'aimerais bien sûr vous rencontrer. Donc, Raphaël, Fred, je remercie beaucoup. Donc, on rappelle le Metal Agora le samedi 8 août à Amqui. Allez voir sur la page Facebook, le site web. Toutes les informations sont là. Et on va diffuser aussi l'information de notre côté. Donc, merci beaucoup, les gars.
6: Merci, boys.
3: Puis au plaisir de vous voir. Je vous souhaite une belle été et un beau festival de Metal Agora à Amqui.
5: Merci beaucoup.
3: On va se quitter avec une pièce d'un de band qui va jouer à votre festival, Drowning in Blood, New World Disorder. Et on revient avec Sonia Deschamps pour une courte entrevue. C'est parti, Sébastien.

0: Et on est de retour à Décibel Metal. C'était nos amis de Drowning in Blood, oui. New World Disorder. Hey, bonne enquête,
1: ben ouais, ben, l'album au complet, c'est ben un chef-d'œuvre.
0: Oui. Yes. On est avec la belle et notre chroniqueuse Sonia Deschamps. Salut Sonia, comment vas-tu?
2: Hey, ça va super bien, Pierre. Merci. Puis toi?
0: Ben oui, ça va super bien. Écoute, c'est notre dernière émission, comme tu sais. Puis, ben, on veut mm-hmm. saluer nos collaborateurs. On voulait pas partir, puis, tu sais, sans rien dire à ceux qui ont contribué à l'émission. Donc, dans un premier temps, Sonia, je voulais te remercier avec tes chroniques. C'était très intéressant. Ben, je me rappelle de Jimbo Laclop. Puis, Antoine Lamotte, hey, super intéressant. Oui. Mm-hmm. non, je voulais te remercier. Sans parti pris, c'est à quelle chronique qui t'a accroché le plus que t'as faite? Celle que t'as vraiment aimée, là. Y en a-tu une? C'est une bonne question que je te pose. Tu vas me dire qu'elles sont toutes bonnes, c'est vrai, mais y a-tu quelque chose que t'as aimé faire dans ces chroniques-là?
2: Oui, mais en fait, je les ai toutes appréciées pour différentes raisons, mais celle que j'ai préférée, c'est avec Antoine, parce qu'il y a un côté, c'est ça, de parler là, surtout de la musique de film. Moi, je suis une cinéphile, puis d'aller dans d'autres volets aussi, j'ai trouvé ça super intéressant. Donc, ça m'a amené, je coche plus loin, disons, mais je les ai toutes appréciées pour différentes raisons.
0: Ben oui, puis on a bien aimé aussi Jimbo la clope, ça faisait
2: oui,
0: différent,
2: tu sais, c'était
0: en vidéo,
2: cool.
0: Ben c'est ça, on avait une vidéo
2: en
0: aussi, puis tu sais, c'était un personnage, ça qu'on aimait ça, hein, ça a fait de quoi de bien. Sonia, cet été, est-ce que, tu parlais d'Antoine, hey Antoine avec Deadly Apple, c'est des gros shows qu'il va faire, t'as-tu des suggestions de spectacles? Qu'est-ce qu'on devrait aller voir?
2: Mon anniversaire, là, c'est
0: bientôt.
2: C'est
0: le
2: 6 juin.
0: Ben oui, hey, bonne fête d'avance, parce qu'on sera pas là.
2: C'est ça, Antoine va jouer justement son band Deadly Apples avec Ginger, Chevelle de Ghost Inside, puis d'autres au Festival de Granby.
0: Oui, Festival du Lac, oui.
2: Oui, puis ils vont être ici. Deadly Apples va être également au Festival de Trois-Rivières le 3 juillet.
0: Oui.
2: Puis tu sais, je vais mentionner aussi les psychotiques. Je trippe à fond. C'est vraiment un style punk, rockabilly, psycho, surf garage. Ça, c'est pas vraiment métal, mais en tout cas, ça rentre quand même là, dans des belles métal, je pense. Puis c'est le band d'Eric Brown, dans le fond, qui chante dans ce band-là. Puis eux, ils vont être le 22 août à l'hémisphère gauche avec Labrat. Puis le 22 septembre au Café de la Ligne Verte, qu'on connaît bien.
0: Ben oui, on fait notre exposition-là, ben oui.
2: Puis c'est ça, pour le monde de Sherbrooke, ben ça, samedi, ils vont être au Mordoc aussi avec Labrat.
0: Wow, ben faut aller voir ça. Sonia, terminant, là... parce qu'on le sait tous que tu es artiste peintre, tu vas exposer au mois d'août, hein, Sonia, c'est ça? Est-ce que tu peux...
2: Oui, pour tout le mois d'août, à compter du premier, je vais être à l'usine Sans Issue, sur la rue Roy, sur le plateau Mont-Royal. Donc, je vais exposer quelques œuvres là-bas. Là, j'espère que vous viendrez en grand nombre.
0: Bien, c'est sûr qu'on va y aller. Puis le 3 juillet, moi, j'aimerais bien ça d'avoir Deadly Apple. Donc, écoute, Sonia, c'est déjà tout le temps qu'on a, mais on voulait au moins prendre un 5 minutes te saluer, voir tes projets pour cet été.

0: avec un bon hard rock rock'n'roll avec le groupe Paradise qui vont être au Metal Agora avec Never Cry Again. Mille merci encore, Sonia, et on se voit bientôt.
1: Okay, bye, bientôt.
0: Bye. Bye bye. C'est parti, Sébastien.

0: Et on est de retour à Décibel Metal. C'était l'excellent groupe de notre ami François Kelly, Blacky, toute la gang. Paradise avec Never Cry Again. Je rappelle qu'ils vont être au Metal Agora le samedi 8 août. Je l'épate, c'est ça, samedi 8 août, oui. À Amqui. On est avec notre ami, et oui, notre ami de Québec, Kevin Hood, dit Le Poil. Comment vas-tu, mon ami? Et c'est le cas de le dire. Comment vas-tu? Comment va la santé, Kevin?
1: Ah, ça va pas mal mieux qu'une semaine, je te dirais.
0: Oui, hein, oui.
1: Respiration avec grand bonheur.
0: Oui, sans rentrer dans les détails, là, t'es arrivé quoi? On est content, vraiment, là, sincère, on est content, t'es un bon gars, on est vraiment content que tu sois avec nous autres. Et puis, c'est ça, puis on est content que tu finis l'année avec nous autres. On va se voir, moi puis toi, au Gaspésien de métal dans une semaine, deux semaines. Ça fait que ça va faire plaisir de te voir
1: dans
0: là.
1: Dans une semaine et demie.
0: Dans une semaine et demie. Ça va très vite. Puis déjà, la fin de la saison, qu'est-ce qui se passe de bon à Québec, côté show, côté... je sais pas si tu as eu le temps de regarder pour les magazines de musique, mais sinon, c'est pas grave, on le fera en septembre. Mais qu'est-ce qui se passe de côté culturel métal à Québec?
1: Ouais, ben en fait, pour les deux, trois prochaines semaines,

0: En fait, je vais vous compter ça. Samedi prochain, le 30 mai, à l'Antibar, il va y avoir le lancement de l'album de Arrowheads, un gros retour du
1: Oui,
0: band qu'on a entendu
1: ben
0: parler
1: oui, on les a fait
0: cette
1: jouer
0: année
1: la semaine
0: 2020.
1: passée, oui.
0: Ben oui, puis c'est ça, ils vont faire le lancement de l'album Siphine, si je le dis bien.
1: Oui, j'ai eu le même problème que toi la semaine passée, hein, Pat? On était pas sûr. J'espère que je le prononce correct, mais effectivement, t'as raison.
0: C'est ce qui fait le drôle du direct, comme
1: Ben
0: on dit.
1: oui, ben oui.
0: Puis, en plus, ben, si vous êtes curieux, vous pouvez aller voir les vidéoclips du même nom que je ne prononcerai pas. Sur YouTube,
1: Ouais.
0: vraiment, c'est très professionnel comme musique. Il va y avoir en première partie aussi Crease et puis Violent City. Des bands que je connais pas,
1: Moi
0: mais
1: non
0: c'est
1: plus.
0: la
1: Je connais
0: balle en
1: Violent
0: dessous de
1: City, ouais, je connais Violent City.
0: Ton
1: J'ai vu.
0: manger?
1: Ouais,
0: C'est
1: c'est
0: très bon.
1: quel metalcore, non?
2: Oui, un peu metalcore. C'est pas très élevé, là. C'est pas du gros metal. Ouais.
0: Ok, c'est pas trop fâché.
2: Non, c'est pas trop fâché, Violent City. Ça bouge, là, mais c'est pas trop fâché.
0: Yes, sir. Puis, en fait, par après, mais là, c'est pas dans la région Québec, mais il fallait que j'en parle, le Gaspésien de métal,
1: Ben oui.
0: qui va avoir lieu le 5, le 6 et le 7 juin prochain. Il reste encore des billets, d'après moi, puis je vous dis, c'est l'un des plus belles places que j'ai jamais assisté à un festival. J'en ai assisté à des festivals, pour vrai, Matane. Je sais pas si tu as déjà été, Pierre.
1: Oui, j'ai été là 2 ans. Très beau site, surtout quand il fait beau. Là, mais un site, là, on dit pas ça pour rien, c'est collé, collé sur le fleuve. On est bien, super bien situé, mais faites vite, parce que moi, j'ai entendu qu'il restait quelques billets.
2: C'est
1: quand
2: ce
1: on
2: que j'ai
1: dit,
2: entendu
1: tu sais,
2: aussi.
1: c'est pas 100 billets, c'est même pas 50. C'est que si vous voulez y aller, il faut dépêchez-vous, parce que, je sais pas si t'es d'accord avec moi, Kevin, la façon que c'est fait, tu peux pas dépasser beaucoup la capacité. Pat, je pense que tu y as été,
2: Non,
1: tu
2: j'ai
1: n'as
2: jamais
1: pas
2: été.
1: été. Tu peux pas arriver puis dépasser de 15, 20, 30. C'est impossible, parce que la façon que c'est
2: Non,
1: fait, là,
2: mais c'est
1: c'est...
2: ça qu'ils nous avaient dit quand on les a interviewés il y a quoi, 3 semaines environ?
1: Environ, ouais, 3 semaines, Sébastien Rodwellet, qu'on salue. Donc, non, tu fais bien de le mentionner, Kevin. C'est un gros festival très bien organisé.
0: Je suis un gars du Bas-Saint-Laurent, il fallait bien que je l'aille,
1: Ah,
0: que je
1: t'es
0: lèche un
1: natif
0: peu
1: de
0: les
1: ce
0: bottes de
1: coin.
0: la Gaspésie, là.
1: Ok, t'es natif de là. Ok.
0: Ben, ma famille vient de là pas mal toute, là.
1: Ok. Donc, il ben, y a du bon métal, en tout cas. Puis, deux. Il y
0: Ben
1: a,
0: oui, ben.
1: Amqui, on vient juste d'avoir le Festival Métal Agora avec Fred Raphaël Rivard, Fred Michaud.
0: Oui.
1: Donc, c'est le fun d'avoir deux festivals dans ce
2: Ben
1: coin-là.
2: oui.
0: Ben oui, puis j'aimerais. Un jour, il faudrait que j'aille à Amqui. Pour vrai, ça a l'air pas pire. L'année passée, on jouait, j'ai connu un gars, puis ils ont dit que c'était excellent.
1: Oui, le 8 août, oui.
0: Puis, dernier band que j'ai annoncé, en fait, de cette saison, vendredi le 12 juin, à la salle Montaigne, ils vont voir nos vétérans, nos grands, puissants et créateurs Beyond Creation
1: Oui,
0: pour
1: avec Liva, je
0: le lancement de
1: pense
0: l'album
1: ça.
0: Diora. Ben oui, ils ont été excellents. Puis
1: Avec
0: en première
1: Liva, oui.
0: partie, Atalum et puis Upvote, ça va être fou, les gars, je vous garantis. Puis salle Montaigne, c'est une très belle place.
1: Oui, c'est au Cégep Limoilou. J'ai pas eu la chance d'y aller, mais j'ai vu des photos. C'est une des scènes intermédiaires les plus grosses à Québec. Kevin, je sais pas si t'es d'accord avec moi, on peut mettre un écran géant. Le stage est assez grand quand même.
0: C'est un très beau stage, très grand. C'est comme un gros gymnase, un peu.
1: C'est ça, c'est 350 personnes, je pense, qui rentrent quand même dans cette place-là.
0: 350-400, je te
1: C'est
0: dirais,
1: quand
0: oui,
1: même.
0: effectivement.
1: Donc, c'est...
0: Il fallait qu'on trouve un juste milieu parce qu'on a perdu l'impérial.
1: Oui, l'Impérial et le Dauteuil qui est rendu le Fuzzy Bar. Donc, c'est ça, il n'y a plus de métal là, malheureusement. Donc, les gens se retournent vers... Oui, effectivement. Donc, c'est une des seules salles intermédiaires, Kevin, à moins que je me trompe, à Québec, là.
0: Oui, parce que là, après, si on s'en va dans le Capitole, c'est du 1500 places. Là, c'est
1: Ouais,
0: pas...
1: 1500, 2000, puis les frais, il n'y a pas beaucoup de métal là. Je te dis pas qu'il n'y en a pas, mais c'est surtout des groupes hommages, hein,
0: Non, plus
1: surtout, là.
0: plastique, hein?
1: Ouais, il faudrait qu'il y ait vraiment une salle de 400-500 places à Québec. Il faudrait qu'il y en ait un autre, à mon humble
0: Ben, tu sais,
1: avis.
0: comme tu as dit, Dauteuil, là, c'était excellent. Le cercle
1: Oui,
0: aussi.
1: effectivement. C'est deux places que j'aimais aller. Puis le
0: Ah,
1: Dauteuil,
0: tu
1: j'ai
0: me
1: été
0: rappelles des
1: souvent.
0: souvenirs, toi, là, chose.
1: Ben oui, juste à côté de l'Impérial. Le dernier
0: Hey.
1: show que j'ai vu au Dauteuil, c'est le festival que Didier Sanson avait organisé juste avant la pandémie, en mars 2020. Je sais pas si tu
0: Oh,
1: te souviens
0: ça,
1: avec.
0: ben oui.
1: Ça a été un des derniers, si c'est pas le dernier show métal qu'il y a eu là. Donc,
0: Ah, regarde.
1: on le salue, c'est à l'écoute, là. Et puis, non, franchement, là, donc à Québec, il y a au Festival d'été de Québec cette année, la seule soirée métal qu'ils ont, c'est qui cette année? Est-ce que tu t'en souviens?
0: C'est le Testament, mais ça, ils vont être là.
1: Oui, Testament, t'as raison, avec, il y a toujours un groupe québécois, mais ma mémoire fait défaut, mais Testament vont être là.
0: Moi aussi, je me suis pas attardé, on dirait, à cette programmation-là, parce qu'il fallait.
1: Mais en parlant de Québec, Kevin, je te l'annonce, on va avoir probablement début septembre, quoi que c'est en même temps que le festival, mais peut-être un organisateur d'Envol Macadam qui vont peut-être nous donner une courte interview. C'est probablement début de notre saison. Eux, c'est la deuxième fin de semaine de septembre, si je ne me trompe pas. Oui. Donc, d'entrée de jeu, le 1er septembre, j'essaie d'avoir un entretien avec eux parce qu'on ne les a jamais eu en entrevue. Puis, il y a quand même du métal. Il y a du punk. Là, je sais que ça joue pas mal ces deux styles musicaux. Mais oui. J'aimerais bien ça faire une entrevue avec eux. Donc, il va quand même de la belle scène à Québec.
0: Ben regarde, il faut continuer à l'entretenir, bâton, sinon on va le perdre.
1: T'as bien raison, Kevin. Hey Kevin, je voulais te remercier pour tes belles chroniques. Puis, tu sais, on avait besoin d'avoir une antenne à Québec. T'es là, j'espère que tu vas revenir l'année prochaine. En tout cas, la porte est ouverte. On aimerait bien sûr que tu reviennes.
0: Ta main est déjà serrée, man.
1: Bon, ben, tu vois, c'est que c'est déjà arrangé. Donc, écoute, on va se laisser, mais on se revoit très bientôt. Et puis, un gros merci, puis prends soin de toi, c'est le cas de le dire.
0: Ben oui, puis je vous dis, gang, j'ai un conseil que je peux vous donner, là. Manger plus que tu peux passer.
1: T'as bien raison, Kevin. Ben, un gros merci à toi. Fais attention à toi, puis on se revoit bientôt.
0: Passez à vous autres, la vie est belle.
2: OK, parfait. Bye.
1: On va...
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1: Et on est de retour à Décibel Metal pour cette deuxième et dernière heure. Ça passe tellement vite. J'ai en ligne Catherine Lavoie-Marcus pour le spectacle Mystique Métallique. J'ai lu là-dessus, c'est vraiment intéressant. Est-ce que Catherine, tu m'entends? Oui, allô? Est-ce que Catherine,
9: oui,
1: tu
9: bonjour.
1: M'entends? Bonjour, c'est Pierre Beaubien de CIBL. Comment vas-tu?
9: Ça va bien, merci vous-même.
1: Oui, ça va très bien. Je te remercie d'avoir accepté l'entrevue. Puis vous avez un spectacle qui est vraiment intéressant, Mystique Métallique. Est-ce que tu peux nous en parler? Qu'est-ce que c'est Mystique Métallique pour les gens qui ne connaîtraient pas votre spectacle?
9: Bien, tout d'abord, c'est un spectacle qui va être présenté au Théâtre expérimental La Chapelle, qui sera présenté du 4 au 8 juin. Dans le cadre du Festival Transamérique. Puis, c'est un spectacle de danse et de performance.
1: Excuse-moi, Catherine, la chapelle à Rouen, hein, c'est ça?
9: Non, ça va être la chapelle à Montréal.
1: OK, c'était une de mes questions, c'est ça. Je pensais qu'il était à Rouen. OK, à Montréal, la chapelle. OK, oui, parfait.
9: Donc, c'est un spectacle qui a été créé en partie à Rouyn-Noranda, mais qui va être présenté en première à Montréal. Et qui va être présenté ensuite en tournée en Abitibi. Mais donc, notre première, c'est le 4 juin à Montréal. Puis c'est ça, c'est un spectacle de danse et de performance. On est trois interprètes sur scène. Et puis, c'est un spectacle qui essaie de créer une rencontre entre la musique métal et l'univers de l'extraction des minéraux en Abitibi.
1: Oui, parce que il y a une cause environnementale avec le chant guttural et la danse. Vous mixez ça ensemble, je me trompe pas. Hein? On parle un peu des, on peut le dire, la fonderie Horn, c'est bien ça?
9: Oui, c'est ça. Ben, c'est sûr que nous, on est très influencés par ce qui se passe en Abitibi, dans tout ce qui entoure les enjeux de l'extraction minière, mais aussi ce qui entoure les enjeux aussi de la transformation, de l'exploitation des métaux, puis tous les enjeux environnementaux, en fait, qui découlent de cette de ces activités industrielles-là, notamment les enjeux qui sont reliés à l'usine Glencore en Abitibi, qui font beaucoup parler ces oui. jours-ci, puisqu'on sait que l'usine envoie dans l'air un oui. nombre très important de polluants et ne respecte pas présentement les seuils gouvernementaux en vigueur, mais obtient du gouvernement comme ça des marges de manœuvre pour pouvoir repousser toujours l'échéance, en fait, pour réduire les métaux qui sont relâchés dans l'atmosphère.
1: Dans l'air ambiant, c'est ça, oui.
9: Exactement. Donc, la population se soulève. Nous, on s'intéresse beaucoup à ce que les militants environnementalistes ont à nous dire là-dessus, ce que les personnes aussi qui travaillent dans l'industrie minière ont à dire là-dessus. On se préoccupe effectivement de comment les citoyens réagissent à cette grande tension qui peut exister entre l'industrie et puis la cause environnementaliste. Donc, on s'est un peu penché sur ces questions-là puisque une de nos collaboratrices, Audrey Juteau, elle est native d'Abitibi et elle travaille en Abitibi en ce moment. Et puis, elle se trouve à travailler justement tout près de la fonderie 1 de l'usine Nenka. Ouais. Et donc, elle subit elle-même de plein fouet ces actes-là.
1: Oui, puis qu'est-ce qui est étonnant, c'est, je pense, qu'il dépasse de 3 fois la quantité légale qui est en partie par million. Parce que moi, j'étudie un petit peu dans ce domaine-là, en santé, sécurité au travail, l'UQTR. Mm-hmm. Puis quand j'ai vu aux nouvelles, j'étais un peu étonné qu'il laissait ça quand même... Tu sais, qu'il n'y a pas une sorte de moratoire sur leur production, mais en tout cas, c'est un autre débat qu'on s'éloigne un peu du métal, je trouve que quand que vous avez parlé, vous avez demandé l'entrevue, je trouvais que le lien de la danse, du métal, puis de la cause, moi, j'aimais ça, parce que là, il y a un beau lien, il y a une belle symbiose avec la cause, puis on a entendu parler beaucoup dans les médias aussi. Puis j'ai dit, il y a quelque chose qui se fait en danse avec le chant guttural. Le chant guttural, c'est votre prof, je pense que c'est le musicien de Black Empire à Rouen. Est-ce que c'est ça? C'est Fred?
9: Emmanuel Audet, oui. Oui, il nous a guidés un peu. On a beaucoup travaillé aussi avec Maude Théberge.
1: Maude, qui
9: métal.
1: Tu es collaboratrice de nous, Maude, avec Sanguini Glacialis. Elle vient souvent à l'émission, oui. On la salue.
9: C'est ça, Maude, elle a été d'un super bon secours, en fait, pour nous enseigner les rudiments du chant growl, mais pas que. Elle nous a enseigné du whisper scream, du inhale, toutes sortes de méthodes de chant métal, parce que pour nous, c'est comme une manière un peu de nous comme de nous connecter à une tristesse, qui est une tristesse qui est celle des profondeurs de la terre, en fait. Puis on a l'impression qu'avec la danse, les danses qu'on fait, qui sont des danses très vibratoires, c'est des danses de combustion, avec nos chants gutturaux, ben on arrive vraiment à se connecter à quelque chose d'invisible. C'est pour ça aussi que dans le titre de notre spectacle, on a aussi mystique, c'est mystique métallique, mais c'est qu'on trouve une espèce de manière d'invoquer les métaux avec toutes sortes de pratiques à la fois physiques, corporelles, vocales et
1: c'est qui fait la mise en scène? Il va y avoir de la musique métal sur laquelle que vous allez faire des chants en dansant. Est-ce que c'est bien ça le concept?
9: Ben, on a effectivement travaillé avec des compositions de musique métal. Donc, nous, notre inspiration première, c'est le groupe Guntway de Rouen.
1: Ben oui, on les connaît bien, oui.
9: Ben, exact. Puis, tu sais, pour nous, en fait, on a trouvé, comme expérimenté avec leurs morceaux, c'est Simon Labbé, le compositeur sonore, qui a un peu passer les morceaux de Guntway au tordeur d'une certaine manière. On était très inspirés par une pratique de musique électronique qui s'appelle Extratone. C'est un type de musique qui est comme un petit peu dans la mouvance du supertone, du speedcore. Donc c'est vraiment c'est comme du techno hardcore qui accélère énormément les beats de la musique jusqu'à atteindre 1000 battements par minute et plus encore. Donc on était intéressé par toutes les musiques où on avait l'impression qu'il y avait comme une technique extractiviste. Puis on a pris les musiques de Guntway, puis on les a passées à l'Extratone Machine, qu'on appelle.
1: Ouais,
9: c'est comme si les musiques sont en accéléré, puis c'est comme si ça devient plus des textures, presque, on dirait, des bruits de machine. Donc ça nous sert vraiment à nous mettre dans des états très vibratoires, puis c'est sur ces vibrations-là qu'on danse, puis qu'on fait des danses un peu, des danses de combustion, qu'on dit.
1: Puis vous êtes trois sur scène, hein?
9: Exact, c'est ça. On a donc co-créé ce spectacle-là, okay, avec Audrey Juteau, qui est native d'Abitibi, qui est la compagnie d'Annexa, à Rouen, et puis Zoé Gold et moi-même.
1: Ça vous a pris combien de temps pratiquer, mettre ça en concept, monter? C'est une affaire qui doit prendre des mois et des semaines, j'imagine.
9: Ouais, ben le travail en danse contemporaine, c'est toujours un peu fragmenté, c'est-à-dire qu'on va travailler ensemble des intensifs d'une semaine, on arrête pendant des mois, on se retrouve à nouveau, mais au total, la durée totale du travail, ça s'est échelonné sur presque 4 ans.
1: OK. Et puis, ouais, là, malheureusement, l'entrevue tire à la fin. On a tellement d'invités aujourd'hui. On est désolé. On aurait aimé ça faire beaucoup plus longtemps d'entrevue avec toi. Mais rappelez les dates. C'est du 4 au 6 juin au Théâtre La Chapelle. C'est bien ça?
9: C'est du 4 au 8 juin au Théâtre La Chapelle. Okay. Mais parfait. Je vous annonce que le spectacle annonce complet, mais il faut aller à la porte pour avoir des billets. Il y en a souvent qui se libèrent à la dernière minute.
1: T'es sérieux? C'est déjà complet? Je suis déçu parce que je veux y aller. Il y a le 5, 6, 7 que je peux pas y aller, là. Mais le 4 ou le 8, j'aurais aimé ça y aller. Puis c'est complet?
9: Oui, mais je suis certaine, okay, qu'on peut faire.
1: Parce que je voulais vraiment aller voir le... C'est ça que je disais à mon co-animateur, Pat Latour, parce que moi, j'étais pas au courant de ce spectacle-là. Puis il dit, il faut que j'aille voir ça. On fait des collaborations avec la chorale des Growlers, qui sont du chant guttural, avec Maud Théberge, ouais, justement. Ils en font des shows dans des églises et tout ça. Mais on va s'en reparler. Mais tant mieux si c'est complet. J'imagine qu'en tournée, là, vous allez faire le tour du Québec, au courant de l'année.
9: On l'espère, à vue aux diffuseurs, diffuseurs du Québec, que ça nous ferait bien de tourner ce spectacle, c'est certain.
1: Bon, ben écoute, Catherine, un gros merci. Je vous dis, ben il faut dire mot de cambronne ou merde pour votre spectacle. Donc, c'est bien parti, c'est déjà complet, tant mieux, mais c'est un spectacle qui est intriguant. Tu sais, hein, on ne sait pas, oui, c'est quoi s'attendre de ça. Puis ça, c'est le fun d'arriver. Hey, qu'est-ce qu'il va y avoir?
2: Moi, entendre le Guntway revu là, à l'accéléré.
1: Ben oui, ben oui.
2: Je suis très curieux, moi aussi.
1: On ira, Pat. On va essayer de se poser des billets. Ben oui.
9: Venez voir ça.
1: On va être là sans faute. Au plaisir de se rencontrer, Catherine. Et on se laisse, mais au plaisir. Ça avec Mystique Métallique du 4 au 8 juin au Théâtre La Chapelle à Montréal et en tournée partout en Abitibi. Merci beaucoup, Catherine. Et à la prochaine.
9: Merci, au revoir.
1: On se quitte en pub. Et tout de suite après la pub, on a une entrevue avec Pierre Carlo Liva du groupe Liva.
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1: Et on est de retour en onde à Décibel Metal à CIBL 105.1
2: 101.5.
1: Je suis tout en avant. C'est ma dernière émission.
2: Hein, oui, c'est les émotions, je te comprends.
1: Les émotions, hein, on est ému. On a au micro, à l'antenne, au téléphone, hein, Pierre Carlo Liva de Liva. Salut Pierre Carlo, est-ce que tu m'entends?
13: Oui, je vous entends très bien. Salut tout le monde.
1: Hey, salut. On est content de t'avoir, Pierre Carlo. Et ça fait un petit bout qu'on ne s'est pas parlé. L'IVA, il se passe beaucoup de choses. Moi, je regarde sur les pages Facebook les annonces. Des annonces dans les magazines, des choses qui ont été signées. Est-ce que tu peux nous parler des derniers développements de l'IVA? Parce qu'il y en a quand même quelques-uns, puis des belles nouvelles pour vous autres.
13: Ben écoute, si on recule dans la chronologie du temps, on a un nouveau drummer.
1: Oui.
13: Philippe Leblanc. Je me souviens plus c'est quand la dernière fois qu'on avait parlé en onde. Peut-être c'était pour annoncer les spectacles l'année passée, mais Philippe est arrivé avec nous en septembre 2025. Donc on a pu travailler ensemble pour apprendre les chansons. C'est un gars de Bromont, donc très proche de Sherbrooke. Fait que un super bon gars, travaillant, qui a appris les chansons, une très bonne audition. Il nous connaissait pas. Fait que ça a été une surprise totale pour nous autres, puis pour lui aussi. Puis c'est un gars qui s'investit, puis en temps, en argent, puis en énergie. Fait que on a pu faire ensemble notre premier spectacle. Le 4 avril à Sherbrooke, à la petite boîte noire, pour la soirée Femmes de métal avec Uriel puis Within Embers. Donc, ça, c'était la première grande nouvelle. Puis Philippe Leblanc qui est au drum pour le band présentement. Oui.
1: Et puis, vous avez eu une autre grande nouvelle, une signature. Parce qu'on t'a laissé l'annoncer, puisque quand même, fun. Ben oui.
13: Oui, écoute, fait qu'on a signé pour l'album Etchimundus. Seulement, notre dernier album qui est sorti là, à l'automne 2023.
1: Exact, oui.
13: Avec une compagnie qui s'appelle Wormhole Death, W-O-R-M-H-O-L-E, Death, comme Death Metal. Fait que c'est une compagnie qui est en Italie, à Florence, mais qui ont des bureaux satellites.
1: Okay.
13: Un à Tokyo, puis un à Los Angeles.
1: Hey, le fait que tu as des tiens italiens, ça a-tu compté là-dedans? Je fais des farces.
13: Mais...
2: chanter en latin, peut-être? Chanter en latin?
1: Oui, ouais, ben chanter en latin, ben effectivement.
13: Ben c'est venu les chercher, mais le vidéoclip qu'on a sorti l'an passé a aidé beaucoup. L'album, ils ont vraiment halluciné sur l'album. Fait que ça a été un album on a eu plein de bonnes critiques. Je sais pas si on avait parlé la dernière fois là, des 9.2 en Allemagne, 9.
1: Oui.
13: Au Danemark, en Italie, dans le Rock Hard Italie, on avait eu un 8 sur 10. Fait que ça, dans le CV, ça fait assez fort auprès des Italiens. Donc, on a pu finaliser l'entente pour l'album qui va sortir officiellement partout dans le monde le 29 mai. Donc, c'est bientôt, c'est cette semaine, c'est vendredi.
1: Donc, Etchimundus va être disponible tout partout, là.
13: C'est ça. Je pense que ça va être... Je sais pas si c'est dans l'ordre simultanément physique, mais en streaming, partout dans toutes les plateformes. Donc, je l'avais déjà mis à sa sortie, là, mais il a fallu que l'enlever pour refaire comme une nouvelle sortie pour la promotion. Fait que là, il y a eu plein de promotions dans toutes sortes de webzines, puis de magazines un peu partout dans le monde.
1: Oui, j'ai vu. Y a-tu le magazine Metal War? J'ai vu ça passer aujourd'hui.
13: Ouais. Ça, c'est aujourd'hui en Grèce.
1: OK, ça, c'est un magazine grec, ça. Okay.
13: Oui, c'est ça. Il y en a eu partout, là, en Russie, au Brésil, en Italie, aux États-Unis.
1: Ça, c'est une belle couverture. Wow, c'est le fun.
13: Il travaille bien, il travaille fort. Quelle belle équipe. Donc, c'est ça. Fait que l'album va ressortir officiellement le 29 mai. Physique, puis en streaming. Sur les plateformes. C'est sûr que là, physique, il y a un délai entre la disponibilité dans les magasins. Là, comme là, par exemple, il va y avoir une édition japonaise.
1: Okay.
13: Là, c'est sûr que... Des fois, il peut avoir un print. Il va être imprimé en Europe, mais pour le Japon, il va avoir une autre manutention. Fait que.
1: Mais c'est-tu. Oui, je m'excuse de t'interrompre, mais c'est-tu la raison? Il me semble que Etchimundus, je le voyais sur Spotify. Là, je le vois plus. Est-ce que c'est la raison pour? OK, puis là, ça va revenir. OK, c'est correct. C'est que je suis pas si pire que ça. Ben, j'ai mes 58 ans. J'allais dire, comment ça se fait que je retrouve plus le. J'ai le CD, mais c'est ça.
2: Moi, j'avais une question pour toi, Pierre-Carlo. C'est Pat Latour.
13: Oui.
2: Juste savoir,
13: oui,
2: c'est un label qui vous a signé, là?
13: C'est ça. Wormhole Death.
2: OK, donc, je n'étais pas sûr que c'était une compagnie de management, de distribution, mais c'est vraiment un label.
13: C'est ça. Ouais, c'est ça. Ils ont plein de groupes, on va dire ça, dans notre ligue. Là. Ils n'ont pas des Metallica et des Megadeth.
2: Non.
13: Ils ont plein de groupes, là, dans notre range, dans notre toutes sortes de bandes aussi, là. Il y a du death metal, il y a du symphonique, il y a du ils ont sorti des artistes japonais qui font de, tu sais, fait que c'est toutes sortes de
2: puis pourrais-tu y avoir une possibilité pour un prochain album,
1: ouais,
2: si l'expérience
1: exact.
2: Est bonne de parce que c'est juste pour cet album actuellement, là.
13: C'est ça. Fait que pour la suite des choses, là, fait que probablement que je vais. Le prochain que je vais sortir, que qui va être composé, je vais le présenter, puis j'imagine qu'ils vont être intéressés à poursuivre l'aventure. Là. C'est bien parti. Là.
2: Bon, ben tant mieux. Félicitations.
13: Ouais. Oui, merci beaucoup. On a travaillé fort.
1: Alors, c'est vrai, puis vous le méritez, puis non, c'est vrai que vous travaillez fort. Écoute, on se connaît, là, puis je le sais que. Ça a été une longue route, long travail, puis c'est bien mérité. C'est effectivement. Puis on parle de longue route. L'année prochaine, c'est le 30e anniversaire de l'IVA déjà. 1997, moi je me trompe, c'est le 30e l'année prochaine.
13: C'est ça. Ouais.
1: Donc, peut-être prévoir de quoi de spécial. Comme là, cet été, pour débuter cet été, vous avez quelques concerts.
13: Ben là, le prochain.
1: C'est à Chicoutimi, non?
13: Le prochain, c'est à Chicoutimi, c'est le 13 juin, c'est ça.
1: C'est avec Beyond Creation, est-ce que c'est ça?
13: Avec Beyond Creation, là, à la salle de spectacle, là, SEM, C-E-M. Fait que c'est samedi 13 juin, on est juste deux bandes, fait que ça va être. C'est la première fois qu'on joue avec Beyond Creation. On n'a pas. Même les gars, je pense qu'on. Moi, je me souviens pas de les avoir rencontrés. Là,
1: Pat, t'as fait tes shows
2: jamais.
13: Ouais, fait que j'ai hâte de voir. Ils sont en tournée en Amérique du Sud, là, fait qu'ils vont s'en venir pour faire Québec, Chicoutimi. Je pense qu'ils ont même pas de date à Montréal.
1: Mais je pense qu'ils étaient venus à Montréal cette année. Moi, je me trompe. Il me semble qu'ils sont venus au petit campus de mémoire. Là.
13: Petit campus,
1: mais, j'étais là, même, je les ai vus, ouais. Mais on peut. Est-ce qu'il y a d'autres spectacles pour cet été ou.
13: Non, pas cet été. L'autre été prochain, il va y avoir le Gaspésien Metal Fest, mais cet été, non, on va pas. Je vais peut-être commencer à regarder pour faire des nouvelles chansons puis à travailler.
1: Oui, on aimerait ça avoir du nouveau matériel. Mais moi, je peux annoncer le spectacle que tu vas être avec nous, mais là, c'est pas cet été, c'est un peu plus tard, à l'automne, le 3 octobre, donc au Théâtre Plaza, avec le retour de nos amis, tu as déjà joué avec Forgotten Tales de Québec, qui ont annoncé le retour. Ils vont faire le retour aussi à Québec en octobre. Donc, avec en ouverture, avec Stade Aconé, avec le band des États-Unis, Empress, qui sont venus il y a deux ans au Foufouane à peu près. Donc, ça va être au Théâtre Plaza. Ça va être un très bon spectacle. Le lendemain, le 4, on est au Théâtre la Petite Chapelle à Québec avec Hopeful 16 et La Corriveau. Donc, avec Empress.
13: Ouais.
1: Donc, on va se voir là le 3 octobre. On va se revoir sûrement avant, mais le 3 octobre, donc, l'IVA va être à Montréal. Et donc, c'est ça.
13: Puis, deux semaines après. Je vais peut-être reconfirmer ça, là, mais on devrait refaire tu dis cet été. Vers la fin de l'été, il y a le projet de faire un deuxième vidéoclip. Je vais travailler aussi là-dessus cet été. Fait que ça serait vraiment, vraiment fin août, peut-être septembre, pour faire le vidéoclip. Puis il va avoir peut-être un spectacle devant public aussi à Sherbrooke le 16 octobre. Là.
1: Wow, fait que
13: le 17, le samedi 17 octobre. Fait que, ça, je pourrais te reconfirmer ça.
1: On va s'en reparler.
13: Nous,
1: on recommence notre saison le 1er septembre, je pense, qui est un mardi. Donc, on va le temps au mois de septembre de s'en reparler. Ben oui.
13: Ouais, pas de problème.
1: Écoute, Pierre Carlo, merci infiniment. C'est tout le temps qu'on a, mais c'est des belles nouvelles, des beaux projets pour vous autres. Puis, félicitations. On va se quitter, Pierre Carlo, avec Materia Suma. Sur l'album Echi Mundus. Donc, prends soin de toi, puis on se revoit bientôt. Salut,
13: Merci
1: Pierre Carlo.
13: Merci beaucoup, la gang.
1: Fait plaisir. Bye-bye. C'est parti, Sébastien.
13: Bye-bye.

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0: tantôt, on peut leur parler.
1: Et on est de retour à Décibel Metal sur les ondes de Décibel 101.5 FM. C'était la pièce We Force It to Speak de Eternal Drag. Pourquoi j'ai mis cette pièce-là? Parce que c'est leur nouveau single qui est sorti le 15 mai. Et selon le band, de, je pense qu'ils sont de Québec, leur CD sort bientôt. Dans, je pense que c'est en juillet, la deuxième semaine de juillet, si je ne me trompe pas. Et on a notre dernière entrevue de la saison, Pat, avec notre merveilleuse chroniqueuse et notre excellente chanteuse, Ariane Martel. Comment vas-tu, Ariane? C'est Pierre, est-ce que tu m'entends?
2: Ben oui, je vous entends super bien. Salut les gars, ça va bien vous autres?
1: Ben oui, ça va bien. On est triste un peu, c'est notre dernière émission de la saison. Donc, on termine en beauté, on termine avec toi, Ariane. D'abord, on voulait te remercier pour tes excellentes entrevues, très, très intéressantes et instructives aussi au niveau du chant. Donc, j'espère que tu as adoré être avec nous pour cette année.
2: Ben oui, je suis très contente d'avoir pu me prêter à l'exercice de vulgariser un peu tout ce qui se passe dans ma tête pour essayer de vous partager un peu mon univers, mon monde. Je pense que, en tout cas, moi, j'ai eu beaucoup de plaisir à le faire. Puis je pense que les gens ont aussi apprécié de ce que j'ai entendu.
1: Ben, moi, j'ai eu des bons commentaires, puis les gens, ils étaient très intéressés, on t'écoutait, là. Puis moi, la chronique que j'ai bien aimée, quand t'es venu avec Maud Théberge, ça, c'était une belle chronique.
0: J'ai eu tellement de commentaires sur cette chronique-là. Ouais, là. Ouais, je me prends d'un show, puis tout le monde me fait que me parler de ça, comment c'était intéressant. Puis, tu sais, pour des gens comme nous autres, un peu néophytes, là, on en a appris beaucoup.
1: Oui, oui.
2: Êtes-vous en train de me dire qu'on va devoir faire une part 2?
1: C'était une de mes questions, mais je sais que tu reviens l'année prochaine faire des chroniques avec nous. Moi, je me trompe. Mais, donc ça, c'est une belle nouvelle. On est vraiment content de t'accueillir parce qu'il y a beaucoup de sujets. Puis il y a un sujet que je vais te parler au cours de l'été. J'ai vu une vidéo de Melissa Boney, d'Ad Infinitum, qui chante, qui growl. Et en tout cas, c'est tout avec l'appareil, tout branché, là, puis on voit ses cordes vocales. En tout cas, on en reparlera, mais j'ai trouvé ça très intéressant. Tes projets, Ariane, pour cet été, parce que tu vas faire quelques concerts, est-ce que tu peux nous en parler rapidement?
2: Oui, fait que pour moi, c'est mon plus gros été à date de concert.
1: Ah oui?
2: Je suis super excitée. Fait que ça commence en force avec Stade Aconé le 6 juin, qui est la semaine prochaine.
1: Ben oui, Gaspésienne Metal Fest.
2: Oui, exactement.
1: On va être là,
2: Ben oui, je sais, on a prévu prendre une bière ensemble.
1: Avec Stade Aconé.
2: Oui, c'est ça. Puis pour les gens qui ne connaissent pas, c'est un magnifique festival québécois survécu. Oui, fait que vraiment, ça va être super le fun. On a bien hâte. Après ça, en mi-juin, fait que le 20 juin, moi, avec mon hommage à Nightwish, j'ai une performance aussi au bar Le Monte Cristo.
1: Oui, c'est le 20 juin, c'est ça?
2: Oui, exactement.
1: Oui, parfait. On va essayer d'aller te voir le 20 juin.
2: Oui, c'est ça, voilà. Après ça, on tombe en juillet, justement, toujours avec Stade Aconé. Donc, on va jouer au festival Sounds from Hellfest au Piranha Bar le 10 juillet.
1: OK, oui.
2: Puis le lendemain, on fait la Sainte-Paix à Drummondville, donc le 11 juillet. Après ça, on tombe plus en septembre. On a une petite lignée de concerts, fait que le 4 septembre à Alma, Café du Clocher, le 5 à Lanty, Bar de Québec. Puis le 6 au petit campus. Fait que ça va vraiment être un bel été.
1: Puis je sais que ça dépasse un peu l'été, mais on l'a annoncé avec Liva tantôt. On a fait une chronique avec Pierre Carlo. Il y a le 3 octobre, Stade Aconé qui va être avec nous avec Impress des États-Unis, Liva et Forgotten Tales, le retour de Forgotten Tales, donc au Théâtre Plaza. Ça va être de toute beauté. Donc, j'ai très hâte.
2: Un événement à ne pas manquer, vraiment.
1: Oui, quatre bons groupes. Ça va faire quand même quelques bons concerts. T'as-tu des concerts que tu vas aller voir comme spectatrice? Y a-tu des...
2: C'est sûr que j'essaie d'aller voir la scène locale le plus possible. Fait que quand je peux,
1: c'est une bonne chose.
2: Oui, on encourage notre scène locale, fait que nos amis et tout. Sinon, j'ai des concerts que j'ai bookés en décembre puis en février, là, justement, 2026-2027. Mais là, vite comme ça, là, c'est sûr que je vais aller en voir, mais je peux pas te dire exactement lesquels.
0: Fais-toi ça pas, Ariane. Hein. Moi, tu me demandes où je vais être en show là, la semaine prochaine. J'en ai aucune idée. Là, je vois
1: parce
0: jour,
1: que t'as
0: le jour.
1: Trop de show, Pat. C'est
0: ben
1: pour
0: non,
1: ça.
0: Mais écoute, moi, je vais
1: ben
0: au
1: non,
0: jour,
1: on n'a jamais assez.
0: Je suis libre. Qu'est-ce que je vais voir à soir? Je regarde, il y a ça, je vais y aller. Tu sais, c'est...
1: Moi, il y a le 20 septembre. Je vais voir Kaamelott avec Vision of Atlantis. Et
2: oui,
1: tu vas être là aussi. Là, j'ai pas en mémoire le troisième groupe, mais. Il y a Vision of Atlantis avec Kaamelott. Il y a beaucoup de shows locaux cet été.
2: Oui.
1: Donc,
2: moi, ben, justement, en fin de semaine, ce vendredi, il y a Odd Times avec Système Féodal qui vont jouer à la brasserie Shelton. Fait que
1: ça, c'est à quel endroit, ça?
2: C'est à Belleuil. C'est une brasserie. Okay. Oui. Fait que ça va être un bon concert de scène locale pour les amateurs de metal prog un peu. Ça va être excellent.
1: Mais Ariane, on voulait te remercier encore une fois. On va se croiser très prochainement, la semaine prochaine. On est vraiment content que tu reviennes l'année prochaine. Puis, ben, on te souhaite le meilleur. Puis, on va te souhaiter une très belle été à toi, à tes collègues et à tout le monde.
2: Bien, vous autres aussi, les gars, profitez-en bien. Je vous souhaite beaucoup de santé pendant l'été. Puis, pour le reste, comme qu'ils disent, il y a Mastercard.
1: Je n'avais pas entendu ça là, mais je l'aime.
2: Non,
1: c'est bien.
2: Non, c'est santé. Pour le reste,
1: mais quand tu reçois le bill de Mastercard, après ça, la santé peut se détériorer, par exemple. Mais ça dépend. Qu'est-ce qu'on fait avec?
2: Bien, voilà, exactement.
1: Je te laisse, Ariane, mais un gros merci à toi. Puis, passe une belle été.
2: Merci. Vous autres aussi, les gars, on se voit bientôt.
1: Bye. Merci. Mais Pat, c'est déjà la conclusion de notre saison et de émission. On peut y aller avec le calendrier des spectacles.
0: Ouais, ben là, j'ai quatre spectacles là, qui ont lieu cette fin de semaine. C'est que je vais débuter avec vendredi à Drummondville, à la Sainte-Paix, à 19h. On va voir Sawyer Pat, que j'ai vraiment hâte de voir. Descape, Change My Brain with Cakes et Common Dreads. Ça se passe pour tous les détails. Les prix, ça doit être 20$ puis 15$ en pré-vente. J'ai pas eu le temps de vérifier, mais vous irez voir sur la page de Sawyer Pat ou de Change My Brain, d'Escape, etc. Ensuite, le vendredi à Sorel, au pub O'Callaghan, on a Last Dance Among Wolves avec As You Wish. Ça commence à 22h et c'est complètement gratuit. Alors, c'est un spectacle de deux groupes, c'est gratuit. Samedi, tantôt, le poêle, Kevin nous en a parlé, le lancement du LP de Arrowheads avec Violent City et Cries à l'Antibar à Québec. Et puis, ce samedi à Montréal, au Piranha Bar, on va avoir Fracturus, Centuries of Decay, Merton Sit et World on Alert. Ça, c'est pour la fin de semaine qui s'en vient. Toi, Pierre, on en a pour un peu plus longtemps. Hein?
1: Je vais y aller avec des spectacles que j'ai vus un peu plus loin. Il y a le 6 juin, Autre Tombe, avec Apis, Méthodique, que je connais pas plus les nuls. C'est à l'envol au Saguenay à 21h, donc le 6 juin. Le 13 juin, on a parlé tantôt, Beyond Creation avec Liva au Saguenay à la salle CEM. Il y a Asgard qui vont jouer avec Dualis Virtus à la Source de la Martinière le 3 juillet. Il y a Middle Church, je pense qu'ils jouent avec des groupes locaux. Il faudrait regarder avec Eaton et All Sinners. Il y a le 19 juillet, Middle Church à la Source de la Martinière. Et ils viennent à Montréal aussi, je pense que c'est la veille, je pense que c'est le 18 juillet. De mémoire. On a un petit concours aussi, Pat. Je sais qu'il y a plusieurs spectacles aussi, mais on ne peut pas toutes les annoncer. Mais il y a une chose qu'on va faire, c'est qu'on va les mettre, on va en mettre sur notre page Facebook.
0: Parce que ça, on va l'en voir, puis on va vous amener des images des concerts qu'on va voir.
1: On répète le 5, 6, 7 juin, le Gaspésian Metal Fest à Matane. Il y a le Festival du Lac avec Ginger, mais il y a des groupes québécois aussi.
0: Au lac.
1: Ouais. La date, c'est là. Je l'avais tantôt, mais il y a Metal Agora le 8 août. Donc, on a reçu Raphaël et Rivard.
0: Ça serait bien qu'on y aille, ça.
1: J'aimerais bien ça y aller. On a un concours pour terminer, parce que ça, c'est une annonce aussi d'un spectacle avec Gracieuseté de Extensive Enterprise qui nous offre une paire de billets. Il y a le show de Sacrifice. Et là, il faut être concentré. Sacrifice du Japon. Il y a Sacrifice aussi d'Ottawa, c'est pas le même band. Mais Sacrifice du Japon qui viennent au Fouf le 6 juin. Ils viennent avec Sarcas, la gang de Granby. Et ça va être le lancement d'album aussi de Warsonal. Donc c'est au Fouf le 6 juin avec Sacrifice du Japon. On va essayer peut-être d'avoir une entrevue qu'on mettrait sur notre page Facebook. si on est capable, oui. On va vérifier ça. Mais il y a une chose, c'est que Extensive nous offre une paire de billets. Donc, le concours que je vais mettre bientôt en ligne. C'est pas compliqué. Donc, Sacrifice, qui, je le disais, vient du Japon. Et la question, ben, est simple.
0: D'où viennent Sacrifice?
1: D'où viennent Sacrifice?
0: Donc, je l'ai deviné.
1: Donc, si quelqu'un ne sait pas la réponse, ben, c'est parce qu'il fait de l'Alzheimer. Hein? Je pense qu'il y a quelque chose qui...
0: C'est parce qu'ils ne nous écoutent pas, mettons.
1: Parce qu'ils ne nous écoutent pas. Donc, je viens juste de lancer le concours à l'instant. Et la première personne qui répond de quel pays vient Sacrifice, c'est un drapeau blanc avec un petit rond rouge dessus. Là.
0: C'est la Chine, je pense. Hein?
1: Donc, pas de mauvaises informations. Donc, on finit avec ce concours-là. Donc, une belle paire de billets. La première personne qui répond à la question, le 6 juin, Sacrifice, lancement d'album de Warsonal. Je voulais remercier, en terminant, ben, Pat Latour,
0: la coordination.
1: Pat, encore une autre belle saison. Oui. La deuxième de Décibel Metal. Avec Montréal Metal, on est rendu à 6, je pense.
0: Ben moi, je ne suis pas rendu à 6, mais je dois être à 3 ou 4. Là,
1: mais si on part avec Décibel Metal, c'est une deuxième belle saison. Ouais. Je trouve qu'elle a passé très rapidement. Oui. Donc, un gros merci, Pat. Je remercie Philippe Dionne, qui était... il travaille fort, Philippe. Je pense qu'il travaille sur démonter le circuit Gilles Villeneuve, parce qu'il travaille sur des scènes. Donc, on salue Philippe. On salue les productions indigènes Kenzo et Brice, qui sont venus filmer, qui ont fait du bon travail. Donc, d'ailleurs, on va mettre en ligne bientôt

0: Toujours, on rit, on a toujours du fun. Donc, en espérant te voir l'année prochaine, tu vas avoir 3 mois pour te reposer de cette émission-là.
1: Ben, je vais dire, Pierre, nous autres aussi, on a gaulé là, aujourd'hui.
0: Oui, oui, oui. Je vais vous avouer qu'on avait beaucoup de choses. C'est parce que c'est rare qu'on fait ça, mais Pat, on a parlé, on voulait laisser la chance avant l'été d'annoncer comme le spectacle. Je voulais remercier encore là, pour le spectacle Mystique Métallique.
1: Oui.
0: Donc, je voulais la remercier. C'est Catherine Lavoie Marcus. Oui. Merci beaucoup, Catherine. On voulait parler de son spectacle. C'est bien. Merci à Pierre-Carlo Liva aussi pour l'entrevue. Merci à Fred Rivard et Raphaël Rivard et Fred Michaud pour l'entrevue Metal Agora. J'invite les gens à y aller. Merci CBL. On demande aux gens de nous écouter. Les groupes, j'ai un petit message pour vous. Moi, je vous adore. Pat aussi, on vous encourage, tout ça. Petite bémol, des fois, je parle avec vous autres. Puis, tu sais, c'est à quelle heure qu'ils jouent ton émission, tout ça. Écoutez, il faut nous écouter. Je sais pas, juste un message. On vous aime, tout ça. On essaie de créer une communauté. Notre mission, c'est d'aider les bandes locales. Mais Pat, on a besoin de codes d'écoute.
1: Ben oui.
0: On a des pas pires codes d'écoute quand même, là, mais on demande aux bandes de nous écouter, pas d'écouter en travaillant.
1: Tu sais, on est sur Spotify, c'est qu'il n'y a aucune raison.
0: Balado Québec.
1: Les gens d'extérieur de Montréal ne peuvent pas l'écouter en direct, mais ils peuvent sur la page de CIBL.
0: Effectivement.
1: Mais généralement, ils vont l'écouter sur Spotify. Puis c'est important parce que, tu sais, nous autres, cette année, avec le changement de nom, on a mis des gros, gros efforts. J'espère que nos auditeurs se sont rendus compte que notre page Facebook, elle a été pimpée, excusez-moi l'anglicisme, là, mais qu'on est beaucoup plus actifs. On a fait faire beaucoup de merch, des chandails.
0: On va en refaire d'autres l'année prochaine.
1: D'ailleurs, le panier, tu pourrais en parler.
0: Oui, c'est ça. La suite des idées, c'est ça, je m'en allais faire.
1: Bon, Pat, allons-y.
0: Parlons-en. 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J'ai mis aussi l'annonce sur notre page Facebook, mais allez sur le site de CBL. 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Donc, on a mis un panier avec le vinyle de Dominique Laroche-Rocky de son album Friends. On a deux CD d'Obscursus Romantia. Oui. On a une tuque de Decibel Metal, une casquette de Decibel Metal, une tasse de Decibel Metal, le crayon, il y a un banner dessus. Tu sais, il y a quand même du stock.
1: Une casquette même, en tout cas.
0: Une casquette aussi, oui. La photo, je l'ai mise sur notre page Facebook. Donc, vous pouvez miser dessus. Là, c'est, je pense qu'on le met à 150 ou 160 $. Là, ça couvre vraiment.
1: Il y en a.
0: On va en refaire d'autres l'année prochaine. On va faire d'autres marchandises aussi. Donc, mais je voulais remercier quand même les auditeurs de nous avoir suivis toute l'année. Un gros, gros merci. J'ai une petite annonce aussi à faire. Louis LP, ici, du Moulin, c'est un drummer. Il était blessé. Il disait, LP, je te promets que je vais t'en parler. Il revient en force. Il y a des nouveaux projets. Après sa blessure, il s'est remis au drum. Donc, LP, je voulais te saluer. Les gens t'aiment bien gros. Lâche pas. T'es un bon drummer. On a bien hâte de te voir en show aussi. Decibel Metal va revenir l'année prochaine. Est-ce que ça va être à la même cause? En tout cas, aux dernières nouvelles, on reviendrait le 1er septembre. S'il y a un changement, on va le savoir au cours de l'été. Mais on revient, c'est sûr.
1: C'est sûr qu'on revient.
0: Même formule. Deux heures d'émission. Donc, on va essayer de faire... Hey, Pat, j'ai une petite peine cette année. On n'a pas eu de prestation au piano. On a essayé, mais ça n'a pas... D'habitude, on en fait une par année.
1: T'as raison.
0: Mais l'année prochaine, on va travailler là-dessus. Donc, et puis, c'est ça. Tes coups de cœur, Pat, pour cette année?
1: Écoute, au point de vue, là, entrevue, on en a parlé tantôt. Là, c'est vraiment quand Maud est venue avec Ariane parler des voix métal. Je suis pas le seul, j'en ai entendu parler. Plein de gens m'en ont parlé. Si on parle, ça, c'est une chronique plus qu'une entrevue, mais on peut dire que c'est une semi-entrevue. Sinon, j'ai beaucoup aimé le lancement d'album avec Rocky Laroche de
0: moi
1: Friends.
0: Moi aussi, mon coup de cœur, oui. C'est le premier qu'on faisait à l'écran. Ouais. Sébastien nous a aidé beaucoup.
1: Sinon, mon côté vraiment, je buvais ses paroles, c'est quand Antoine de Deadly Apples y est venu. Il y a une longue feuille de route avec des gros Ben, Rob Zombie, Marilyn Manson. C'est des gens qui, pour moi, c'est des gens extraordinaires. Et que j'adore. Alors, ça m'a vraiment, vraiment fait plaisir de l'avoir. Puis c'était extrêmement intéressant. Puis j'ai vraiment hâte d'aller voir Deadly Apples cet été dans un des deux festivals qu'ils font.
0: Bon, ben, on se laisse là-dessus. On se laisse avec Metal Canadien-Français. C'est la Saint-Jean bientôt avec Anonymous. Merci beaucoup, tout le monde. Bon été à tous. Et on se revoit en septembre. Merci.
1: Bye.

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Bienvenue à votre émission Jazzistiquement Vôtre. Je suis Alain Mercier. Je suis trop content d'être avec vous aujourd'hui. Je remercie ceux qui écoutent pour la toute première fois. Aujourd'hui, j'aimerais vous présenter cette musique, le jazz créole, qui est une énergie vivante qui relie les peuples, les langues et les héritages. Bien plus qu'un genre musical, c'est un espace de rencontre qui offre aux musiciens créoles une plus grande visibilité et un nouvel élan. Ce jazz créole est un dialogue entre le jazz et les traditions du monde créole. Je vous présente tout de suite le trompettiste français Ludovic Louis. Il a collaboré avec Jimmy Cliff, Florent Pagny et même Kanye West. Voici sa pièce Never Give Up en collaboration avec Joey Homicide, le saxophoniste. Ces deux artistes, vous pouvez les voir exercer leur talent d'acteur dans la série The Heavy sur Netflix. Ce morceau sera suivi par le pianiste guadeloupéen Sylvain Rancy et sa pièce Road Trip en collaboration avec le contrebassiste Zachary Abraham ainsi que le batteur Arnaud Dolman. Tout de suite, Never Give Up du trompettiste Ludovic Louis à votre émission Jazzistiquement Vôtre.

C'était le pianiste Georges Grainville, d'origine de la Martinique. Il est aussi co-auteur des premiers ouvrages de piano dans les musiques créoles. Vous avez écouté Mazoukalité, en collaboration avec le bassiste électrique Michel Alibaud, ainsi qu'Arnaud Dolmen à la batterie. Tout de suite, je vous laisse vous délecter de ce morceau traditionnel majestueusement interprété par le pianiste haïtiano-canadien Eddie Prophète, Wangolo. Wangolo voulant dire Rwangolo de l'Angola. Historiquement, cette chanson évoque la paix et la prospérité des peuples angolais avant l'ère de la colonisation et rend hommage au puissant esprit vaudou, le roi d'Angola. Morceau suivi du saxophoniste producteur demeurant en Philadelphie et sa pièce La Caille, Marvin Toussaint. Puis la voix de Sarah Elizabeth Charles dans cette interprétation du morceau traditionnel Yo-Yo, ici à votre émission, Jazzistiquement Vôtre.

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nous voilà déjà rendus à la seconde section de l'émission. Je vous rappelle, je suis Alain Mercier et vous écoutiez Jazzistiquement Vôtre. Faisons le grand saut en France avec le Montréalais d'origine haïtienne, demeurant en France bien sûr, le saxophoniste Joey Homicile, que l'on a souvent vu dans la série The Abbey sur Netflix, avec plus d'une dizaine d'albums à son actif. Aujourd'hui, il nous propose Mayo, tiré de son album Roots and Grooves, morceau qui sera suivi par Citadel de Richard Payne. Richard Payne de Sainte-Lucie. Vous y trouverez Richard Payne au piano, Gregory Louis à la batterie, Francis John à la basse électrique, Raph Lavital à la guitare et au chant, Mickey Telef à la trompette. Tout de suite, le maître du cuivre, Joey Homicile, dans sa pièce Mayo, ici à votre émission, Jazzistiquement Vôtre.

Nous avons eu chaud avec Mabuya Pipite à haute température en fusion du groupe Sakisho, Mario Canon au piano, Jean-Philippe Fanfan à la batterie, Andy Narrell aux steel drums, ainsi que Michel Alibo à la basse électrique. Que des sommités dans le monde du jazz. C'était ma toute dernière intervention pour aujourd'hui. Ben, je vous rappelle, je suis Alain Mercier et vous écoutiez votre émission Jazzistiquement Vôtre, un spécial Créole Jazz. On referme cette émission avec Shoulder Sky, une voix créole soul aux couleurs du folklore haïtien, du jazz et de la soul américaine. Une artiste qui chante l'âme entre mémoire et engagement, entendue du Mocada au Lincoln Center. Et pour conclure, le pianiste guadeloupéen Sylvain Rancy, aujourd'hui en France, qui nous emporte avec l'œil du cyclone. Aujourd'hui, l'émission spéciale a été un souffle de créole jazz pour vous, fidèles de Jazzistiquement Vôtre. Suivez les pages Instagram DM Jazz Music ainsi que Creole Jazz Connection, Creole Jazz Connection. À la semaine prochaine. Bye bye.

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2: Bonjour à toutes et à tous, il est 9h, vous écoutez les Aurores Montréal, votre émission d'actualité quotidienne sur les ondes de CIBL 101.5 de 9h à 10h du lundi au jeudi. Ici Elliot Lambert, je suis accompagné avec moi dans le studio de Maurice à la mise en onde et au choix musical. Au programme aujourd'hui, on reçoit trois invités, donc Morag Bossum qui est chercheuse et conceptrice sexologique chez Club Sexu. On va aussi recevoir Mike Mee qui va nous parler de l'utilisation de l'intelligence artificielle dans la médecine et qui est chef de la direction chez RIM Therapeutics. Et finalement, on va recevoir Hélène Buguin qui va nous parler du Festival de poésie de Montréal. Mais avant de sauter dans ce magnifique programme, on va d'abord faire une revue de presse de l'actualité montréalaise. Donc, la ministre Christine Fréchette a annoncé lundi, lors d'une conférence de presse donnée à Sherbrooke, qu'elle prévoyait ce qu'elle qualifiait un bouquet de mesures pour aider à réduire le coût de la vie des Québécois. Elle annonce l'abolition de la TVQ sur certains produits, des chèques pour l'essence et l'épicerie, ainsi qu'une réduction du coût de l'immatriculation. L'abolition de la TVQ va s'appliquer principalement sur des produits d'épicerie. Donc, le total de ces réductions, 682 millions de dollars en moins à payer de la poche des citoyens. Cette annonce arrive dans un contexte précaire pour le portefeuille des Québécois, ainsi que dans une époque où les différents paliers gouvernementaux ont tendance à s'impliquer davantage dans les finances des citoyens afin de réduire les coûts dans plusieurs secteurs. On peut entre autres penser au congé de taxes fédérales du gouvernement Carney. On pouvait lire dans la presse ce matin Paul Journet qui dénonçait, pour lui, un électoralisme flagrant. Je le cite, « Le but n'est pas tant d'aider les Québécois, c'est plutôt de se montrer devant les caméras en train de dire qu'on les aide avec leur propre argent sur leur carte de crédit. » Le SPVM a récemment rappelé une tolérance zéro cet été sur l'utilisation de la pyrotechnie lors de rassemblements. On parle ici de tout ce qui est feu d'artifice, pétards, chandelles romaines, fumigènes et fusées routières, donc bref, tout ce qui se voit et qui s'entend. Cet avertissement survient après deux blessures survenues en moins d'un mois sur l'île. Le 8 mai dernier, un début d'incendie s'est déclaré sur un balcon d'immeuble et le 16 mai, un enfant de 4 ans a été blessé aux jambes dans une quand une fusée routière a été allumée au milieu d'une foule. Le contexte de ces avertissements est aussi certainement lié avec les célébrations des partisans des Canadiens lors des matchs des séries. On a pu voir entre autres l'utilisation de fumigènes et, selon on les a plutôt entendus, des feux d'artifice. En parlant du tricolore, défaite des Canadiens hier soir, les Hurricanes de la Caroline du Nord l'ont emporté 3-2. Ils mènent désormais la série avec deux matchs emportés sur 4 alors que le bleu-blanc-rouge en ont qu'un. Le prochain affrontement se déroulera demain. C'est tout pour l'actualité montréalaise de la journée. On écoute Tout seul de Québec Regnet Bluegrass Project.

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1: Il est 9h06, vous écoutez toujours Les Aurores Montréal. Du 20 mai jusqu'au 7 juin, une célébration assez unique prendra place à Montréal. Le Festival québécois de dépistage des infections transmissibles sexuellement et par le sang est présenté par le Club Sexu. Une nouvelle voix cette année, c'est la 5e édition. On reçoit Morag Bozon, chercheuse et conceptrice sexologique chez Club Sexu, pour nous en dire plus. Bienvenue.
2: Bonjour.
1: Bonjour. Donc, je pense que c'est la première fois pour nos auditeurs qu'ils entendent parler d'un festival de dépistage, à moins que vous soyez déjà passé à l'émission dans le passé. Comment est-ce que vous expliquez ce concept?
2: Oui, ben c'est la première fois, en fait. Donc, le dépistafest, pour nous, c'est vraiment un prétexte, en fait, pour inviter tout le monde à aller se faire dépister au moins une fois par année. Mmh. Mais on s'est rendu compte au fil des années que, malgré qu'on trouvait ça important de sensibiliser autant au dépistage des ITSS et à la prévention, on a constaté avec les personnes qui participaient au festival que c'était pas nécessairement facile pour tout le monde d'aller se faire dépister. Et que même si on avait toutes les bonnes intentions du monde, trouver la bonne ressource, être capable de prendre en charge sa santé sexuelle, c'était plus facile à dire qu'à faire. Okay. Donc, le festival s'est également transformé pour rendre le dépistage des ITSS beaucoup plus accessible, moins intimidant, mais aussi de donner exactement le manuel, en fait, le plus facile pour aller faire un dépistage des ITSS.
1: OK. Puis si on revient sur le fait que c'est peut-être difficile l'accessibilité ou juste simplement de le faire, qu'est-ce qui explique ce phénomène-là? Pourquoi est-ce que les gens auraient de la difficulté à prendre ça en main?
2: Il y a beaucoup de méconceptions, en effet. Okay. Il y a beaucoup, autant sur les ITSS que sur le dépistage. Donc, d'abord, sur les ITSS, on pense qu'il faut aller se faire dépister quand on a des symptômes. Donc, quand ça va pas bien, mm-hmm. quand on a un indice, alors que c'est tout le contraire, en fait. La plupart des ITSS présentent souvent aucun symptôme, mais le dépistage, c'est un peu comme aller chez le dentiste. Faut y aller de manière régulière, même si on n'a pas l'impression d'avoir une carie, parce qu'on pourrait trouver une ITSS qu'on n'avait pas vue, et on pourrait également la transmettre si elle n'est pas traitée. Donc, il y a ça d'abord, savoir quand il faut aller se faire dépister, mais également, il y a des méconceptions sur le dépistage du fait que c'est difficile d'avoir un rendez-vous souvent, que ça va coûter très cher, que ça va faire mal. Il y a beaucoup de personnes aussi qui ont peur d'avoir une ITSS et ça peut être suffisant pour ne pas vouloir prendre rendez-vous, ne pas vouloir savoir. Donc, pour ça, nous, on a mis en place autant plusieurs articles pour aider à démystifier, à enlever les tabous, mais on a également créé, comme par exemple la Dépistap, qui a un outil de recherche, en fait, pour trouver son rendez-vous le plus rapidement possible, avec des filtres comme le code postal, mais également le coût qu'on est prêt à payer, peut-être si on veut avec ou sans rendez-vous, ou si on est disponible par exemple le matin ou le soir. Donc, on a vraiment rendu ça le plus rapide et le plus simple possible.
1: OK. Puis la Dépistap, c'est une initiative du Club Sexu?
2: Oui, exactement.
1: Qu'on peut télécharger sur nos appareils?
2: En fait, c'est une web app. Donc, on peut directement aller sur le site du Dépistafest, en fait, et on va pouvoir la trouver directement. Puis comme j'ai dit, ça comprend un outil de recherche pour nous aider à trouver un rendez-vous, mais ça comprend aussi une panoplie de fiches informatives, donc tout ce qu'on a à savoir sur les ITSS et le dépistage, mais également des articles vraiment pratico-pratiques sur autant, par exemple, comment dévoiler qu'on a un résultat positif, mais aussi comment ça se passe concrètement un dépistage et ce à quoi on peut s'attendre. Donc, toutes les informations aussi ont été vérifiées par nos partenaires cliniques et communautaires. On a vraiment une belle collaboration de ce côté-là. Donc oui, c'est offert par le Club Sexu, puis on en est très fiers.
1: Félicitations. Si on retourne au fait, vous dites que c'est important d'aller se faire tester une fois par année à peu près, comme autant qu'on va chez le dentiste. Est-ce que c'est aussi le cas si on reste avec le même partenaire plus de 5 ans, par exemple?
2: Oui, c'est une bonne question. En fait, d'abord, moi, j'inviterais les gens à réfléchir à savoir quand on a enlevé les protections physiques, comme par exemple le condom, est-ce qu'on s'est assuré d'aller passer un test de dépistage? La plupart du temps, les gens vont dire non, parce qu'on s'attend encore une fois à le savoir si on a une ITSS. Donc, si jamais on n'a pas passé de dépistage, il n'y a pas de panique nécessairement, mais je vous inviterai à prendre un rendez-vous. Également, il faut comprendre que la sexualité, ce n'est pas la seule façon d'avoir des ITSS. Ça peut également, si on dit infection transmissible sexuellement et par le sang. Donc, ça peut se transmettre autant par le partage de matériel dans la consommation de drogue par injection, par exemple. Ça peut aussi passer par les fameuses aiguilles, pas nécessairement stérilisées de tatouages ou de perçages qu'on aurait fait dans un sous-sol à quelque part, peut-être en voyage.
1: Okay.
2: Je sens qu'il y a peut-être plus d'auditeurs qui pourraient se reconnaître là-dedans. Mais aussi l'éléphant dans la pièce quand même, qui est l'infidélité dans les les relations monogames, donc qui peut arriver. Donc, on recommande environ un dépistage au moins une fois par année. Puis, bien entendu, il y a beaucoup de personnes qui se retrouvent à avoir des configurations peut-être non monogames également, donc qui sont avec les mêmes partenaires depuis un certain temps peut-être, mais qui ne sont pas nécessairement à l'abri de la transmission des ITSS.
1: Fait que c'est important d'aller faire tester tout le trouble ou le...
2: Exactement, mais toute la constellation.
1: Donc, c'est aussi, j'imagine, une campagne de sensibilisation à quelque part, préventive et non réactive. Comment informer et toucher plus de gens? C'est quoi vos stratégies de communication?
2: Bien, ça a vraiment passé par une approche positive et festive. Donc, ça s'appelle le dépistafest. Pour nous, c'était justement pour venir quitter, en fait, cette injonction de peur, de dire que la pire chose qui peut nous arriver, c'est d'avoir une ITSS. Parce que selon les chiffres, en fait, sortis par l'INSPQ, on se rend compte qu'environ chez les jeunes de 15 à 24 ans, bien, il y a au moins un jeune sur quatre qui va avoir un diagnostic d'ITSS dans sa vie. Donc, c'est assez commun en tant que tel et c'est pas de quoi avoir peur ou être tabou. C'est juste que, justement, si ça arrive fréquemment, bien, il faut s'assurer de pouvoir le prévenir et le traiter. Mais, donc, l'approche par la peur, en fait, de dire que ça peut être la pire chose qui arrive au monde, c'est que ça nous donne aussi l'impression que c'est certains types de personnes ou juste certains types de comportements qui nous amènent des ITSS, alors que ça concerne beaucoup de gens. Donc, on ne se sent pas concerné. Et aussi, on a tendance à porter beaucoup de jugements. Puis ça entretient, en fait, la crainte d'aller se faire dépister, d'en parler à nos partenaires, qui est aussi une méthode de prévention, parce que si j'ai une ITSS, par exemple, il faut que je puisse le dire à mes partenaires pour qu'ils aillent eux-mêmes aller se faire dépister et recevoir les traitements. Donc, c'était vraiment important pour nous que ce soit une célébration, mais aussi qu'on puisse associer, en fait, le dépistage à une pratique de santé sexuelle qu'on peut insérer dans notre sexualité et pas un monstre à côté. T'sais? Donc, on part bien l'été, puis le dépistafest, ça a toujours été au début de l'été pour dire, justement, c'est la période de fêter, peut-être qu'il y a des personnes qui recommencent à dater, c'est le beau temps, on s'en va en terrasse. Donc, on peut commencer ça avec une liberté d'esprit, en fait, puis aller se faire dépister.
1: Il y a un aspect important que tu as mentionné. Est-ce qu'il y a des stigmates qui sont associés, puis... C'est quand même particulier parce que c'est des choses que tu peux attraper de tes parents, par exemple, naître avec des ITSS.
2: Oui, tout à fait. En fait, il y a des ITSS parfois qu'on ne choisit pas, comme on pourrait dire, mais en fait, on choisit rarement d'avoir une ITSS dans tous les cas. Mais oui, il y a beaucoup de stigmates. On associe beaucoup, en fait, le fait d'avoir une ITSS à ne pas avoir fait attention, à avoir pris des risques.
1: Comme ta responsabilité, là, soudainement.
2: Exactement. Puis ça va jusque dans, ben, si jamais j'ai un ou une partenaire qui m'annonce que cette personne-là a une ITSS et pourrait me l'avoir transmis, on peut vraiment le vivre comme une forme de trahison, tu sais, que la personne n'a pas fait attention à moi, alors que c'est tout le contraire. Tu sais, la personne nous informe parce que peut-être qu'elle a contracté une ITSS sans le savoir, puis elle veut éviter, en fait, qu'on ait des complications pour notre santé. Il y a également beaucoup de conceptions que, ben, les ITSS, ça n'existe que si on a beaucoup de partenaires, puis qu'on a une sexualité assez débridée. Alors que, ben, les ITSS, c'est pas mal les seuls qui n'ont pas de jugement sur nos pratiques sexuelles en tant que telles, puis c'est assez aléatoire. Hein? Donc, quelqu'un peut avoir plusieurs pratiques à risque, entre guillemets, et ne pas nécessairement contracter d'ITSS, et une personne pourra avoir une relation sexuelle dans toute sa vie et contracter une ITSS. Donc, c'est pas systématique, mais c'est pas aussi dans l'évaluation de notre valeur comme individu. Ça se transmet, c'est une réalité, puis le but, c'est surtout qu'on soit en santé, en fait.
1: Donc, 40 000 diagnostics d'ITSS par année au Québec, les jeunes adultes les plus touchés. Tantôt, vous avez mentionné que ça pouvait coûter cher aller se faire tester. Est-ce que c'est des choses qui sont... comment dire, inclus dans notre système de santé ou est-ce qu'il y a des files d'attente pour aller se faire tester?
2: Oui, bien, on a vraiment la chance dans notre système de santé publique. Donc, si on est une personne qui est couverte par la RAMQ, la carte d'assurance maladie, les ressources publiques en dépistage des ITSS sont gratuites. Donc, ça se peut qu'on ait à payer des frais de transport, des échantillons vers les laboratoires de 10 à 15 $ environ, mais la consultation et les prélèvements sont gratuits. Ceci étant dit, oui, il y a des ressources, en fait, qui vont faire affaire avec des laboratoires privés, qu'on appelle, qui donnent des résultats beaucoup plus rapidement, mais qui peuvent être accessibles pour des personnes, par exemple, qui ont des statuts migratoires qui sont différents. Ce qu'il faut comprendre, c'est que souvent, on a l'impression qu'on va faire une recherche Google, on va taper dépistage des ITSS, et bien entendu, ce qui va sortir, c'est nos cliniques privées plus proches, qui vont peut-être pouvoir coûter un petit peu plus cher, mais si jamais quelqu'un veut un résultat très, très, très rapide, tu sais, c'est tout à fait correct de choisir d'utiliser ce genre de services-là, mais les gens peuvent justement utiliser la Dépistap, en fait. C'est là qu'on a mis. On peut rentrer notre code postal, on peut dire est-ce qu'on a une carte RAMQ ou pas, est-ce qu'il y a un prix maximum qu'on est prêt à payer et ça va nous sortir en fait les meilleurs matchs finalement pour nos recherches. Il faut également que je précise par exemple que si on n'est pas couvert par la RAMQ, ça peut devenir un petit peu plus compliqué. On a plusieurs ressources qui offrent des services en RAMQ, mais parfois ça vise un petit peu plus des populations qui sont considérées plus vulnérables aux ITSS. Donc peut-être que quelqu'un qui ne fit pas ces critères-là pourra avoir une certaine difficulté, mais ça vaut quand même la peine d'utiliser la Dépistap, pardon, pour aller voir, là.
1: Puis donc concrètement, si quelqu'un veut participer au DépistaFest cette semaine, ça prend quelle forme? Ouais. Comment est-ce que c'est accessible? Donc j'imagine l'utilisation de la DépistaP, mais j'ai vu aussi des cliniques.
2: Oui, exactement. On a la chance en fait cette année d'avoir... Ben, notamment à travers la DépistaP, on peut le voir, mais on a plus de 200 partenaires, en fait, dans 15 régions administratives au Québec. Donc, ça se passe vraiment à l'échelle québécoise, même si le Club Sexu vient de Montréal. Donc, on a d'abord prendre un rendez-vous de dépistage des ITSS. Ça, c'est la meilleure façon de participer. Aller voir nos contenus, s'informer sur les ITSS, sur le dépistage, c'est vraiment partager la bonne nouvelle. Mais il y a aussi nos partenaires en forme d'escouade qu'on peut retrouver à travers différents événements festifs dans plusieurs régions. On a notamment Montréal, Air Commune, on a Pique-Nique électronique. Donc, surveiller, en fait, les chandails DépistaFest, on dit distribue des goodies, puis on aide aussi à prendre rendez-vous plus rapidement. Puis on répond aussi à toutes les questions. Il n'y a pas de tabou avec le Club Sexu.
1: C'est bien à prendre en compte. Le DépistaFest repose largement sur des partenaires privés et communautaires. Est-ce que vous pensez que ce type d'initiative devrait être financé directement et massivement par Québec plutôt que de dépendre de commanditaires?
2: Bien, ça serait vraiment... Tu sais, c'est sûr que ça serait super souhaitable, en fait, de pouvoir rendre une initiative comme ça encore plus massivement déployée. C'est sûr qu'en ce moment, le communautaire, on le sait, s'est échauffé un petit peu. On est vraiment surmené. Il y a autant de demandes avec moins de financement, mais c'est justement pour ça qu'avec le DépistaFest, on a fait une collaboration intersectorielle qu'on appelle, donc autant le milieu clinique, le milieu communautaire, mais également institutionnel, pour nous aider en fait à fournir beaucoup plus de rendez-vous. Il y a plusieurs de nos partenaires cliniques, mais également communautaires, qui ont élargi leur plage horaire de dépistage. Puis ça, pour nous, c'est essentiel en fait, de collaborer pour un bien commun.
1: Puis pour les gens qui nous écoutent ce matin, qui se disent « Ah, peut-être, dans le fond, je devrais aller me faire dépister. » Et qu'est-ce que vous dites pour le convaincre, la convaincre de passer à l'action avant le 7 juin?
2: Très bonne question. Ben, c'est normal, ça peut faire peur, puis je le comprends. Un dépistage aussi, il faut savoir que c'est pas comme avant, ça ne fait pas mal. On n'a pas un Q-tip qui rentre dans l'urètre, par exemple, que certaines personnes pourraient penser. Mais c'est surtout, en fait, qu'un dépistage, oui, ça peut en fait nous aider à trouver une ITSS qui est sans symptômes, mais si on laisse une ITSS trop longtemps sans traitement, ça peut mener à des complications assez graves pour la santé. Donc, mieux vaut plutôt que tard. Mais si jamais les gens ont vraiment des questions, également sur la DépistaP, on a un test pour que les gens puissent savoir s'ils ont besoin d'aller faire passer un test de dépistage des ITSS ou non. Donc, ça peut vraiment répondre à leurs questions de manière plus personnalisée, là.
1: Ben parfait, donc c'est assez clair. En cas de doute, allez vous faire checker. Donc, on vient de recevoir Morag Bozon, je rappelle, chercheuse et conceptrice sexologique chez Club Sexu. Merci beaucoup d'être passé en studio
2: aujourd'hui.
1: On écoute maintenant Beat Sexu de Catcher de quoi.

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6: Il est 9h24, vous écoutez toujours Les Aurores Montréal. La compagnie Rhyme Therapeutics, fondée en 2025, a récemment reçu le prix AbbVie des innovateurs en biotechnologie qui visait à encourager l'innovation et à soutenir la croissance dans le secteur des sciences de la vie au Québec. On reçoit aujourd'hui Mike Mee, le chef de la direction chez Rhyme Therapeutics, pour nous aider à comprendre comment sa compagnie s'impose dans le domaine médical, mais aussi, un aspect important, comment elle utilise l'intelligence artificielle pour accélérer à la découverte de médicaments. Bien vu, Monsieur Mee.
7: Bonjour, bon matin. Merci beaucoup de me recevoir ce matin.
6: Mais oui, bien sûr. Donc, avant de rentrer dans cet aspect de l'intelligence artificielle et pour avoir un peu de contexte sur vos champs d'expertise, commençons par la base. C'est quoi de la biotechnologie?
7: Ah, mais c'est une très bonne question. Et peut-être juste pour commencer, je vais encore dire mais qu'on est fiers d'avoir apporté l'appui à AbbVie Biotech, présenté par AbbVie et Admiré. C'est un truc qui nous aide à avancer nos activités de recherche et à faire progresser les traitements innovants contre les maladies inflammatoires chroniques pour les patients. Et ultimement, c'est ça la biotechnologie. C'est comment qu'on utilise les technologies computationnelles, les technologies de la biologie pour développer des nouveaux traitements pour des patients qui en ont besoin.
6: Et donc, votre compagnie, elle s'intéresse précisément à l'immunologie et à l'inflammation, c'est bien ça?
7: C'est ça. Nous autres, on essaie d'identifier des nouveaux cibles pour traiter des maladies qui sont dans les maladies inflammatoires chroniques. Alors, ça touche dans plusieurs domaines médicaux. Dans la gastro-entérologie, ça peut être avec les maladies de Crohn ou dans la rhumatologie avec le polyarthrite rhumatoïde ou dans la dermatologie, dans le psoriasis ou même dans le neuro-inflammation. Alors, les cellules T, les lymphocytes T, ça touche sur beaucoup de mécanismes qui ont la possibilité de guérir et développer des traitements pour plusieurs patients dans différents domaines médicaux.
6: Puis donc, moi, j'ai dû aller m'informer un petit peu. Là, on vient de nous expliquer plus le côté inflammatoire. Au niveau de l'immunologie, c'est la science biologique qui touche plus au système immunitaire, c'est bien ça?
7: C'est bien ça, oui.
6: OK, d'accord. Donc, le prix que AbbVie vous a remis n'est pas seulement symbolique, elle vient avec des avantages assez intéressants. Est-ce que vous pouvez nous en dire un peu plus et comment votre compagnie pourra en bénéficier?
7: Oui, alors, premièrement, on a accès à des laboratoires ici à Montréal. Montréal, c'est une place idéale pour bâtir une compagnie comme Rhyme Therapeutics. On a un base de talent dans le IA, exceptionnel, un des meilleurs places au monde, mais aussi du côté biologique. On a un base de talent des biologistes, des experts dans la biotechnologie qui vont nous aider à bâtir notre compagnie. Alors, dans les prochains mois, on va grandir à près de 10 personnes, mais avec le support d'investissement de Amplitude Ventures, qui nous a fait un investissement. Et Amplitude spécialise et un investisseur à pointe à l'intersection de IA et de biologie et de biotechnologie au travers le Canada. Alors, c'est vraiment bon d'avoir leur support. Et bien sûr, le CAB, ça nous donne accès à l'équipe ABDI. ABDI, c'est une des meilleures compagnies dans le domaine pharmaceutique au monde, un des plus grands. Et on a accès à leurs scientifiques et leurs experts de stratégie, de savoir comment développer nos médecins. Alors, ça va nous vraiment aider à accélérer l'impact qu'on va faire sur les patients.
6: Ben, tant mieux. Donc, je sens maintenant qu'on peut aller un peu dans le vif du sujet. Donc, vous l'avez déjà mentionné, l'utilisation de l'intelligence artificielle. Monsieur Mike Mee, comment est-ce qu'on décide d'intégrer l'intelligence artificielle dans nos méthodes pour développer des médicaments? C'est quoi la réflexion derrière cette initiative-là? Et j'aimerais ça savoir aussi, est-ce que c'est dans les premières fois qu'on ose l'utiliser dans le domaine médical?
7: Alors, ça fait... J'en prends un peu de recul. Dans la biotechnologie, dans le développement des médicaments, on a une industrie à la base qui utilise beaucoup, beaucoup de données. On a toujours utilisé beaucoup de données, des données chimiques, des données cliniques, et ça nous aide à diriger vers des solutions basées dans la vérité de la biologie, pour développer des médications qui vont faire un impact dans la biologie des patients. Okay. Alors, à la fond, on a une industrie qui est vraiment basée sur des données, des grandes données. Alors, ça fait un demi-décennie qu'on commence vraiment à utiliser l'IA pour utiliser cette base de données. Nous autres, chez Rhyme Therapeutics, on l'utilise dans une manière un petit peu différente. Il y a plein de monde qui ont utilisé l'IA pour optimiser un thérapeutique anticorps, on peut dire. Mais nous autres, on est capable de faire ça maintenant dans une échelle et une précision sans précédent. Et ça nous laisse vraiment développer avec notre plateforme Disruptide, de développer des milliers de petites protéines qu'on utilise à l'intérieur des cellules qui dirigent les maladies des patients pour identifier des nouveaux cibles thérapeutiques. Et c'est ça. Alors, c'est vraiment avec la base de données qu'on a maintenant. Et c'est le pouvoir d'être capable de faire ça avec une précision, une échelle sans précédent, qu'on est capable de développer ces nouveaux cibles et parallèlement, comment les bloquer à l'aide des nouveaux médicaments aussi.
6: Je ne sais pas à quel point est-ce qu'on va pouvoir aller précisément dans l'explication de cette technologie-là. Vous venez un peu de faire l'explication, mais j'aimerais ça aller un peu plus en détail. Donc, est-ce que l'utilisation de l'intelligence artificielle ici sert à analyser ou justement à observer les comportements protéines-protéines?
7: Un petit peu les deux. Okay. Alors, on utilise l'IA pour développer ces milliers et milliers de disruptibles qu'on met dans les cellules. Après ça, on analyse avec des vrais expériments. On fait ça dans des cellules des patients. Et maintenant, on analyse comment ça change ces cellules pour bloquer les maladies, pour guérir les maladies. Et on fait des analyses protéomiques sur ces cellules-là pour savoir c'est quels disruptibles dans ces milliers et milliers qui font l'impact le plus à guérir les maladies en question. Alors, donc, on ramasse toutes ces données des cellules des patients, on l'utilise l'IA aussi, et ça fait un petit peu un loop de données pour nous aider à développer des nouveaux librairies de disruptibles pour recommencer à explorer des nouveaux endroits dans la biologie des interactions des protéines dans ces cellules pour toujours augmenter et accélérer nos identifications de nouveaux cibles.
6: OK, d'accord. Sur cette prochaine question-là, ça se peut que je sois un petit peu biaisé. Moi, je suis quelqu'un, évidemment, qui est étudiant en journalisme. Et pour nous, l'intelligence artificielle, elle ne peut pas être utilisée comme une source fiable quand on cherche des informations. Je comprends que vous l'utilisez dans un autre contexte. Qu'est-ce qui vous encourage à penser que cette technologie-là va être sûre et elle ne comportera pas de risque d'analyse?
7: À la fin de journée, je pense que tu as absolument raison. Si on n'utilise pas des informations et des données qui sont vraies, ou qui ont des biais dans les données, quand on utilise l'IA, ça ne va pas nous donner la bonne réponse. Mm-hmm. Et la même chose existe dans le domaine du biotechnologie. Et c'est un petit peu pour ça que nous autres, quand on fait nos analyses, on fait ça dans un cellule et dans un contexte qui est le plus proche des patients possible. Alors, toutes les approches qu'on utilise pour modéliser les maladies, on doit la faire avant de mettre des médicaments dans des patients pour évaluer leur efficacité, s'ils sont if they're safe, je m'excuse, je demande les mots un peu. Mais on doit faire ça dans un contexte préclinique, on dit. Alors, mais nous autres, on fait dans des cellules des patients. Alors, comme ça, on a les données des cellules des patients qui sont les plus proches de ce qu'on va voir dans la clinique avec les patients. Alors, c'est comme ça qu'on essaie d'enlever les... d'avoir les données les plus efficaces pour le système de IA aussi.
6: Puis, je me demandais, ce système d'intelligence artificielle-là, est-ce que c'est vous-même qui l'avez développé? Vous avez mentionné tantôt avoir travaillé avec à la fois des biotechniciens, mais aussi des professionnels de l'IA. Est-ce que votre équipe a des techniciens d'intelligence artificielle?
7: Oui, on a une très belle équipe computationnelle qui touche dans les domaines du computation, dans le chimie, dans le développement des protéines avec les IA. Et c'est du monde qui ont des années d'expérience dans ce domaine-là. Okay. Alors, ça nous a vraiment accéléré. C'est du monde qui vient d'ici de Montréal, qui ont fait leur recherche et travaillé dans l'Académie au MILA, mais ils ont allé travailler aux États et on les a ramenés pour bâtir Rhyme Thérapeutique ici à Montréal.
6: Puis est-ce que vous direz que Montréal s'inscrit comme une plaque tournante de l'innovation médicale dans les dernières années? Est-ce qu'il y a d'autres compagnies qui ont des initiatives semblables?
7: Oui, on était parmi plusieurs compagnies vraiment inspirantes. Les semi-finalistes du compétition pour le Abbey Biotech Innovation Award. Il y avait vraiment plusieurs compagnies et le futur est rayonnant pour l'industrie ici à Montréal.
6: Puis, donc, visiblement, Abbey encourage cette initiative d'utiliser l'intelligence artificielle, mais est-ce que dans le domaine de la médecine, en général, ils sont portés à recevoir ce genre de technologie ou est-ce qu'il y a encore des barrières à soulever, des précautions à prendre? C'est quoi l'opinion de la communauté scientifique?
7: Je pense que on est, comme je disais, on est une industrie qui cherche la vérité. Nous autres, on est vraiment visé sur des bonnes données à utiliser l'IA dans la manière pour faire des impacts positifs dans le monde. Mm-hmm. Et ça commence avec des bonnes données et d'aller dans les bonnes directions. Alors, je pense on commence dans une bonne direction. On le voit, on voit beaucoup d'impact dans l'industrie au travers le développement thérapeutique. On voit ça dans le développement des nouveaux approches, des nouveaux hypothèses sur comment traiter des nouveaux maladies. Je pense que quand on commence à utiliser des données cliniques, des données des patients, on doit toujours faire attention dans ces contextes. Mais je pense qu'on peut faire des grands impacts sur la santé publique et la santé des patients quand on commence à intégrer des technologies dans ce domaine-là, mais c'est certain qu'on doit faire attention aussi.
6: Eh bien, merci beaucoup, M. Mike Mee, je le rappelle, qui est chef de la direction chez Rhyme Therapeutics. Merci de nous avoir rejoints.
7: Merci beaucoup. Bonne journée.
6: Passez une très bonne journée. On écoute maintenant Poète Vos Papiers de Léo Ferré.

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0: Il est 9h41, plus d'une quarantaine d'événements poétiques partout au travers de l'île. C'est grâce au Festival de poésie de Montréal qui a débuté le 21 mai dernier et qui finira le 31 mai prochain. On reçoit en studio Hélène Buguin, responsable des communications et du marketing du festival, et aussi une collègue qui a sa propre émission à CBL, Zine Tonic. Bienvenue Hélène.
1: Eh bien, merci de recevoir.
0: Mais sans problème. Il y aura 40 événements en 10 jours, c'est immense.
1: Oui.
0: Sous quelle forme ça va prendre cette poésie dans notre chère ville? Des spectacles, ateliers, lectures, plusieurs endroits différents?
1: Oui, à chaque fois, c'est dans un endroit différent. Là, récemment, on a eu le show d'ouverture à la Sala Rossa. Puis, on a aussi eu une soirée qui s'appelle le S'enflammer, qui est à la microbrasserie Mutoïde. Fait qu'on essaye vraiment d'investir des lieux différents à Montréal. Puis, prochainement, ça va être Epic Voices au Café Cléopâtre. On a aussi une journée professionnelle au Théâtre aux Écuries. Puis, ça va finir avec le marché de la poésie à la place Gérald Godin. Il va y avoir des lectures publiques, il va y avoir des lectures dans des parcs. Fait qu'on essaye vraiment de décliner ça à plusieurs sauces pour justement essayer de parler au plus de public possible.
0: Tu as mentionné des lectures publiques, mais j'ai aussi entendu parler de vidéo poésie. Ça prend quelle forme dans le cadre du festival?
1: Mais c'est une compétition qui s'appelle les rendez-vous vidéo poésie. Puis on demande à des poètes, à des artistes, vraiment n'importe qui en fait, un court-métrage vraiment sous la forme du vidéo poème qui est la rencontre entre l'image, le texte, la voix. Ça peut prendre vraiment plusieurs formes. Cette année, je remarque qu'il y a comme beaucoup de textures, beaucoup de contemplation, beaucoup de paysages. Et ça va être projeté au cinéma Beaubien. Pour maman, on est complet, mais si jamais, on a toujours des billets à la porte ou peut-être des gens qui ne viennent pas. Donc, ça, c'est vraiment aussi assez populaire. Je pense que c'est une forme qui parle aux gens.
0: Fait que c'est assez intéressant. Vous le faites dans des bars, dans des cinémas, puis aussi dans des théâtres. Est-ce que vous avez des partenaires à la ville pour pouvoir donner lieu à ce festival-là?
1: Bien, dans nos partenaires, on a par exemple l'arrondissement Plateau Mont-Royal, avec qui on fait la lecture dans le parc, par exemple. Et on est soutenu par différents organismes, le Conseil des arts de Montréal, le Conseil des arts du Québec. Donc, on va puiser des petites sources ici et là. Mais sinon, on a des partenariats plus concrets, par exemple, avec par exemple, ce soir aussi, il y a les 50 ans d'Estuaire, donc qui est une revue de poésie, donc un grand spectacle, un grand banquet pour les réunir. Puis, il y a aussi eu les 20 ans du Lézard amoureux dimanche à la librairie. Donc, on essaie aussi avec une programmation parallèle, d'aller chercher le plus d'organismes, de gens possibles pour les faire rayonner avec nous.
0: Ben oui, c'est assez important de faire rayonner les gens. Est-ce que ça fait partie de l'objectif du festival ou est-ce qu'on cherche peut-être à faire briller les jeunes talents?
1: C'est vraiment, en fait, de multiples générations. On essaie vraiment d'oublier personne. On essaie de les réunir ensemble. Par exemple, à S'enflammer, on avait Denise Deshôtels qui côtoyait Emmanuel Derabs qui a gagné le prix Émile Nelligan. On donne aussi, par exemple, aux lectures du marché ou ailleurs, la parole à des gens qui n'ont même pas encore publié, mais que, par exemple, ils ont fait des zines où on entend leurs paroles dans les micros ouverts, puis on veut aussi les mettre de l'avant. Donc, on essaye vraiment que ça soit la chance pour les gens de s'exprimer, puis de faire la poésie, de faire le discours autour de la poésie, de se réunir, de réfléchir. C'est pour ça que nos thématiques, c'est souvent dans la réunion, dans le être ensemble. Pour cette année, c'est pour s'entrelacer. Donc, dans ce monde morcelé où ça devient de plus en plus compliqué de trouver des points communs. Mais tu sais, il y a le Canadien de Montréal, mais ça peut être aussi la poésie, par exemple. Puis, on a cette idée-là que c'est comme la musique. C'est pas que t'aimes pas la musique si t'aimes pas le country, par exemple. C'est juste que, j'ai pas trouvé le poète qui me parle.
0: Ah, OK.
1: On a tellement de voix différentes de manière d'approcher la poésie. On a de la poésie jeunesse de plus en plus. Donc, c'est ça qu'on veut dire aux gens, c'est que vous pouvez trouver votre poète, votre poésie qui vous parle, puis qui peut vous être utile dans un moment de votre vie ou dans justement comment mettre des mots sur ce que je ressens à l'intérieur. Je pense que c'est quelque chose que les gens cherchent de plus en plus aussi.
0: On va revenir au thème s'entrelacer qui est quand même intéressant dans notre contexte actuel. Mais d'abord, je voudrais parler diversité linguistique. Est-ce qu'on s'attend plus à aller voir des artistes francophones ou peut-être issus d'ailleurs?
1: Par exemple, Epic Voices, c'est vraiment notre soirée où c'est assumé bilingue. Okay. Donc, on va chercher des poètes qui vont lire en anglais, des poètes qui vont lire en français. On a eu une activité sur le toit de la bibliothèque Maisonneuve qui s'appelle s'appelle S'envoler, et on a invité un poète espagnol qui a lu dans sa langue maternelle, et on avait Flavia Garcia qui faisait la traduction en même temps. Fait que même on essaye que ça, qu'il n'y ait pas vraiment de frontières, puis que ce soit vraiment des voix qui disent quelque chose sur le moment présent. Donc on peut vraiment s'attendre à une diversité des langues. Par contre, on a des délégations internationales, puis ça c'est vraiment de la francophonie. Fait que c'est intéressant aussi de voir comment le français se décline ailleurs. Donc on a Jean d'Amérique par exemple, on a des poètes tunisiens, Moez Majed et Emna Louzir, puis on a aussi Raïssa Yowali, qui est une personne qui vient de la Belgique. Donc c'est vraiment aussi c'est vraiment intéressant d'avoir ces conversations là. Sont déjà venus il y a 2 ans les poètes tunisiens, puis que c'était vraiment les mots en arabe n'ont pas la même pas la même signification, mais pas la même teneur émotive que le mot, son équivalent en français. On dirait que vraiment dans la langue maternelle, il y a des attaches. Donc ça aussi, c'est intéressant de pouvoir en parler. Puis on a aussi une table ronde qui est sur traduire la poésie. Donc c'est vraiment aussi quelque chose qui nous fascine.
0: Ouais, en effet, ça doit être pertinent d'essayer justement de s'asseoir puis de regarder un poème puis de voir d'une langue à l'autre qu'est-ce qui va changer, c'est quoi les particularités qui vont amener justement la langue arabe. Je me demandais, est-ce qu'il y a une différence avec les éditions antérieures du festival? Dans le thème, peut-être?
1: On essaie toujours de se réinventer. Là, l'année passée, c'était riposte au pluriel. Donc, on essayait justement de se dire quel moyen de défense on peut avoir contre ce monde qui nous malmène parfois. Puis, cette année, justement, on essaie de se concentrer sur qu'est-ce qui nous relie, qu'est-ce qui nous tisse, qu'est-ce qui nous définit. Mais on essaie toujours de se réinventer, de rajouter des choses comme la journée professionnelle, c'est la première édition cette année. On va aussi à Québec le 2 juin. Donc, on essaye, c'est surtout aussi... mais pas nécessairement au niveau de la forme, mais qu'est-ce qu'on peut faire de plus pour aller rejoindre les gens puis aller mettre les poètes de l'avant.
0: Puis donc l'édition de cette année, comme tu l'as mentionné, elle a un titre, elle s'appelle « S'entrelacer ». Qu'est-ce que ça renvoie comme thème? T'sais, on peut peut-être penser à l'amour. Qu'est-ce qu'on cherche? Et puis est-ce que les artistes construisent des œuvres semblables autour de ce titre-là?
1: Ce qui est intéressant dans le titre, c'est le pour s'entrelacer. Donc, c'est ça qu'on voulait mettre de l'avant aussi. C'était le pour quelque chose. Donc, avoir une espèce de but, avoir une mission, avoir un point où aller ensemble. Parce qu'on dirait qu'il y a de moins en moins de ports de rattache, comme je disais. Mm-hmm. Puis, l'entrelacement, c'est vraiment. Ça peut être aussi très platonique. Ça peut être aussi de l'amitié. Puis, c'est très aussi les branches des arbres. On dirait que c'est dans la nature aussi les choses qui s'entrelacent, les choses qui sont mises ensemble. Donc, on essaie vraiment de se concentrer là-dessus. Puis au niveau des textes, je pense que les poètes, naturellement, veulent être dans cette mouvance-là de juste écrire puis de partager au monde. C'est d'aller chercher une connexion à l'autre, de tisser quelque chose.
0: C'est s'entrelacer à quelque part.
1: Oui, c'est ça, exactement. Parce que oui, il y a l'écriture, mais il y a la lecture. Puis vu que c'est des poètes qui performent sur scène, il y a aussi un don de soi. Puis nos publics, vraiment, là, c'est les publics les plus silencieux puis attentifs que j'ai jamais vus, vraiment. T'sais, on remplit le mutoïde, mais on peut entendre les vers au bord. Là. Puis c'est une bonne chose, poésie, là, c'est un peu le contraire de l'humour. Là. C'est pas quelque chose qu'on veut en humour.
0: Oui, moins de crowd work dans oui, la poésie,
1: j'imagine. Mais il y a aussi des choses qui nous fascinent, comme Rox Arcan qui a fait une interprétation au xylophone d'une chanson à la fin. Donc, ça peut être vraiment plusieurs formes, puis c'est ça qu'on veut célébrer.
0: Ben, parlons de cette forme-là. On a entendu un peu plus tôt de vidéo-poésie. Est-ce que, selon vous, cet art, il peut transcender la forme? Est-ce qu'on pourrait en retrouver un jour, par exemple, dans les jeux vidéo?
1: Ah, c'est une bonne question. La vidéo poésie, c'est aussi... c'est un peu comme le zine, c'est difficile à définir. J'en parlais dans un autre podcast, puis on parlait, par exemple, d'Arthur Lipset qui récupérait des vieux matériels d'archives audio et visuels à l'ONF, puis qui refaisait un film avec ça. Puis je disais, mais ça, c'est quasiment de la vidéo poésie, au sens où il crée un sens nouveau avec la juxtaposition des deux. Fait que je pense que ça peut être pertinent de justement, en fait, voir où peut se trouver la vidéo poésie dans notre vie au quotidien. Mm-hmm. Puis, mais je pense qu'aussi, le jeu vidéo, je sais pas, parce que je suis pas gameuse du tout, là. Je suis pas du tout dans ce monde-là, mais je trouve, par exemple, au niveau de la musique, de plus en plus, il y a des poètes qui vont faire la première partie de la musique. Donc, si on peut mettre la poésie dans la vidéo, tu sais, de mettre la poésie dans la musique, de mettre la poésie dans différentes formes d'art, puis de créer des ponts avec ça, ce serait vraiment l'idéal, quoi.
0: Ben, c'est drôle parce que j'aurais peut-être dû commencer avec ça, dans le fond. On dirait que plus on parle, puis moins pour moi la description de la poésie est précise. Est-ce qu'il y a des barèmes clairs jusqu'où ça s'arrête? Puis, tu sais, dans le fond, c'est de susciter quelque chose chez quelqu'un, mais est-ce qu'il faut absolument que ce soit un texte écrit que quelqu'un lit? Ou...
1: Parce que vu qu'il y a beaucoup de poésie orale, si on retrace de vraiment loin, c'est sûr qu'on peut retourner aux traditions orales, par exemple, ou dans la littérature autochtone des Premières Nations. Ça aussi, c'est une forme de tradition de passation du texte. Donc, est-ce que l'écriture, est-ce que la publication justifie la poésie? Ça, c'est vraiment aussi des grands thèmes à avoir. Mais on a projeté le documentaire au cinéma Beaubien, Main d'œuvre de Vincent Lambert et Jean-Philippe Dupuis. Puis c'est justement des poètes quand même assez d'une génération vraiment plus haute que la mienne qui expliquaient un peu c'était

0: logos.
1: Gosser le logos.
0: Gosser le logos. Ça, c'est vraiment resté parce que justement, tu sais, c'est pas juste. On peut voir ça comme travailler, refaire un texte, mais c'est de vraiment. Le langage est tellement limitatif au final. C'est de comment, avec des nouvelles associations, avec une nouvelle musicalité, avec une nouvelle manière de concevoir le monde, qu'on peut aller justement, par exemple, définir le deuil, définir l'amour, définir ça, mais que ça change un petit peu tout le temps.
1: Mais merci pour cette description, ma foi, large. Donc, ça m'aide un peu à avoir de contrainte, mais la forme, je suis toujours autant perdue.
0: Non, mais c'est ça. Mais c'est, les gens aussi, au niveau de la forme, c'est vraiment de moins en moins académique. Par exemple, les rimes, j'en entends quasiment plus. Okay. Ou ça peut être plus dans le slam. Le slam, ça, c'est plus ça. C'est vraiment des structures très claires. Mais la poésie, là, c'est de plus en plus oral. Je pense à Marjo Beauchamp, à Baron Marc-André Lévesque qui déclame sa poésie. D'une manière très particulière. Donc, ouais, c'est très vaste, la poésie.
1: Eh bien, merci beaucoup, Hélène Buguin, qui est responsable des communications et du marketing du festival et surtout une collègue de CIBL. Allez écouter Zintonic tous les samedis à 9h.
0: Merci.
1: On écoute maintenant Comment de bord de Coucou, comment ça va?

Il est bientôt 10h, c'est déjà la fin de l'émission Les Aurores Montréal. Je le rappelle, du lundi au jeudi, de 9h à 10h. Ce fut un plaisir aujourd'hui d'avoir accueilli tous les intervenants. Je tiens à remercier aussi les auditeurs qui étaient au rendez-vous, mais aussi et surtout Maurice Bolduc à la mise en onde et au choix musical. Passez une excellente journée. C'était Elliot Lambert. À demain!

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1: C'est intermittent jusqu'à Wellington. Vers la rive sud, congestion depuis Turcot, parce qu'on a eu un accident tout à l'heure sur la 132.
2: Bon, mais c'est clair, tu vas être en retard.
3: Ah, cool, j'ai de la gym.
1: Parce que la 132 demeure encore occupée.
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5: Bonjour à toutes et à tous, il est 9h, vous êtes sur les ondes de CIBL 105 et vous écoutez Les Aurores Montréal, votre émission d'actualité quotidienne montréalaise de 9h à 10h et du lundi au jeudi. Ici Nicky Lasserre, je suis accompagné aujourd'hui d'Eliott Lambert. Bonjour Eliott.
6: Bonjour Nicky.
5: Je suis accompagné de Christian Thibault à la mise en ondes et au choix musical. Au programme, beaucoup de gens, on a trois invités. Dans un premier temps, c'est la Commission de la construction du Québec qui dévoile son rapport 2026-2030. Je suis allé sur place pour en comprendre les tenants et aboutissants. Juste après, Eliott, tu nous parles des navettes fluviales. On recevra Gilles Tanguay, capitaine et directeur des opérations de Navarc. Et on finira par parler de tourisme sexuel à Montréal. C'est Jenny Lorsouli, organisatrice et coordonnatrice communautaire, qui sera là pour parler de la concertation des luttes contre l'exploitation sexuelle. Mais avant de se lancer dans ce beau programme, Eliott, qu'est-ce qu'il en est de l'actualité montréalaise ce matin?
6: Ben, ce matin, on va aller un petit peu plus large. On va aller voir au fédéral parce qu'on apprenait hier que Stephen Guilbeault a annoncé sa démission définitive du Parti libéral. Il laisse derrière lui le caucus de Mark Carney, avec lequel il dit ne plus être aligné en matière d'environnement. M. Guilbeault avait déjà annoncé son retrait du gouvernement à l'automne dernier. Son départ du caucus libéral et ses intentions de mettre fin à sa carrière politique cet été viennent clore 7 ans de politique active au fédéral. Je le cite ici, je n'ai eu que peu ou pas d'impact sur les décisions, a-t-il mentionné en entrevue à Radio-Canada. Cet ancien militant de Greenpeace et d'Équiterre avait intégré le Parti libéral afin de changer les choses de l'intérieur. Étienne Leblanc écrivait ce matin que Stephen Guilbeault s'est rapproché de plus que tout autre ministre d'une politique ambitieuse et efficace, mais Mark Carney l'a démantelé en quelques semaines, une politique qui se voulait éco-responsable, lui laissant un goût de défaite amère. Si on se tourne maintenant vers la crise des opioïdes, elle prend un tournant majeur aujourd'hui. Les victimes de dépendance aux opioïdes sont appelées

0: à s'inscrire à l'action collective, un recours collectif contre les fabricants et les distributeurs de ces puissants médicaments analgésiques les oblige désormais à dédommager les victimes de la crise. Jean-François Bourassa, requérant principal d'une action collective contre des pharmaceutiques, était cité ce matin dans Radio-Canada. Ça touche autant un avocat, un pharmacien, une infirmière, ça peut toucher n'importe quelle personne dans la société. Quand on prend des opioïdes, il n'y a personne qui voit qu'on les avale, ça ne paraît pas. C'est tout pour l'actualité montréalaise et bon, canadienne pour aujourd'hui.
1: Merci beaucoup Elliot. Il est 9h02, vous écoutez Les Aurores Montréal, ici Nicky Lasserre, on écoute Soleil Secret avec la pièce Art de vivre.

0: Il est 9h06, vous écoutez toujours les Aurores Montréal, ici Nicky Lasserre. 200 000, c'est le nombre record de travailleurs et travailleuses actifs sur les chantiers du Québec en 2025. Mais malgré ce sommet historique, l'industrie de la construction tire toujours la sonnette d'alarme et lui manquerait en moyenne 17 000 personnes par année jusqu'en 2030. La Commission de la construction du Québec a publié hier ses perspectives professionnelles pour 2026-2030. Je me suis donc rendu sur place pour rencontrer les professionnels dans le milieu. J'ai donc décidé de faire le tour de la question. L'industrie de la construction a enregistré justement 216 millions d'heures travaillées en 2025. C'est une hausse de 2% par rapport aux années précédentes. Pour la première fois, le nombre de personnes salariées a franchi le cap des 200 000. La CCQ prévoit que ce chiffre continuera de croître avec une moyenne de 220 millions d'heures par année d'ici 2030. Ce dynamisme y repose sur des projets qui couvrent tout le territoire québécois. Dans le Grand Montréal, par exemple, les travaux pour le prolongement de la ligne bleue du métro, on a aussi la construction du pont de l'île aux Tourtes, prennent beaucoup plus de vigueur. Dans la région de Québec, c'est plusieurs parcs éoliens d'envergure qui ont été lancés, dont les projets des neiges secteur sud et Charlevoix, d'une valeur d'environ 2 milliards de dollars. Sur la côte nord, bien sûr, Hydro-Québec continue de multiplier les travaux de réfection de ses centrales. Mais pour que tous ces projets se réalisent, il nous faut une condition qui est essentielle, il nous faut de la prévisibilité. Je me suis entretenu avec Jean-Pierre Lessard, associé cofondateur d'Avisio Conseil. Il était récemment sur un panel avec des acteurs de l'industrie. Voici ce qu'il en pense.
1: Il faut être alerte, puis investir vraiment sur ce qui est le plus important pour l'organisation. Maintenant, les gouvernements ont aussi une responsabilité là-dedans. Les politiques publiques ont une responsabilité. Puis on a parlé sur le panel, notamment, de l'importance de la planification. Donc, c'est important que les projets, les grands projets, annoncent à l'avance, sur plusieurs années, combien ils vont avoir besoin de travailleurs puis d'heures à fournir. Alors, à ce moment-là, bien, ça rassure, ça diminue le risque pour les entreprises d'investir. Ils vont dire, je sais qu'il va y avoir de la business pour les 10, 15, 20 prochaines années.
0: Un message que la CCQ semble avoir entendu. Le rapport, justement, s'appuie sur une prévision à 5 ans qui a été construite en collaboration avec Hydro-Québec, avec le ministère de l'Emploi et le plan québécois des infrastructures. L'objectif, c'est donner aux entreprises et aux réseaux scolaires exactement cette visibilité réclamée par les économistes comme Jean-Pierre Lessard. Le vrai casse-tête, c'est le recrutement. Dans plusieurs métiers, le nombre de personnes diplômées n'est tout simplement pas suffisant pour combler les besoins de chantier. Donc ces trois facteurs s'alimentent mutuellement. On a la croissance de l'activité, le vieillissement de la main-d'œuvre et bien sûr le manque de personnes diplômées, comme je le disais. Les métiers les plus recherchés à l'échelle provinciale dans le milieu, ça va être les charpentiers et menuisiers. On en a 4160 postes à combler cette année. Pour la manœuvre, c'est 3746 et pour les électriciens, 1860. Dans certaines régions, la situation elle est encore plus tendue. On peut prendre comme par exemple l'Abitibi, Témiscamingue, la Côte-Nord ou encore le Bas-Saint-Laurent-Gaspésie. Donc partout dans ces régions, le vieillissement et la main-d'œuvre est assez récurrent. Une partie de la réponse pourrait donc venir de la technologie. Adopter la technologie, ça pourrait être une solution dans la construction, mais attention à comment on l'aborde. Mia Homsi est la vice-présidente aux stratégies et à la main-d'œuvre chez Investissement Québec. Elle met les choses en perspective.
2: Mais le plus grand risque, c'est de ne pas adopter la technologie parce qu'on disparaît de toute façon. Les pertes d'emplois vont... Parce que si on n'adopte pas la technologie, on n'est plus compétitif. Donc, on n'a plus de contrat, puis on arrête de croître. Puis c'est documenté quand on regarde l'historique des entreprises qui ont le plus adopté la technologie, bien, c'est celles qui ont le plus cru et donc pérenniser les emplois. Mais, il faut former les gens en même temps pour s'assurer qu'ils suivent. Fait qu'il y a comme un devoir puis une responsabilité de l'employeur et du travailleur de se former puis de l'adopter, cette technologie-là. Il faut pas l'avoir comme une menace parce que c'en est une si on n'évolue pas au niveau des compétences. Mais c'est une bien plus grande menace pour les organisations puis pour la société de pas être innovant puis de ne pas adopter les technologies qui nous permettent de mieux faire ce qu'on fait. Ce n'est pas la technologie à tout prix, c'est un outil pour mieux faire ce qu'on fait.
0: Un outil pour mieux faire. Adopter la technologie, c'est le projet, mais pas sans la formation qui vient avec derrière. C'est précisément ce que souligne la CCQ dans son rapport. Les données publiées permettent d'orienter les efforts d'attraction de la main-d'œuvre, notamment auprès des groupes sous-représentés dans l'industrie, et d'offrir des indications importantes donc au réseau scolaire afin de prévoir les places dans les programmes de formation initiale. Pour une ville en pleine expansion, par exemple, comme Laval, ces projections ne sont pas du tout abstraites. Le Grand Montréal a besoin de 9800 nouveaux salariés par année. C'est de loin le plus grand bassin de besoins au Québec. On a donc le prolongement de l'autoroute 19, les hôpitaux de Vaudreuil-Soulanges, de Pierre-le-Gardeur, de Saint-Jérôme. On a aussi l'agrandissement du port de Montréal à contre-cœur. Bref, c'est énormément de chantiers qui s'accumulent. Mais trouver les bras ne suffit pas, malheureusement. Il faut-il savoir les former et les intégrer. Je me suis entretenu avec Jean-Marc Venn, le directeur du service de planification et de la réalisation des projets à la ville de Laval. Il identifie un manque souvent oublié dans le débat public.
3: Ce qui manque, c'est le compagnonnage, là, c'est d'être capable d'être... Je l'appelle, j'ai un terme angliciste dans mon équipe, d'être shadow de quelqu'un pendant un certain nombre de temps pour être capable d'apprendre. Tu sais, souvent, ben, l'humain est comme ça. Il apprend en imitant les autres. Ben, je pense qu'il faut prendre plus de temps d'accompagnement, d'être capable de faire un transfert des connaissances, mais pas trop rapide. On prend beaucoup plus de temps de planifier pour planifier les choses. Quand je dis plus de temps, là, c'est pas sur la durée, c'est qu'on investit réellement dans la planification. Curieusement, nos projets vont plus vite. Comme la bonne expression, prends ton temps, mais fais ça vite.
0: Si l'on regarde maintenant du côté des secteurs dans la construction, le résidentiel a repris de la vigueur en 2025 après un creux l'année précédente. À moyen terme, la combinaison d'une offre insuffisante de logements et de conditions de financement plus favorables devrait potentiellement soutenir l'activité actuelle. Quant au secteur industriel, il ralentit malheureusement après les années fastes de la filière batterie, mais plusieurs projets d'envergure se poursuivent jusqu'en 2030. 200 000 travailleurs, c'est un record, c'est énorme, mais le rapport de la CCQ est clair, ce n'est ni un plafond, ni un plancher. Le défi des prochaines années ne sera pas seulement de construire des ponts, des logements, mais il sera plus de former et de retenir les hommes et les femmes qui les bâtiront. On mise donc sur la planification à long terme, le compagnonnage, mais aussi l'adoption des technologies, sans laisser personne derrière. C'est trois leçons qui se recoupent et qui annoncent que du bon pour le secteur de la construction, du moins on l'espère. Il est 9h13, vous écoutez toujours Les Aurores Montréal. On écoute maintenant Jérôme Minière et Poirier pour la musique Toudou.

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8: Il est 9h20, vous écoutez Les Aurores Montréal, ici Nicky Lasserre. Les navettes fluviales font leur retour cette année, et ce depuis le 22 mai dernier. Les Montréalais ajoutent une possibilité de déplacement dans les eaux aux abords de l'île. Elliot, qu'est-ce qu'il en est de la situation actuelle?
9: Eh bien, aujourd'hui, on reçoit Gilles Tanguay qui veut nous en parler. Donc, il est capitaine et directeur des opérations de Navarque. Il est l'un des deux armateurs... Navarque est l'un des deux armateurs du programme de navettes fluviales chapeauté par l'Autorité régionale du transport métropolitain, la RTM. Bienvenue, Monsieur Tanguay.
10: Merci. Merci de nous accueillir.
9: Mais bien sûr. Donc, quelle portion de la ville est-ce que les navettes Navarque desservent? Donc, comment est-ce qu'elles nous permettent de nous déplacer?
10: Ben, les trajets principaux sont vraiment à partir du Vieux-Port vers l'Est. Évidemment, il y a les rapides de la Chine, hein, on sait qu'ils sont juste là, qui rendent le transit entre le centre-ville et le lac Saint-Louis difficile, pas impossible, mais très difficile. Alors, les trajets principaux qu'on opère, c'est vraiment entre Boucherville-le-Vieux-Port, Pointe-aux-Trembles-le-Vieux-Port et Varennes vers le Vieux-Port. Un jour, on espère qu'il y aura plus de trajets, mais c'est très, très, très populaire. On a une belle augmentation à chaque année. Là. Entre 2024 et 2025, on a augmenté de 18% l'achalandage. Okay. C'est très, très apprécié des gens. Puis c'est un projet qui avance bien.
9: Puis par rapport aux horaires, c'est des navettes qui se promènent quotidiennement? Ou...
10: Oui, c'est 7 jours sur 7. Il y a des départs aux 45 minutes. Le premier départ le matin, si je prends l'exemple de Varennes, est à 6 heures. Puis, des départs aux 45 minutes. Puis, quand on va être en saison estivale, en ce moment, on est là au printemps. Printemps et automne, les derniers départs, les derniers services sont autour de 20 heures. Et en saison estivale, les derniers retours sont jusqu'à 23 heures. Fait qu'on peut venir au centre-ville, profiter de spectacles ou quoi que ce soit, venir voir les gens chez CIBL et retourner à la maison en bateau.
9: C'est ce que vous avez fait ce matin?
10: Malheureusement, non. J'étais sur des projets, j'étais déjà en ville, alors je suis venu directement.
9: OK, d'accord. Donc, Navarre et Croisière AML, qui est à quelque part vos collègues, sont tous les deux armateurs de la RTM. Est-ce que les deux compagnies offrent un service semblable ou est-ce qu'il y en a qui ont plus un engagement porté vers le tourisme ou le transport en commun?
10: Bien, évidemment, nous, c'est un petit peu plus transport en commun, étant donné qu'on dessert, comme je vous disais, Varennes, Boucherville, alors, voyons, Pointe-aux-Trembles. Mm-hmm. Donc, c'est les gens qui viennent travailler au centre-ville le matin, ainsi de suite. AML a deux lignes, celle qui va du Vieux-Port vers Longueuil et vers, surtout, le parc Jean-Drapeau. Alors, on comprend que pour le Grand Prix, par exemple, ou les pique-niques électroniques, ainsi de suite, là, c'est très, très pertinent, cette ligne-là. Pour nous, c'est vraiment, bon, évidemment, sur semaine, les travailleurs, le matin, le retour à la maison. Et la fin de semaine, les gens qui veulent venir profiter des... Il y a de l'action ici.
9: Ouais, on entend
10: les gens
9: ça.
10: Qui veulent venir profiter du centre-ville. Mais on parle profiter du centre-ville, mais c'est pour venir magasiner, aller au restaurant, aller voir le cinéma, le Cirque du Soleil, aller au CHUM, qui est tout près du quai de la navette fluviale. Fait que tout ce qu'on ferait normalement autrement en métro, en transport en commun ou en voiture, ben on peut le faire avec les navettes fluviales.
9: On pouvait lire dans Est Média la semaine dernière qu'un doute planait encore en avril dernier en raison du financement octroyé par la RTM qui tardait à être reçu. Plusieurs élus, dont la ministre Chantal Rouleau, ainsi que le maire de Rivière-des-Prairies, Pointe-aux-Trembles, Denis Pelletier, avaient alors mentionné l'importance des navettes pour desservir l'est de l'île. Est-ce que les navettes fluviales, selon vous, se présentent comme une solution de transport en commun viable pour le reste de l'île? Parce qu'on avait aussi un projet de REM qui avait été abandonné.
10: Exact. Le premier service, nous, on opère des navettes fluviales depuis une trentaine d'années, qui étaient des services plus récréotouristiques, c'est-à-dire accès au Parc national des îles de Boucherville ou à Héritage Saint-Bernard. Bon, puis des services qui sont plus les fins de semaine, bon, à un rythme différent. Depuis 2019, on a commencé avec la ligne entre Pointe-aux-Trembles et le centre-ville. Ça a été un succès instantané. En 2019, on a transporté 60 000 personnes. Le réseau a grandi depuis, puis en 2025, on a transporté plus de 350 000 personnes. C'est très apprécié des gens, c'est efficace. Une de nos forces, c'est la stabilité du temps de transit. Entre Boucherville et centre-ville, c'est 30 minutes. C'est toujours 30 minutes. Il n'y a pas de cône orange, il n'y a pas de feu rouge, il n'y a pas de trafic. On est là toujours en 30 minutes. C'est sûr, c'est de la mécanique, ainsi de suite. Tu peux avoir des petits pépins techniques, mais on a un bateau de réserve, évidemment. Fait que les gens se rendent à bon port, rapidement, efficacement. C'est une des parties qui est très appréciée de la clientèle, c'est la stabilité du centre-transit. En plus, c'est extrêmement agréable. On est sur le fleuve, puis quand tu retournes à la maison après ta journée, tu prends l'air, tu prends le soleil. Hier, j'étais sur un de nos bateaux de navette, là, j'accompagnais un de nos nouveaux capitaines, puis même pour moi, qui est sur le fleuve régulièrement, c'est extrêmement agréable, la météo était belle. Par contre, si une journée il pleut, s'il fait plus froid, et ainsi de suite, les bateaux sont équipés en conséquence. C'est des autobus sur l'eau.
9: C'est une des questions que je voulais aborder. C'est quoi les limites? Parce qu'au final, admettons qu'on assume le titre de transport en commun, on a d'autres spécificités là, que le métro, que les autobus. Vous mentionnez que c'est plus rapide, pas de cône orange.
10: C'est plus rapide, puis je vais être précis là-dessus. C'est pas que nos bateaux vont à des vitesses. On leur donne des noms de fusées pour s'amuser. Okay. Là.
9: Pas des
10: on les baptise. On leur donne des noms comme fusée XL5 ou quoi que ce soit. On a des noms un peu pour s'amuser nous-mêmes.
9: Okay.
10: Mais les bateaux se déplacent à une vitesse qui serait légale sur le plateau. Là. On est à 20 nœuds, un peu moins que 20 nœuds, donc c'est 40 km/h. Okay. C'est pas que qu'ils se déplacent si rapidement, c'est que. Comme je vous disais, il n'y a pas de cône orange, il n'y a pas de feu rouge. Quand on part de Pointe-aux-Trembles, on n'arrête pas une seule fois, on arrive jusqu'au Vieux-Port. Alors, c'est très efficace dans ce sens. On parle de limites. Depuis 2019, encore là, je reviens à ça, les navettes fluviales, puis au début, ce n'était pas la RTM, c'était la Société des traversiers. Maintenant, c'est la RTM qui a le mandat de développer ça.
9: Okay.
10: C'est un projet pilote. Alors, c'est pour ça que...
9: Encore aujourd'hui.
10: Okay. C'est ce qui fait que le financement prend du temps à débloquer,
9: ainsi
10: de suite. La MTQ est impliquée, puis y a une machine qui doit faire ses étapes pour allouer les sous. Nous, ce qu'on constate, c'est qu'à chaque année, il y a une progression. Le ministère, d'ailleurs, avait fait, quand Mme Guilbeault était au ministère des Transports, elle a fait une annonce, c'est que dans les statistiques, il y avait un transfert modal de 46 % des gens, s'ils n'avaient pas pris le bateau pour se rendre au centre-ville, auraient pris leur voiture. Puis ça, c'est très important parce que c'est pas simplement des gens qui auraient pris l'autobus qui vont prendre le bateau. C'est cool pour eux, mais tu n'aurais pas un gain. Tandis que là, c'est 46 % des gens qui ont pris le bateau. S'ils n'avaient pas pris le bateau, ils auraient pris leur voiture. Mmh. Alors, en termes de GES, en termes d'efficacité, on est très gagnant. Dans les limites, on va se dire les vraies affaires. À un moment donné, il y a l'hiver. Hein, le fleuve gèle.
9: C'est quoi la date finale, d'ailleurs?
10: Ça dépend des années. Ça change. Okay. Comme l'année dernière, ils avaient annoncé, je crois, la fin septembre. Finalement, on s'est rendu jusqu'à la fin octobre.
9: Okay.
10: Fait que dans les prolongations, il y avait, avec les sous, ainsi de suite, ils ont réussi à débloquer des sous, pas tout à fait à la dernière minute, mais un petit peu plus tard. Mm-hmm. Puis, ils ont prolongé le service. C'est sûr que... Puis on a déjà fait le service il y a quelques années jusqu'au 11 décembre. Fait que techniquement, les navettes fluviales, en termes de glace, en termes du côté technique, on peut naviguer, on pourrait faire le service d'avril jusqu'à Noël. Disons, okay. Jusqu'au 20 décembre. Ça donne le temps de fermer les bateaux, sortir ça de l'eau, puis d'être prêt pour Noël nous-mêmes.
9: Ultimement, j'ai aucune idée. En fait, le fleuve gèle à partir de quelle période? Autour de...
10: À Noël, début janvier.
9: Okay, okay.
10: Ça dépend des années. Puis normalement, en avril, c'est libre. L'année dernière, on aurait pu commencer le 15 mars. Le fleuve était libre. Mais il y a d'autres enjeux. C'est que tant qu'on est en projet pilote, on n'a pas les quais tout à fait appropriés. Mm. On n'a pas... c'est encore des quais d'été, de plaisance. Mm-hmm. Ça prend des abribus. Si tu es au mois de décembre, comme je vous ai dit qu'on a déjà fait, tu attends le bateau sur le bord du fleuve, pas d'abri, au grand vent, c'est pas agréable. Puis là, c'est là qu'on arrive à l'œuf et la poule. Mm-hmm. On n'offre pas de service parce qu'il n'y a personne, mais il n'y a personne parce que c'est pas intelligent d'attendre ça, sur le bord du fleuve. Bon, fait qu'à un moment donné, il va falloir que les décideurs décident oui, c'est un projet qui est rentable au point de vue efficacité pour les usagers, qui est rentable d'un point de vue environnemental, qui est efficace, que les sous sont quand même relativement faciles à avoir le résultat parce que, bon, vous parliez du train de l'Est qu'il y a eu à un certain moment donné. Ça avait coûté 900 millions de dollars. Ça l'a beaucoup diminué. Ce qui est le fun pour les navettes fluviales, c'est que tu as des bateaux, tu as des quais, mais le chemin lui-même, le fleuve...
9: On n'a pas à investir.
10: On n'a pas à investir. Il s'auto-entretient lui-même. alors, ça aussi, ça fait partie du côté positif d'un point de vue environnemental. On n'a pas à refaire l'asphalte, on n'a rien de ça. Il y a d'autres enjeux, mais de ce côté-là, c'est relativement facile, je dirais. Puis, je reviens à ça. Donc, on peut fonctionner d'avril à Noël avec des bateaux qui sont fermés, chauffés, ainsi de suite. C'est sûr que ça prend ça, puis c'est ce qu'on a là, pour une bonne partie de la flotte. Puis, nos réguliers, qui sont nos meilleurs vendeurs, le veulent. T'sais, quand on arrête le service en octobre pour l'année dernière, ils sont très hâte qu'on revienne l'année suivante. Nos capitaines ont des cadeaux des passagers, ainsi de suite. Donc, tout à fait. Ça, c'est assez spécial, le lien qu'on a avec notre clientèle. Puis quand on recommence... encore hier, je voyais des usagers qui saluent les capitaines qu'ils n'ont pas vus depuis plusieurs mois, ainsi de suite. Fait que on a un lien vraiment privilégié avec les usagers. Puis eux, ils apprécient tellement le service que ça change leur vie, littéralement.
9: Vous avez l'air de trouver que c'est un service efficace, qui pourrait coûter moins cher, puis aussi qu'il y a une clientèle assez fiable puis au rendez-vous.
10: Ouais.
9: Qu'est-ce que ça prend pour qu'on sorte de l'étape du projet pilote?
10: Nous, on est un des opérateurs, comme vous l'avez bien dit. Fait qu'il faut qu'à un moment donné, on décide, puis on comprend que dans le transport, comme dans l'éducation et en santé, à un moment donné, il y a des budgets limités. Je veux surtout pas me plaindre parce que les projets avancent. Comme je vous dis, en 2019, on a commencé avec le lien simplement Pointe-aux-Trembles-Centreville, puis on est rendu beaucoup plus loin. Fait que ça avance. Quelles sont les étapes? Qu'est-ce qui doit être décidé? Il faut faire des comparatifs, avoir les vrais chiffres, de comparer les bateaux versus tel autobus, tel métro, ainsi de suite. C'est sûr que les navettes fluviales, comme n'importe quelle ligne d'autobus ou le REM, quoi que ce soit, c'est une solution pour une partie des gens. C'est
7: un
10: élément de plus dans le cocktail de solutions. Mais c'est un très bel élément utile, pratique, que les usagers utilisent là, soit tous les jours, soit ponctuellement selon leurs besoins pour venir au centre-ville.
7: Puis donc, c'est ça, vous avez mentionné, ça fait 30 ans qu'il y a déjà des...
10: Une trentaine d'années, là, que sous différentes formes, Navarque opère, là, des services de navettes fluviales.
7: Puis qu'est-ce que ça demande comme entretien? Peut-être même au niveau des coûts, on entend souvent parler de chiffres difficiles à imaginer quand on parle des coûts de transport en commun.
10: Ouais.
7: À quel point est-ce que c'est comparable, admettons, une navette comparée à un autobus?
10: Les coûts sont différents, puis c'est important de faire les comparaisons égales. C'est pas évident d'essayer nous de trouver les... Je laisserais plus la RTM adresser ce côté-là. Mais ce qu'on constate, c'est que les budgets pour opérer les navettes fluviales, ça a un certain coût, on se comprend. Mm-hmm. Il n'y a aucun service de transport en commun au Québec ou en réalité n'importe où qui n'a pas des contrats avec des organismes publics. Ce qu'on dit, nous, c'est quand on regarde les comparatifs de coûts par kilomètre, par passager transporté, ça se tient.
7: Okay.
10: C'est le comparatif-là. Ce qui est dur, c'est d'aller plus précisément dans quel kilomètre et quelle distance, ainsi de suite.
7: Puis même si ça se veut une pratique assez rattachée au transport en commun, ça reste aussi une expérience assez impressionnante. Qu'est-ce qu'on peut observer de notre faune, de notre ville, une fois sur l'eau?
10: Oh mon Dieu! C'est sûr qu'un des éléments qu'on entend beaucoup pour les gens qui l'utilisent les premières fois, c'est si je prends quelqu'un qui habite à Pointe-aux-Trembles. Normalement, de Pointe-aux-Trembles à l'eau centre-ville, tu vas prendre soit Notre-Dame, soit la 40, puis aller dans l'ouest de la ville. Là, tu es sur le fleuve. Fait que ça ouvre une fenêtre à comprendre qu'est-ce que Montréal? Montréal est établi ici, sur cette île, parce qu'il y a les rapides de la Chine, puis c'est là que les grands navires doivent arrêter ou devaient arrêter à l'époque des premiers Européens qui sont venus ici. Fait que Montréal s'est établi à cet endroit-là pour développer le commerce. Donc, quand on prend la navette fluviale, on voit tout le développement du port, on voit les différentes sections, on voit le fleuve, on voit les îles de Boucherville. Fait qu'il y a un côté nature qu'on découvre, qu'on n'est pas habitué de voir. Il y a le côté tout industriel du port qu'on voit de la rue Notre-Dame, on voit l'arrière-scène, mais là, quand on est sur le fleuve, on voit l'avant-scène, on voit les grands navires, on voit les remorqueurs, on voit les navires à containers qui peuvent transporter 5000 containers, on voit les chimiquiers, les vraquins, ainsi de suite. Fait que c'est un autre tableau. Ben en plus, tu vois le centre-ville, tu vois le Pont-Jacques-Cartier, tu vois le Mont-Royal. C'est magnifique. Ça fait au-dessus de 20 ans que je navigue sur le fleuve dans le secteur. Puis, j'ai encore du plaisir à le faire. C'est magnifique.
7: Puis aussi, vous avez un programme un peu plus touristique, axé touristique. C'est quoi les activités que vous proposez?
10: Oui, effectivement. Chez Navarque, on a une trentaine de bateaux. On est 135 employés. Fait qu'on fait les navettes fluviales. C'est le volet le plus important qu'on fait. On a également des bateaux de croisière de différents formats. Notre plus gros, c'est un 200 passagers. Nos plus petits, c'est des 12 passagers. Puis on fait beaucoup d'activités, je vous dirais, sur mesure. Des mariages, des événements corporatifs, et ainsi de suite.
7: Et des gens peuvent louer ces embarcations-là?
10: Exactement. Okay. Puis, ça peut être, on a nos chefs, ainsi de suite. Et, c'est essentiellement une salle de réception, mais sur l'eau. Puis, tu veux te marier, je ne sais pas, je lance ça comme ça, tu peux louer un bateau au complet, puis tout peut se faire à bord, la cérémonie, la fête, la nourriture, ainsi de suite. On a aussi des croisières, je dirais des croisières publiques, c'est-à-dire on a des croisières guidées, par exemple, dans les îles de Sorel. On a des croisières guidées à Pointe-aux-Trembles, à Repentigny, qui sont faites en conjonction avec les villes. C'est donc les villes qui disaient, on aimerait développer un service guidé. Alors, c'est les guides de la ville ou des associations des différentes villes qui mettent ça en place. On a des croisières de type vin fromage. Toutes sortes d'activités par rapport au fleuve. Là, sur notre site Internet, au navarque.ca, on peut tout voir ça.
7: Puis là, je dis ça, moitié blague, moitié vraie idée. Des navettes brise-glace, on en pense quoi?
10: Ah, les navettes brise-glace, ça sort de temps en temps. Surtout dans les premières années quand on s'est mis à parler des navettes fluviales, d'autobus de ville. Comme je vous disais, on peut faire les services d'avril à Noël. Puis ce que je veux dire par là, c'est que le fleuve est libre et avec les bateaux actuels qu'on a ou du même type, on peut offrir un service pour ces 9 mois-là. Mm-hmm. Brise-glace, là, ça prendrait d'autres bateaux qui sont beaucoup plus lourds, beaucoup plus... qui sont renforcés et qui vont aller moins rapidement en raison de la glace. Mm-hmm. Fait que les investissements à ce moment-là pour combler ce 3 mois-là, selon nous, en tout cas pour l'instant, ne valent pas la peine. Avec les réchauffements climatiques, on le constate, le fleuve est de moins en moins gelé. Peut-être qu'on joue, c'est le côté positif, négatif, enfin bon. Mais selon nous, ce 3 mois-là est dans les coûts, n'est pas logique à essayer d'atteindre. Ça sera pour une autre génération, peut-être.
7: Très bien. Eh bien, merci beaucoup, Gilles Tanguy, de vous être joint à nous aujourd'hui. Je le rappelle, il est capitaine et directeur des opérations de Navarc.
10: Merci beaucoup. Puis j'aimerais souligner qu'il ne faut pas oublier que le fleuve, c'est un chemin, pas un obstacle.
7: Passez une excellente journée.
8: On s'en rappellera. Merci beaucoup, messieurs. Il est 9h38. 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On écoute Petite Sœur de Nadine Altounji.

0: Il est 9h42, vous écoutez Les Aurores Montréal, ici Nicky Lasserre. Avec le retour du beau temps, les festivals arrivent à Montréal et l'effervescence montréalaise fait son grand retour. Avec ça, les touristes arrivent en masse et récemment, le tourisme sexuel dans notre ville a fait parler de lui dans le débat public. Elliot, tu nous en dis plus?
1: Ouais, donc je vais faire une petite mise en contexte pour comprendre quelle place ça prend. Donc on a pu entendre ronronner les moteurs du Grand Prix de Formule 1 de Montréal de samedi à lundi dernier. Une fin de semaine qui a attiré une immense quantité de touristes dans la métropole. Une très grande majorité d'entre eux sont venus voir les Formule 1 se faire la course. Une portion s'est peut-être déplacée pour assister au match des Canadiens. Mais, et comme c'est le cas un peu partout dans les grandes métropoles, une infime partie des grands événements touristiques amène parfois une population particulière, celle qui vient faire du tourisme sexuel. Je reçois en ondes, Jenny Laure Sully, organisatrice communautaire à la concertation des luttes contre l'exploitation sexuelle, la CLES, ou CLES, qui vient nous parler de cette catégorie de tourisme. Bienvenue, Madame Sully.
2: Merci de m'avoir invitée.
1: Mais bien sûr. Donc, tout d'abord, en quoi ça consiste le tourisme sexuel pour donner une idée à nos auditeurs?
2: En fait, quand on parle de tourisme sexuel, on parle surtout du fait que il y a un achalandage, une convergence vers les grandes villes durant les grands événements. Donc, c'est à ça qu'on fait référence en lien avec le Grand Prix. Donc, le tourisme sexuel n'est pas nécessairement juste des gens qui viennent d'un autre pays. Ça peut être des déplacements tout simplement entre Laval et Montréal, entre les villes du Québec.
1: Ah ouais.
2: Et donc, quand on parle de tourisme sexuel, il faut vraiment se dire que tout simplement, il y a des gens, surtout des hommes, qui se déplacent vers les grands centres urbains pendant des événements comme la F1 parce que, justement, ils savent que ça va être l'occasion d'avoir un accès facile à des femmes et à des filles.
1: Et donc là, est-ce qu'on parle des gens qui viennent se chercher une compagne, qui va chercher dans la foule, admettons, de la F1, ou non, c'est plutôt...
2: Non, c'est pas de ça dont on parle vraiment. On parle du fait que le proxénétisme est vraiment beaucoup plus, actif pendant cette période-là et va offrir vraiment dans des motels, dans des hôtels près du centre-ville de Montréal des actes sexuels. Ils vont donc très souvent être en contact avec des clients à travers différentes plateformes web. Ils vont annoncer, okay. On sait que pendant cette période-là, il y a beaucoup plus de ce type d'annonce-là qui dit, par exemple, nouvelle fille en ville, appelez tel numéro. Donc, c'est ce qui se passe pendant les grands événements.
1: Puis, est-ce que vous direz, je sais que vous êtes plus basé autour de la métropole, mais est-ce que vous savez si c'est une pratique répandue au niveau du monde? Est-ce qu'on voit ça aussi, par exemple, je sais pas, moi, en France, en Allemagne?
2: Absolument. Pendant... Le mondial, on sait que pendant ce grand événement sportif-là, il y a aussi ce phénomène-là qui se produit. Donc, on sait que c'est la FIFA bientôt, donc le Super Bowl aux États-Unis. Ce sont tous des grands événements qui créent de l'achalandage dans les centres-villes et que les proxénètes voient comme l'occasion c'est des occasions de se faire de l'argent en marchandisant le corps des femmes et des filles.
1: Mmh.
2: Parce que, précisons que de plus en plus, ce sont des filles de plus en plus jeunes qui sont ciblées. Et d'ailleurs, on a eu des informations comme quoi le nombre de fugues augmentait pendant cette période-là. Donc, des filles qui sont en centre jeunesse, par exemple, qui font des fugues et qui se retrouvent à être recrutées par ces proxénètes tout spécifiquement pour le Grand Prix à Montréal. Et on entend que c'est la même chose en France, en Europe, aux États-Unis, pendant les grands événements.
1: Donc là, quand vous dites filles, on parle de personnes mineures, là?
2: Oui, effectivement. Donc, on dit toujours femmes et filles, parce qu'il y a une diversité d'âge, là, mais le phénomène qui est plus... la tendance lourde ces dernières années, c'est de cibler des mineurs, effectivement.
1: Ah ouais. Donc la semaine dernière, justement, avant la F1, il y a des organismes communautaires qui ont travaillé à sensibiliser la population et les travailleuses du sexe aux risques associés à ce type de tourisme. C'est quoi les conséquences que ça peut représenter? Vous venez de mentionner la prostitution de mineurs. Est-ce qu'il y en a d'autres?
2: Oui, il y en a d'autres. Ce qui s'est passé la fin de semaine, bon, c'est qu'il y a quand même certaines femmes qui sont dans le commerce du sexe qui, pour elles, voudraient améliorer les conditions dans le milieu. On comprend leur intention. Donc, elles ont parlé de grève du travail du sexe. Okay. Et c'était surtout des femmes qui se retrouvaient dans les bars de danseuses et qui se plaignaient des conditions de travail qui se sont dégradées au cours des années. Il faut savoir que celles qui se décrivent comme travailleuses du sexe ne sont pas nécessairement des représentantes de la majorité des femmes dans ce secteur. Beaucoup de femmes, et je dirais en fait l'écrasante majorité des femmes qui viennent à la clé se décrivent comme des survivantes de l'industrie du sexe. Et okay. Donc, leur revendication, ce n'est pas des meilleures conditions de travail. Pour elles, c'est une violence qu'elles ont vécue. Leur revendication, c'est d'avoir de l'aide à la sortie, c'est de ne pas avoir à se prostituer pour vivre. Donc, je pense qu'il y a un débat de société qui doit se poursuivre suite à la fin de semaine qui vient de passer. Où est-ce qu'on a entendu différentes interprétations par rapport à ce qui se passait dans ce milieu, mais on a très peu entendu celles qui se décrivent comme des survivantes et qui disent que ce n'est pas un travail, mais une violence.
1: Puis là, vous venez de mentionner qu'il y avait beaucoup d'entre elles qui ne se décrivaient pas justement comme travailleuses du sexe. Comment est-ce que ça arrive que quelqu'un soit dans l'industrie, mais qu'elle n'ait pas cet emploi-là, en fait?
2: En fait, c'est ça, c'est que ce qui va arriver, entre autres, je vous parlais des jeunes filles qui font des fugues.
1: Ouais.
2: Bien souvent, c'est des jeunes, donc des mineurs qui sont ciblés par des proxénètes. Nous, on a entendu parler du fait que des proxénètes s'installaient carrément tout près des centres jeunesse qui ont loué des appartements à proximité des centres jeunesse. Ils vont, à ce moment-là, quand les filles vont sortir, vont aller dans un café, vont être dans les alentours, mais eux, ils sont là parce que leurs appartements sont pas loin et vont essayer de se familiariser avec elles. En anglais, on parle de grooming. Et donc, ils vont mettre en place des stratégies pour créer un lien de confiance avec ces mineurs-là. Et très souvent, quand le placement en centre jeunesse est terminé, la personne qui vient chercher la fille qui était placée pour sa propre protection en centre jeunesse, mais qui arrive à 18 ans et qui doit sortir, ben, très souvent, c'est le proxénète qui va la chercher et qui lui fait miroiter que le commerce du sexe, c'est une façon facile de faire de l'argent sans conséquences, sans difficulté. Donc, il y a cet aspect-là. L'autre aspect, c'est les réseaux sociaux, donc ce qu'on appelle le recrutement numérique. Les proxénètes, c'est la même logique, c'est la même stratégie, c'est de créer un lien de confiance à travers les réseaux sociaux. Donc, ils peuvent passer des semaines, des mois à être tout simplement amis d'une fille, d'une femme aussi sur les réseaux sociaux. Et puis, désensibiliser à l'idée d'être dans le commerce du sexe, ne pas parler du fait qu'il y a beaucoup de violence dans ce milieu-là. Et voilà comment beaucoup des femmes qui sont à la clé nous disent qu'elles se sont retrouvées dans ce milieu.
1: Mm-hmm. Puis ça a l'air d'être des relations très, très personnelles qu'elles développent avec les proxénètes. Comment est-ce qu'on fait pour pouvoir un peu aider ces personnes-là? Comment est-ce que les organismes font pour pouvoir légiférer ça? Parce que ça a l'air d'être justement des cas à part un à un à gérer. Ça doit être difficile.
2: Ben, je dirais quand même que il y a des relations personnelles qui peuvent être créées avec les proxénètes. Il y en a mm-hmm. même qui vont considérer que c'est leur amoureux. Et ils vont dire, ben non, c'est mon amoureux, c'est pas mon pimp. Donc, on entend ce discours-là. Il y a aussi, il faut le dire, des cas plus graves où est-ce que il y a séquestration, il y a de la traite. Donc, il y a des cas différents. Cela dit, si on parle de celles qui vont considérer qu'elles ne sont pas victimes et qui se disent qu'elles sont dans ce milieu-là pour toutes sortes de raisons et qu'elles veulent faire de l'argent, on ne doit pas les décriminaliser. Donc, comment légiférer, comment traiter ça? Mais au Canada, depuis 2014, on a une loi qui dit que la personne qui vend ses propres actes sexuels n'est pas criminalisée. Par contre, la personne qui profite de la prostitution d'autrui, les proxénètes, les clients qui achètent des actes sexuels sont criminalisés. Et ça, on trouve que c'est une bonne façon de faire en sorte que les victimes ne se retrouvent pas à être ciblées par de la répression, par un risque d'arrestation. On veut s'assurer que les exploiteurs et les personnes qui les violentent soient arrêtées, mais pas celles qui vendent leurs propres actes sexuels.
1: Oui, c'est très important. Donc, merci beaucoup de nous avoir rejoint, Jenny Laure Sully, qui, je le rappelle, est organisatrice communautaire à la concertation des luttes contre l'exploitation sexuelle.
2: Merci.
1: Passez une excellente journée.
0: Merci beaucoup.
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0: terminé aujourd'hui. Merci aussi à nos auditeurs chaque jour de nous soutenir sur CBL 105 et pour les aurores. Merci à toi Elliot pour la co-animation et ces belles entrevues. Merci à Christian Thibault pour la mise en onde et au choix musical. On se retrouve demain même heure à 9h pour les aurores Montréal. C'était Nicky Lasserre, je vous souhaite une excellente journée.
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0: Bonjour à toutes et à tous, bienvenue à l'émission. Philippe Papineau avec vous pour la prochaine heure, une heure de discussion et de musique, une heure de discussion sur la musique. Aujourd'hui, je reçois le tapageur en chef des trois accords, le marteleur de tambour de Drummond, le Dave Grohl de Drummond, comme on vient de te parler, de te dire en hors nom. Charles Dubreuil, merci beaucoup d'être là à l'émission.
1: Bien, plaisir.
0: Content de te recevoir à Francophile pour cette heure complète. Tu es le représentant, le digne représentant des trois accords lors de cette émission. Ils t'ont dit, bon, t'es pogné avec Papineau, fait qu'on va envoyer on va t'envoyer toi.
1: Exact, tu vis à Montréal, fait que tu vas faire les entrevues à Montréal.
0: Est-ce que t'es le seul de Montréal?
1: Ouais.
0: Donc, ah, c'est ça, donc t'es comme le porte-étendard, le porte-parole.
1: C'est ça.
0: C'est drôle parce que souvent, on a tendance à interviewer Simon pour les entrevues. Est-ce que toi, ce rôle-là, tu l'aimes bien, tu l'apprécies?
1: Je le fais moins, on le fait moins d'entrevues en groupe parce qu'on est vraiment mauvais à gang, pour vrai. Fait que souvent, je vais accepter les accrédités, les trucs comme ça seul.
0: Un à un.
1: Puis souvent, étant donné que je programme le festival à Poutine, j'accepte plus les trucs qui sont reliés à la programmation puis un peu au band que juste parler du band tout le temps. Étant donné que Simon écrit paroles et musique,
0: oui.
1: Il y a souvent des discussions autour de ça. Puis on est un peu démunis, là, des fois, de répondre à des questions sur le core de l'écriture de Simon.
0: Puis c'est vrai que, tu sais, on s'est parlé quelques fois dans le passé. Puis c'est vrai que vous êtes dur à interviewer.
1: La gang, c'est un cauchemar.
0: C'est comme, en fait, c'est bien, mais c'est qui a fait la meilleure joke.
1: c'est qui
0: sort la meilleure ligne. Mais après, c'est que souvent, c'est dur de sortir du.
1: Ouais.
0: Du matériel, si je peux dire.
1: C'est ça. Mettons, en 2006, si les quatre gars étaient en mode tannant, ça fait une entrevue de tannant, puis c'est juste drôle de même, mais avec le temps, il y a un shift dans le ton, des fois, pendant l'entrevue, puis c'est dur pour tout le monde de suivre si Simon va faire une réponse un peu absurde, une réponse super claire, une réponse un peu absurde, puis c'est comme... c'est dur à suivre, des fois, là, comme en entrevue. Fait que moi, on est comme... Moi, je vais faire des entrevues tout seul. Avec Simon, ça va, tout ça, mais à quatre, c'est un cauchemar.
0: On est content que tu sois tout seul, d'abord.
1: Yes.
0: Mais c'est toujours le fun de s'amuser puis de rire. C'est juste que des fois, quand on veut discuter,
1: exact.
0: C'est plus dur de. Comme dans n'importe quel contexte, si on est 4-5 autour de la table, les discussions partent de tous les bords, puis c'est plus compliqué. Là, vous avez quelques. En fait, vous avez fait apparaître le 8e album, Toujours les vacances, il y a quelques mois.
1: Oui, exact.

0: l'automne passé, ouais.
1: C'est dur, comme on dit, de définir un album quand il sort. Simon, même pendant les entrevues, à ce moment-là, disait... Les albums, on les comprend un peu mieux un an ou deux plus tard, ou du moins ouais. peut-être quelques mois plus tard. Qu'est-ce que tu comprends, qu'est-ce que vous comprenez de ce huitième disque-là en ce moment? Qu'est-ce que vous avez saisi, disons, de sa nature?
0: Oui, il y a des chansons dessus. Exemple, c'est un album qui parle de voyage, ouais. qui parle de c'est pas un album conceptuel comme J'aime ta grand-mère, là, qui est essentiellement une comédie musicale, là, ou Dans mon corps, qui est toutes les thématiques. Là. C'est un album qui est un peu plus en mode atmosphère, vibe, comment dire?
1: Moins sur les sujets, mais plus sur l'énergie de
0: ouais,
1: que
0: exact,
1: ça dégageait.
0: C'est ça, c'était comme OK, c'était. Il y avait des tunes qui sonnaient comme un peu Manu Chao, des trucs comme ça, puis on était OK, on peut pousser là, on peut aller dans ce sens-là, puis ça l'orientait un peu l'écriture de Simon. Fait que tu sais, il y a des chansons comme Fièvre des Andes ou Vengeance ou des trucs comme ça qui sont sortis. Mais un truc qui au final, on réalise présentement, c'est qu'il y a des tunes comme Boston, qui était une chanson qu'on a juste. Tu sais, qui était sur l'album, pas comme un filler, mais un peu comme un. Pour définir la vibe, là, comme mm-hmm. OK, il va avoir une toune de Barre de Feu, elle va s'appeler Boston, il va avoir une toune qui s'appelle Guimauve, tu sais. Puis ça va plus être comme les tounes guitare sèche, machin. Puis finalement, c'est des tounes en show qui fonctionnent super, super bien. Ce qui était un peu surprenant pour nous de voir que Boston est une des tounes les plus fortes en show de cet album-là.
1: Là, disons que vous construisez les albums comme à la pièce, comme si on construirait une maison. Donc, OK, là, on fait les murs, puis après, ça nous prendrait une poutre, fait qu'on va faire ça. C'est comme ça? Ou alors vous faites 12, 25 chansons, puis vous faites le choix?
0: Ah non, Simon, il est pas mal plus économe que ça. Nous autres, on arrive en studio, mettons, on veut faire un album de 11 ou 12 tounes. On arrive en studio, Simon, il y en a 8. Là.
1: C'est très économe.
0: C'est ça.
1: Cheap limite. Là.
0: Ouais. Puis on a une manière de travailler, étant donné qu'on s'est pris une fois à sur-travailler des tunes pour un album. On avait le sentiment que, tu sais, à un moment donné, tu te chicanes avec une chanson parce que ça fait trop longtemps que t'es dessus. Puis Alex a eu trop de temps pour travailler ses tracks, puis PL aussi, puis moi aussi. Puis tout le monde arrive avec trop de propositions, mais ça ne fait pas nécessairement de meilleure chanson. Maintenant, notre approche, c'est on va se donner 2 ou 3 jours pour faire une tune. Puis on n'a aucune idée c'est quoi les autres tunes que Simon y a en tête. Fait qu'on arrive en studio, on n'a jamais entendu les chansons. Okay. On rentre avec Gus Van Gogh, notre réalisateur. Puis Simon pogne la guette sèche, puis il nous présente une tune, tu sais. Puis il est juste comme, all right, ça c'est une chanson qui s'appelle Stéphanie. Puis fait à peu près ça. Puis c'est comme, all right. Là, des fois, il manque des paroles, il manque des trucs. On construit la structure tranquillement sur quelques heures. C'est shit track, guitare, drum, monte la bass, les guides, les vocales, les back vocales. Puis, whoop, on a une tune 3 jours après. Ils nous en présentent un autre, puis on continue comme ça.
1: Fait que t'as pas de vue d'ensemble. Jamais. T'avances un peu comme dans les jeux vidéo là, où t'as la map est noire, puis t'avances tranquillement
0: exact,
1: avec ton petit bonhomme. Là.
0: Ou des acteurs, tu sais, comme j'entendais dans Breaking Bad, l'acteur qui fait Soul. Que j'avais jamais écouté Breaking Bad, fait qu'il faisait ses scènes, mais il avait aucune idée qu'est-ce qui se passait. Il lui pensait que il avait aucune idée c'était quoi le storyline. Fait que quand ça avance comme ça, puis à un moment donné Simon voit ok sur la tune j'aimerais ça qu'il y ait des trucs plus acoustiques tout ça. Fait que là on va forcer la fin d'une tune acoustique, on va forcer Boston plus acoustique tout ça. Puis ça c'est pas plus compliqué que ça. Là.
1: C'est intéressant puis c'est comme une vision un peu. Productif, je sais pas comment le dire, tu sais, c'est efficace en fait.
0: Ouais, on est vraiment
1: on est
0: pas,
1: moins dans l'artistique, je sais pas, je veux pas dire
0: mais c'est
1: ça
0: toujours, mais c'est ça l'idée là, tu sais, des Rolling Stones puis des Beatles qui jamment pendant 9 mois en studio à écrire des tunes, tu sais, c'est super romantique, c'est vraiment cool. Puis honnêtement, on aimerait probablement ça faire ça, mais la réalité c'est que tu sais quelle band a les moyens aujourd'hui d'être en studio avec 3-4 boys à l'hôtel, avec un réal sur le payroll, tu sais, pendant 300 jours. Là. c'est impossible.
1: Dans cette économie, oui.
0: Dans cette économie, puis aussi juste au niveau de ressources de notre propre temps, là, tu sais. Là, et la vie nous a prouvé que ça faisait quand même des bons albums, même des. Tu sais, pour nous, c'est la manière la plus efficace de travailler. C'est juste de s'astreindre chanson par chanson. puis de tranquillement créer le tableau complet. Là.
1: Charles, dans le fond, là, c'est le huitième. Est-ce que quand on arrive à rendu là dans la quantité d'albums, c'est sûr que vous faites poser ces questions-là avec les albums, parce que là, plus il y en a, plus on fait comme coulon, ça dure. C'est qu'on...
0: Ouais.
1: Mais après, à chaque fois, tu en as un de plus derrière la cravate, donc où tu t'en vas après ça. Donc, est-ce que c'est peut-être la suite de cette réponse-là sur les chansons faites à la suite de l'autre, mais est-ce que, dans le fond, les attentes sont différentes, vos ambitions sont différentes? Est-ce que quand on arrive au huitième, c'est un peu comme le sixième, comme le cinquième, ou c'est à chaque fois un peu différent?
0: Il y a pas un stress, mais je te dirais, si on se mettait la pression de toujours faire un truc qui est absolument original, qu'on n'a jamais vu avant, pour chaque scénario, c'est sûr que ça fonctionnerait pas. L'approche qu'on a, puis t'sais, vu qu'on est aussi nos propres producteurs là, depuis le début.
1: Okay.
0: Fait que c'est moi à un moment donné qui appelle Simon puis qui fait comme hey, t'sais, ça fait 2 ans qu'on est en tournée, faudrait qu'on commence à penser, ou ça fait 1 an et demi qu'on est en tournée, faudrait qu'on commence à penser à des plages de travail pour le prochain album.
1: Mm-hmm.
0: Puis moi, ce que je répète à Simon tout le temps, c'est check, on va prendre, mettons, avril, t'sais, mars, avril, mai, off l'année prochaine. Je vais booker Gosse, je vais dire qu'on aimerait ça avoir du temps pour travailler là, puis commence à penser à des tunes, tu sais, puis je dis toujours la même affaire. On peut sortir 2 tunes, on peut sortir 3 tunes, on peut sortir un EP, on peut sortir 1 tune, on peut ne pas en sortir, tu sais, puis on y va juste comme ça. Puis Simon, tranquillement, écrit des tunes, puis on arrive en studio, comme je t'ai dit, avec 5, 6, 7, 8 tunes, puis à partir de là, on travaille, puis on fait un album, mais on n'a pas la pression du deuxième album ou du troisième album.
1: Oui, oui.
0: Fait que, honnêtement, je pense pas que c'est de se mettre dans une fausse posture, de dire qu'on pourrait juste sortir 2 tunes et ça serait good. C'est la réalité. Mais Simon, c'est un gars qui, quand il part la machine à écrire, puis le muscle, il se réchauffe. Ça, c'est un excellent songwriter.
1: Oui,
0: fait
1: oui.
0: Quand il part, et comme j'ai l'impression qu'à partir du moment où il était à sa 8e, 9e, 10e tune, j'ai l'impression qu'on pourrait continuer comme ça pour 150 tunes.
1: Un album concept, 3 albums. Mais c'est intéressant parce qu'effectivement, si la notion d'album existe, est intéressante et pertinente encore, il y a beaucoup de choses qui arrivent sur la scène. Puis là, à force de créer des nouvelles chansons, ben là, il faut faire encore plus de choix à chaque fois. Donc, dans le fond, au bout du compte, dans votre setlist en ce moment, il doit y avoir quoi? 4-5 chansons du dernier disque?
0: Ah oui, même 6.
1: OK, c'est pas si pire. Mais dans le fond, vous pourriez, dans le fond, dire on en fait 6, on fait un EP, puis on fait juste rajouter les chansons du EP.
0: Mais il y a des chansons
1: tournée.
0: Qui vivent autrement que live. On le voit dans le back catalogue. Nous, il y a quelque chose de beau là, dans le streaming, c'est qu'on voit exactement qu'est-ce qui est écouté quand, par qui, où.
1: T'analyses ça un peu?
0: Mais on le regarde. Moi, je vais regarder. Des fois, on va faire des setlists, mettons, puis c'est comme... Si je vais dire à Simon, ton comme hey, telle tune là, ça fait longtemps qu'on l'a pas joué, puis elle est quand même vraiment écoutée beaucoup. Là. Fait que là, on débat de si on la met dans le setlist ou pas, une fois de temps en temps ou des trucs comme ça. Mais c'est le fun de voir des fois des tunes qu'on a pratiquement jamais jouées en show, qui sont quand même très écoutées. Moi, j'appelle ça des tunes d'album.
1: Ouais.
0: C'est des tunes plus des fois qui vont représenter quelque chose de plus personnel pour l'auditeur. Qui n'est pas nécessairement une tune qui va être un gros banger en show, mais qui est importante pour les gens dans leur petite playlist personnelle d'entraînement ou de retour à la maison ou de vélo.
1: Qui peut exister dans la vie des gens. Là.
0: Exact, c'est ça. Mais qu'en show, c'est moins dans la culture sing-along, saute dans les airs, des 3 accords en show. Là.
1: Ouais. On est avec Charles Dubreuil, des 3 accords. On a écouté une pièce du dernier disque qui s'appelle, on en a parlé, c'est Fièvre des Andes. Ouais. C'est votre tune Manu Chao, celle-là?
0: Ben, c'était comme dans la vibe. On voyage, let's go.
1: Les 3 accords gros latin.
0: Un trouble des Andes.
1: On écoute ça.

0: Fièvre des Andes, les trois accords. On est avec le batteur Charles Dubreuil qui vient nous jaser de cet album, mais aussi de l'été qui s'en vient, en fait, parce qu'on parlait justement hors d'onde du Festival de la Poutine.
1: Ouais.
0: T'en es le directeur de la programmation.
1: Oui, la production.
0: La production, c'est un événement que vous avez implanté depuis quoi?
1: Ça va presque faire 20 ans.
0: 20 ans,
1: on a commencé en 2008, si je ne m'abuse.
0: Mon Dieu, dans ma tête, c'était quasiment plus récent.
1: Ouais.
0: Là, cette année, j'ai l'impression qu'il y a du nouveau. Il y a un nouveau site, notamment.
1: On a un nouveau site, oui. On a été obligé de déménager parce qu'il y a des travaux à l'aréna, mais on était aussi un peu à l'étroit là-bas. On commençait l'ergonomie. On avait Marie Kondo, notre vie à grandeur du festival, puis ça rentrait plus.
0: Ça rentre plus, là.
1: C'est ça. On avait souvent des soirées sold out, mais aussi, ce qu'on voyait pas, c'est que dans l'architecture même du festival, chaque pouce était managé, là, surmanagé. Fait qu'on avait besoin de plus d'espace. Fait que le site du cégep de Drummondville nous donne cette latitude-là.
0: Donc, c'est un parking?
1: C'est un parking, oui, comme bien des festivals. Nous autres, on fera jamais de festival sur le gazon ou sur d'autres surfaces parce que on aime mieux acheter des vieux terrains de soccer en turf puis dérouler des tapis gazon sur du parking que monter un festival dans la pluie avec des lifts puis que ça devienne le grand, on appelle ça le grand labour.
0: Dans de la boîte puis péter la nature aussi autour.
1: Ouais, puis après ça t'arrives dans l'événement, même s'il fait beau, ça reste un champ de bataille. On fera jamais de festival sur le gazon.
0: Vous aviez lancé ça d'une certaine façon, je mène pour aussi varier les plaisirs, pour faire autre chose, puis peut-être pour aussi diminuer les risques financiers. Y avait-tu une notion de stabiliser quelque chose?
1: Il y avait plusieurs motivations en arrière de ça. C'est sûr que de diversifier diversifier les activités de Phonoscope Productions, qui est notre compagnie de production avec laquelle on produit un artiste nous-mêmes.
0: Ils sont récents, mais ils sont fins.
1: Ouais. Puis à l'époque, on avait deux employés permanents aussi dans Phonoscope. Fait que ça, il y avait un peu de ça dedans, mais il y avait surtout une volonté de créer quelque chose à Drummondville où on n'avait jamais joué dehors. T'sais, il n'y avait aucun festival extérieur de musique populaire à Drummondville.
0: Mm-hmm.
1: On sentait ça, on faisait le tour du Québec partout, puis on jouait pas dans une ville. C'est quoi Drummondville, la MRC, ça doit être 100 000 personnes, je sais pas, puis il n'y avait aucun festival populaire de musique populaire. On a discuté de ça pendant quelques semaines, puis comme fidèle à nos habitudes, on a juste avancé dans le projet jusqu'à temps qu'il se fasse là. On fait pas beaucoup de planification, mais on a des bonnes idées, puis on travaille bien ensemble.
0: Mais j'imagine qu'en même temps, ça vous demande du travail au cours de l'année, parce que tu as monté la programmation, il faut que tu sois au courant, il faut que tu regardes les contrats, le site, l'installation. Il y a beaucoup d'affaires à gérer.
1: Énormément, oui, c'est ça. Puis on s'occupe honnêtement de tout. Là, mais maintenant, je te dirais, depuis cette année puis l'année passée, on a engagé des personnes, des travailleurs autonomes à qui on donne à qui on donne des mandats pour nous libérer un petit peu, parce que le festival s'est rendu 3 jours, 15 000 personnes par jour, 3 stages. La charge de travail était quand même grande, puis on n'a pas le goût de travailler 35-40 heures par semaine, puis après ça partir en tournée toute la fin de semaine. Ça va super bien, c'est super fun à faire, puis l'édition qui s'en vient va être, je pense, vraiment, vraiment le fun sur un nouveau site.
0: Donc c'est le 6, 7 et 8 août qui vient à Drummond, donc sur le site du cégep. Donc, si vous êtes passé par là, moi, je suis allé sur l'ancien site. J'ai beaucoup aimé l'endroit. Justement, on peut bien manger du gras salé à profusion. Mais aussi, vous avez donc différents concerts en 2027. Donc là, il y a un concert.
1: 2026.
0: Oui, mais en 2027, en mars, vous avez l'Orchestre symphonique de Drummond. Qui s'installe. Puis aussi en mars 2027, la Place Belle.
1: Ouais.
0: La Place Belle, c'est-tu le plus gros que vous avez fait? J'essaie de voir si vous avez. Je me souviens plus si vous avez fait le Centre Belle ou si.
1: On a fait les seules façons qu'on
0: festival
1: a fait des trucs comme ça. Bien, c'est sûr, évidemment, les festivals à l'extérieur, c'est, chaque festival est l'équivalent d'une Place Belle. Là, mais le. On a fait des shows beaucoup avec les Cowboys Fringants, Back in the Days, des tournées en Europe, dans des trucs énormes. Mais ici, à moins d'événements spéciaux. On n'a jamais fait ni le Centre Bell ni la Place Bell, puis on fait aussi le Centre Vidéotron à Québec.
0: Oui, donc c'est beaucoup de billets à vendre, dans le fond. Oui,
1: mais on avait, à un moment donné, justement, je parlais avec Nick Farkas à Oshiaga ici, là, le programmateur, puis il était comme, quelle salle vous faites à Québec? Puis j'étais comme, on fait l'Impérial. Il était comme, l'Impérial, c'est 1000 personnes, vous le faites combien de fois? Puis j'avais répondu, on n'a jamais trouvé le nombre de fois maximum qu'on pouvait le faire. Systématiquement, si on en mettait un à vendre, on finissait par le vendre.
0: Donc,
1: puis
0: 3, 4, 5, 6 000.
1: C'est ça. Donc, à Québec, on faisait au final un show devant 6, 7, 8 000 personnes, mais sur 6-7 shows.
0: Ouais, ouais, ouais.
1: Fait que le site tourne ici. On a fait deux fois l'Impérial, qui est une de nos salles préférées au monde.
0: Une belle salle, oui.
1: Ouais. Mais on s'est dit, ça serait peut-être cool de faire une grosse salle, de faire un show à grand déploiement. On a, avec cette grosse technique, gros truc, là, faire un show d'aréna. Fait que on a discuté de ça, puis on a décidé de booker ça, un à Québec, puis un à Montréal.
0: Ben, c'est bon, puis c'est une façon différente de faire des festivals, mais aussi en salle. En fait, c'est un test aussi, peut-être, savoir, ben, je sais pas, si vendre 7 fois une salle à 1000 ou vendre une salle à 5000, c'est plus difficile.
1: L'avenir va nous le dire.
0: Mais est-ce que, dans le fond, pour l'Orchestre symphonique, notamment en mars 2027, ça, si vous avez déjà fait du symphonique aussi dans le passé, c'est quoi ça vient d'où, c'est quoi ce projet-là?
1: On a fait le show avec l'Orchestre symphonique de Montréal, ça doit faire pas loin de 10 ans, je dirais 8-9 ans, c'était vraiment exceptionnel. Là. C'était, je pense qu'on a fait 3 ou 4 fois avec eux, mais c'était vraiment exceptionnel. Puis à Drummondville, il y a l'OSD. Le chef qui dirige cet orchestre-là avait vu ce show-là. Puis j'imagine dans une réunion de production, a suggéré de faire un truc.
0: On refait ça.
1: Ouais, ben, le refaire, mais aussi Hey Joe Evil, what's up?
0: C'est ça, les studios de Cybelle en plein cœur de la ville, on voit plein de monde passer. Du monde à gagner, puis du monde sympathique aussi.
1: Les vieux chums. Mais c'est ça, donc, ils nous ont proposé ça, puis on a accepté avec grand plaisir. Mm. On est en train de créer, là, voir qu'est-ce qu'on va faire, comment on va le faire, tout ça. T'sais, nous, on aime ça, avoir des règles strictes pour opérer, là. On n'est pas le meilleur band dans une page blanche, let's go, faites ce que vous voulez, là. C'est le fun de travailler avec un orchestre symphonique parce qu'on peut vraiment rentrer dans leur monde, puis dans leur code, puis leur structure, puis juste essayer de faire quelque chose d'intéressant là-dedans en mergeant notre catalogue de musique. Fait que c'est vraiment stimulant là, de travailler là-dessus.
0: En même temps, il me semble que c'est pas si évident à fusionner ces mondes. Ben quoi? Je sais pas, c'était votre style, votre humour. T'sais, est-ce que l'humour et le symphonique est à la fois un peu sérieux par moment? Est-ce que ça marche bien?
1: T'sais, ça le devient. Je pense que le meilleur exemple que je pourrais donner, c'est avec l'Orchestre symphonique de Montréal, on avait fait un concert. Tu sais, pas de drum, pas de guitare, pas de bass, pas rien. Fait que c'était juste chanteur, orchestre symphonique.
0: Tu faisais rien?
1: Moi, j'ai chanté un peu, puis j'ai joué de l'orgue un peu. Là, mais c'était vraiment genre, on était comme 100% dans leur code. Donc, l'exemple est le suivant. Il y a l'univers des trois accords. Une chanson comme Dans mon corps, Dans mon corps de jeune fille, si c'était Béatrice, Cœur de pirate ou Charlotte Cardin qui l'avait écrite, ça serait une chanson sérieuse au premier degré. T'sais. Mais Simon l'a écrite, il chante comme...
0: Un homme qui chante une femme.
1: Oui, qui chante la position d'une femme de grandir à l'adolescence puis de vouloir se mettre belle puis d'être vue, tout ça. Puis quand on est arrivé avec l'Orchestre symphonique de Montréal, on a fait cette chanson-là comme si c'était un opéra, avec un chanteur lyrique, un baryton qui chantait cette pièce-là, mais on lui disait, tu joues comme si tu jouais au maître, là, tu joues pas drôle, là, tu joues ce que tu as à faire. Là. Fait que ça fait, tu sais, le décalage, il est là. Comme on a fait traduire Saskatchewan en russe, on a fait traduire... je me souviens pas de médecin, on a fait traduire une partie de nos tunes en russe, en italien, tout ça.
0: Donc, l'espèce de code de l'opéra, les langues des grands arts. Là.
1: Exact. Puis on avait une chanteuse d'opéra qui venait chanter comme Serge, mais comme en italien. C'était comme. Donc, le décalage vient de là. On est super, super sérieux, puis super premier degré dans notre approche. Mais après ça, c'est juste les tunes qui font la job. Là.
0: C'est ça. C'est le cerveau ça part des choses un peu là-dedans. Puis, dans le fond, connaît ses vieilles chansons, connaît ses. Tu connais l'ironie, les plaisirs, mais dans l'écran, un
1: droite,
0: peu
1: droite,
0: officiel.
1: Droite,
0: ouais, c'est
1: droite,
0: ça,
1: droite,
0: ça,
1: droite,
0: on fait ça, notre plaisir
1: toutes
0: là-dedans.
1: Toutes les lumières allumées blanches, là, pas de show, pas rien. L'Orchestre symphonique.
0: Donc ça, c'est l'année prochaine en mars.
1: Avec l'OSD, oui.
0: Charles Dubois et des Trois Accords, reste avec moi. On a encore une demi-heure à passer ensemble. Une petite pause de musicale avec Automobile, c'est moi ma préférée. Je pense qu'elle reste.
1: Simon, c'était content là-dessus.
0: Elle joue beaucoup à la maison, notamment. On crie souvent ces chansons-là. Puis donc, on revient après la pause avec les réponses et les questions et tes réponses sur ton ADN musical. Bouge pas.

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11: De retour à Francophile, Philippe Papineau avec vous pour encore 30 minutes. On est avec Charles Dubreuil des Trois Accords. Comme je disais tantôt, le tapageur, c'est comme une petite référence aussi à Bobineau Bobinette. Je ne sais pas si tu écoutais ça quand tu étais petit. Il y avait le tapageur, c'était l'espèce de personnage qui faisait des percussions.
12: OK, non, je ne connais pas ça.
11: Est-ce que, tantôt, on parlait du temps qui passe. Est-ce que, comme batteur, mettons dans un band de rock, t'es-tu celui qui est le plus abîmé ou,
12: absolument.
11: Parce que, dans le fond, tu travailles fort là, de ton corps, absolument.
12: Ouais, j'ai une équipe médicale avec moi.
11: Pour vrai?
12: Oh, oui, carrément. Moi, j'étais à Sports Medicine à McGill. Là. Puis, c'est juste, on travaille constamment sur ma...
11: Donc, c'est quoi les trapèzes, les coudes?
12: Les épaules, des tendinites, des bursites, des déchirures, des hernies discales, tout ce qui vient avec faire du rock pendant 30 ans. Là.
11: Pendant un show, t'es-tu déjà blessé? Genre, ou ça claque, puis tu peux plus jouer?
12: Oui, ouais, ça est arrivé au Franco. C'est pas l'été passé, l'autre d'avant. Ouais.
11: Tu fais quoi dans ce temps-là?
12: Tu payes le prix.
11: C'est
12: comme un joueur du Canadien, c'était un match-là. Tu zippes puis t'embarques sur la glace.
11: Tu te refais taper vite pendant un instrumental. Ouais. Puis...
12: Non, mais c'est des blessures, je pense, c'est le quotidien de beaucoup de musiciens. Là. Moi, j'ai une bonne technique puis j'ai toujours bien travaillé, mais tu sais, avec Simon, on avait un band punk rock, on avait 14 ans là, dans le tapis. Là, fait que c'est comme. Ça fait systématiquement. C'est comme 30 ans que je joue du drum à tous les jours. Fait que ouais. C'est sûr qu'à un moment donné, on le sent. Là. Ouais.
11: Comme Carey Price, il a mal aux hanches.
12: Mais j'en changerais rien au monde pour ça. Là. C'est all good. Là. Je me plains pas du tout.
11: Non, bien sûr.
12: Je deal mes bobos. Là. Quelqu'un qui travaille dans les jobs répétitifs à faire le ménage ou être à l'usine ou dans les restaurants. Tout le monde a des problèmes avec son corps à faire des trucs répétitifs. Moi, c'est la batterie, mais d'autres, c'est couper des oignons puis ils ont mal aux poignets.
11: Oui, tout à fait. Mais c'est drôle parce que plusieurs réponses à ton questionnaire qui, dans le fond, me faisaient réaliser que même si on pense qu'on sait que les Trois Accords, c'est un band amusant, léger, drôle, crime, il y a du beat rock and roll, il y a du beat punk, il y a du beat dans tes références, c'est ça?
12: Oui, nous autres, on est nés dans le punk et hardcore.
11: On oublie ça parfois, tu sais, que même si les enfants dansent sur votre musique, ça reste que la racine, elle est plus intense, mettons. Ça fait partie des réponses de la trame de ton questionnaire.
12: Oui, c'est ça. Puis c'est un questionnaire, tu sais, qui est personnel. Moi, j'ai répondu qu'est-ce que moi j'écoute, mais ça tu sais, tous les gars, on est vraiment de tout acabit, là, tu sais.
11: Ça part dans tous les sens. Ça commence avec les chansons de la chanson d'un musicien sans qui tu n'aurais pas été toi-même, là, sans qui tu n'aurais pas été le même musicien, le même artiste, c'est Pennywise, en musique. Parle-moi de cette chanson-là.
12: En plus, c'est cool parce qu'on est juste à côté du MTLUS. Métropolis, dans le temps, on avait... à Drummondville, il y avait un magasin de qui vendait des cassettes puis des skates. Ça s'appelait Le Squat.
11: Okay.
12: Puis ils organisaient des autobus pour venir voir des shows à Montréal.
11: Ah ouais.
12: C'était très punk rock comme magasin, là, tu sais. Puis je sais même pas comment nos parents nous laissaient faire ça. On embarquait dans l'autobus. On venait à Montréal. Ils nous débarquaient coin Sainte-Catherine-Saint-Laurent, 95.
11: Ici même.
12: Ouais, exactement au coin de rue où est-ce qu'on est. Puis on rentrait dans le métropolis. Il y avait un superviseur peut-être qui était genre le propriétaire de 22 ans du magasin de skate. Puis on allait voir Pennywise. Puis on rembarquait dans l'autobus. Puis on retournait à Drummondville. T'sais. Puis moi, je jouais du drum dans ce temps-là. On avait un band punk rock, moi et Simon. Puis c'était, pour ceux qui connaissent Pennywise, c'était la tournée On Down Road, puis la première tune de l'album. La tune On Down Road commence avec un loop de piano, et pendant que le loop de piano jouait, le rideau était fermé, puis ouvrait avec le fil de drum, puis le début de la tune, tu sais, puis j'étais en avant, puis moi, j'avais jamais été dans un pit d'une salle de 2300 personnes, là. À 14-15 ans, ça brasse en esti dans le pit, là, puis j'étais genre, je faisais juste regarder le drummer, puis c'était tellement fort, puis c'était tellement vite, puis ça brassait tellement dans le pit, ça a comme été une... pour moi, ça a été une révélation de genre, all right, ça va être ça pour toujours. Genre, c'est la seule chose que je veux faire dans ma vie, ever.
11: Il y a cette chanson-là, donc on me sait qui fait partie, ouais, de ça. On écoute un extrait.

0: Homesick de Pennywise dans un choix de Charles Dubreuil des Trois Accords. Ouais,
1: que j'ai programmé au Festival La Poutine l'année passée, en plus.
0: Est-ce que tu as pu les rencontrer?
1: Oui, absolument. Mais tu sais, c'est moins fanboy parce que, tu sais, on est dans un contexte où, tu sais, c'est moi qui fais la programmation, la production. Fait que on a une relation de.
0: D'affaires.
1: Ouais, d'affaires, mais aussi de. On hang dans le backstage, mais c'est pas il n'y a pas de photo up, là. On prend pas de photo, puis on fait rien signer. Mais c'est le fun de rencontrer des personnes comme ça, puis ils font clairement partie de la catégorie rencontre des héros, c'est all good. Là.
0: Mais tu sais, ce drive-là, là, est-ce que tu pourrais amener ça dans les Trois Accords, ou ça serait trop?
1: Ben, Hawaiian, c'est déjà ça. À la base, t'sais, Hawaiian, c'est une punk rock, là,
0: c'est vrai.
1: On l'a fait un petit peu, mais moi, je joue avec cette attitude-là dans la vie. C'est juste que, tu sais, le songwriting de Simon nous amène ailleurs,
0: c'est
1: mais
0: l'esprit
1: des Trois Accords reste dans cette légèreté-là, puis dans cette efficacité-là.
0: On va retrouver un côté un peu nono pour la prochaine question. Une chanson qui joue beaucoup dans les camions de tournée en ce moment, il faut que tu me parles de ton choix.
1: Ouais, ça, c'est la faute à Mélissa Lavergne, là, c'est notre percussionniste, là. Pas notre percussionniste, mais la percussionniste qui joue, qui nous accompagne en tournée depuis plusieurs années. Puis elle a juste, je sais pas pourquoi, dans le temps des fêtes, on était en tournée, puis elle a juste commencé à faire jouer ça dans le truck, puis c'est juste devenu comme un peu la toune que tout le monde haït, mais ça reste tellement dans la tête que c'est comme une maladie, là.
0: Tu veux que je le dise?
1: Ouais. À cette heure, elle a juste besoin de dire il y a quelqu'un, puis là, c'est comme.
0: Il y a quelqu'un qui a mis. Là, ça s'appelle le caca dans mes culottes.
1: Ouais.
0: J'avoue qu'à la maison, ça a déjà joué quelques fois. Donc
1: ben,
0: c'est
1: ça. Mais
0: je
1: ne
0: vais pas
1: cauchemar.
0: La faire jouer, mais c'est un cauchemar de.
1: C'est un verre d'oreille, genre.
0: Ouais, ouais.
1: C'est épouvantable.
0: C'est stupide, c'est nono.
1: Ouais.
0: C'est un peu comme la petite grenouille version marde, là.
1: Ouais. Puis systématiquement, en star dans le truc, c'est juste comme. C'est juste moi, ben, il y a quelqu'un. Puis c'est comme tout le monde est comme.
0: Ah non.
1: C'est juste là, tout le monde l'a dans la tête pendant deux jours de temps.
0: Donc, là, dans les trucs, c'est le fun quand même un peu, là, malgré tout. Le temps que vous passez ensemble,
1: c'est
0: capable
1: que
0: de.
1: Ça.
0: Ah oui?
1: C'est rien d'autre que ça.
0: Y a-tu des rides silencieuses, des moments où tu fais comme OK, là, ça s'est mal passé, on s'est chicané
1: non,
0: backstage?
1: Non, jamais.
0: Il n'y a pas de silent treatment?
1: Non, il va y avoir des rides plus silencieuses, mais tu sais, t'es 8 heures en troc, mettons,
0: oui.
1: c'est sûr que c'est pas tout le long un débat là, sur les top 5 bouffes qu'on a eu dans notre vie, mais il y a assurément des grands moments de silence. Là.
0: T'en parlais tout à l'heure, le rapport au Cowboy Fringant. Tout à fait. Donc, qui est une chanson d'un artiste donc, tu rêverais de faire la première partie. En fait, donc, c'était déjà fait.
1: Là, on tombe dans les motifs pas mal, mais c'est à cause que je vois, tu vois, c'est, rappelle-moi la toune que j'ai. C'est
0: le chaque
1: hectare. Hein. Ouais, c'est ça. Parce que je me rappelle de Carl qui lançait des gazous, puis que, tu sais, on faisait leur première partie en France, on était en tournée avec eux, puis c'est comme. On rêve pas de faire la première partie de personne parce qu'on l'a jamais vraiment fait à part avec les Cowboys. Puis c'est sûr que ayant perdu un chum même à cette question-là, pour moi, c'est comme ben, c'est sûr que faire un autre show avec les Cowboys à Paris ou à Lyon, dans un aréna, c'est comme. Puis boire des bières avec eux après, ça serait un grand cadeau pour nous. Là.
0: On sait qu'ils ont bien marché en Europe, mais moi j'ai vu un spectacle des Cowboys au Paléo en Suisse.
1: Personne ne comprend.
0: C'est ça, c'est beaucoup plus grand qu'on pense.
1: Comme dit notre attaché presse, Marie-Christine Champagne, faut le voir pour le croire. Si tu as vu un show des Trois Accords, des Cowboys fringants en France ou en Suisse ou en Belgique, tu comprends que c'était comme. Moi, je pense que c'est l'artiste québécois qui a le plus fonctionné. Évidemment, il y a Céline Dion, là, mais c'est insane. Là. T'sais, c'est comme des 3-4 soirs à Paris là, devant 6000 personnes, là, de la folie totale. Chaque personne qui chante toutes les paroles par cœur, très impressionnant.
0: Tout à fait. Puis je pense qu'à la toute fin, vous avez aussi dépanné pour les remplacer. Dans le fond, vous êtes aussi avec la même étiquette de 10. Donc c'est
1: exact, on a la même agence.
0: C'est ça, vous avez.
1: Et un public qui se recoupe en grande partie. Fait que quand Carl était trop malade, des fois, il y avait des séquences où ça fonctionnait pas. Puis notre agent nous appelait et était comme OK, tu sais, ton Chicoutimi, ça marchera pas. Les gars peuvent pas y aller. Le band peut pas y aller. Pourriez-vous y dépanner? Puis c'était comme OK, tu sais.
0: C'est comme un tapis dans la main. Puis OK, on a votre. Got your back.
1: Et les festivaliers aussi. Puis le festival, tu sais, parce qu'un festival qu'il faut qu'il annule un show puis rembourser tout le monde, c'est essentiellement la fin du festival. Fait que c'était aussi pour donner un coup de main au festival pour pas que le festival meure aussi, là, tu sais. Là.
0: Tout à fait. C'est des beaux et des tristes souvenirs des Cowboys Fringants que tu amènes là. Puis c'est merci de le faire pour l'émission. On va passer dans quelque chose d'un petit peu plus amusant, un peu plus québécois, parce que c'est aussi ce que tu ferais découvrir un nouvel arrivant au Québec, c'est Québec Redneck, Bluegrass Project.
1: Ouais.
0: Tu sais, quand ça va bien, ils vont sortir un nouvel album dans quelques jours, semaines.
1: Ouais, dans, donc, ouais, produit.
0: Mais là, dans le fond, donc, cette chanson-là, tu sais, quand ça va bien, c'est tiré de Scandale et Bonne Humeur. Qu'est-ce que t'aimes dans Québec Rennais? Qu'est-ce que ça fait? Qu'est-ce que tu penses qui représente notre Québec?
1: Tu sais, moi, dans mes songwriters préférés au Québec, là, les personnes que je trouve qui sont les plus originales, là, c'est assurément, il y a Jeff Posé, il y a Simon, il y a Béatrice, il y a Lou Adrian, mais il y a définitivement JP Lepape Tremblay qui est dans l'équation puis dans la discussion. Rejoindre ce public-là de cette manière-là, avec cet angle-là, puis ce genre de tune-là, c'est vraiment spécial. Ça se rapproche un peu de ce que les Cowboys font ou Plume a fait dans sa manière. C'est un petit peu une niche, mais c'est définitivement des artistes d'exception.
0: On écoute un extrait, tu sais, quand ça va bien, de Québec Rennais, Bluegrass Project.

0: Québec Redneck Bluegrass Project. Tu sais, quand ça va bien, c'est la chanson que Charles Dubois ferait découvrir à un nouvel arrivant au Québec. Il y aurait un avant-goût de ce qu'on est dans notre façon de parler, dans nos références et tout
1: ouais,
0: ça. Là,
1: nos, ouais. nos passions simples, des fois.
0: Est-ce que tu es du genre à chanter au karaoké? Est-ce que c'est un truc que tu aimes bien? Ou
1: J'ai... pour faire plaisir à ma copine ou faire rire des amis des fois là, mais j'ai pas un
0: pour
1: j'ai,
0: les autres.
1: J'ai pas une tessiture très impressionnante. Comme dirait Guillaume Lepage, je chante juste mes mal. mais non, c'est ça. Fait que non, je suis pas un grand chanteur de karaoké, mais ouais, des soirées tardives là, un peu tannantes, ça peut arriver. Que...
0: Ton choix, des fois quand ça arrive, tu te proposes des yeux du cœur.
1: Ouais, ben c'est un duo.
0: Ouais. Puis Jerry Marjo.
1: Je peux faire Marjo si ça ça me dérange pas de faire Marjo ou
0: je pensais pas qu'on la ferait là. Qu'est-ce que c'est la chanson?
1: Non, je peux faire Marjo ou Jerry, mais ça fait rire les amis. Puis c'est pas, ça arrive pas souvent, mais c'est une tune que je vais faire au karaoké, ça va être ça.
0: Quand t'étais petit.
1: Ça, puis Conga.
0: Oh.
1: Non, c'est pas.
0: Quand t'étais petit, tu écoutais, peut-être avec la famille, Michael Jackson, Beat It. C'était dans ton enfance.
1: C'est un des seuls vinyles qu'on avait à la maison, en fait.
0: Okay, il y avait pas beaucoup de musique ou.
1: Pas tant, non. Ma mère écoutait énormément la radio. Là, okay. J'ai grandi au son de Joël Lebigot, mais j'ai pas... mais non,
0: donc, Georges Brassens.
1: Oui, exact. Et la musique n'était pas très présente en écoute comme casual là, d'après-midi. Il n'y a pas de musique à part souvent la radio de Radio-Canada, mais non. Il y avait quelques vinyles, les classiques, là, ABBA, Michael Jackson,
0: t'avais la pochette là, avec... Est-ce que c'est... Donc, avec la pochette avec qui on le voyait un peu tendu sur le côté quand on ouvrait la pochette. Ouais. Mais quand, ça part d'où d'abord, c'est la musique pour toi, ça vient de quel filon?
1: Les amis.
0: Oui?
1: Oui, les amis. Un ami qui s'appelle Dominique Bisson, Jean-Benoît Lasanté, qui est directeur musical pour En Direct de l'Univers, qui était le voisin de mon ami Dominique. Puis on s'est juste rencontrés, puis on a commencé à faire la musique ensemble. L'école aussi, au secondaire, je me suis mis en musique, puis j'ai juste pris la basse au début, puis le drum après. Fait que profil un peu scolaire, mais surtout les amis.
0: Après, tu grandis, petit Charles devient grand, il va en appartement. Là, t'as varié les plaisirs. Tu me proposes une chanson qui était dans ton premier appart, c'est donc Demain c'est loin.
1: Ouais, exact. Je m'endormais en écoutant c'est l'album d'I.A.M.
0: L'école
1: du micro d'argent. Souvent, moi, je travaillais dans les bars à 17, 18, 19 ans, puis j'écoutais sur mon Discman l'album, mais une des dernières chansons de l'album, c'est Demain c'est loin, mais je me rendais jamais là, je m'endormais tout le temps avant. Et je l'avais presque jamais écouté dans ma vie, puis à un moment donné, je l'ai écouté dans mon auto, puis j'ai réalisé que je la savais toute par cœur de A à Z, puis c'est une toune de genre.
0: 14 minutes.
1: Puis là, j'étais comme dans mon subconscient, dans mon sommeil, je l'avais appris par cœur, je la savais chaque syllabe par cœur.
0: Ok, je fais juste un extrait, voir si t'es capable de la chanter en même temps, on écoute.
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1: De l'école du micro d'argent, c'était ouais. IAM avec...
2: Un autre band qu'on a programmé au Festival à Poutine.
1: Ah oui, mais
2: dans,
1: ouais.
2: dans le bucket list.
1: Ils étaient sympathiques? Ou
2: 100%.
1: Ah c'est, oui?
2: Ouais.
1: C'est genre de justement, même tes idoles, même Pennywise, t'as peur qu'ils soient gentils un peu. Ça va être un peu dangereux de rencontrer ces idoles.
2: Ouais, absolument. Mais c'est, je vous dis, eux autres, ils font pas partie de cette zone-là. C'est Total Sweetheart, Gentleman.
1: Tantôt, on parlait à la blague de Dave Grohl de Drummondville. Ben, Dave Grohl était dans un band en 2002, ouais. Queens of the Stone Age. Il ouais. Y a un album, une chanson, Songs of the Death, que tu aimais... pas la mort, mais le manque d'ouïe.
2: Ouais.
1: chanson que tu aurais aimé avoir créée. Qu'est-ce qu'il y a là-dedans? Est-ce que Grohl, c'est un gars que tu apprécies?
2: Ouais, 100%.
1: Comme,
2: ouais. Moi, quand j'ai vu Smell Like Teen Spirit, le vidéoclip, ouais. J'ai enregistré sur une cassette VHS, puis j'étais genre... Un peu comme tantôt, on parlait de Pennywise, j'étais comme... Je veux que ma vie, ça soit ça tout le temps. Juste drum, cette énergie-là, cette vibe-là. Fait que j'ai toujours suivi ce gars-là dans sa carrière après.
1: C'est des grosses chansons aussi. Puis je sais pas si t'étais genre à te faire pousser les cheveux comme lui ou tu sais.
2: Non, parce qu'on était vraiment punk rock. On était plus genre à avoir des anti-mohawks comme Beastie Boys que d'avoir les cheveux longs. Là. Mais non, on était plus skate punk que grunge.
1: Là, il y a une chanson que t'adores mais qui est à des milles de ton son. Je suis allé écouter ça. Puis j'avoue que j'ai eu un peu mal.
2: C'était laquelle?
1: C'est Whitechapel.
2: Oui.
1: Les Hymns in Dissonance.
2: Ouais, c'est
1: ça
2: mon...
1: porte bien son nom, c'est quand même assez...
2: C'est mon album le plus écouté de 2025 selon Spotify.
1: Si t'as mal à ton corps, t'as mal à tes tympans aussi avec ça. Là. Donc c'est quoi? Comment on appellerait ce style de musique-là? Genre de...
2: C'est du... Moi, je mets tout dans la catégorie métal dans ce temps-là. Après ça, il y a des...
1: Oui, il y a plein de sous-genres.
2: Deathcore. Ouais, c'est ça, là, les sous-familles de ça. Moi, je suis pas très familier, mais...
1: C'est un chant guttural, quasiment crié aussi. Donc c'est...
2: Ouais, puis c'est...
1: Qu'est-ce que ça te fait, hein, si t'écoutais ça? Ça te met dedans? Ou?
2: Moi, je mets toute la musique. Si on compare la musique au cinéma, par exemple,
1: ouais.
2: Tu peux avoir des... Tu sais, Amélie Poulain, ça existe, puis c'est bon. Puis tu as des films super hardcore, d'horreur, super violents. Mais au final, ça reste juste du créatif puis quelque chose qui sert à divertir puis à faire réfléchir. Pour moi, la musique, c'est la même affaire. Pour moi, c'est une énergie différente. Il n'y a pas de question de violence ou de moi, je suis pas dans ce genre d'analyse-là quand j'écoute de la musique comme ça. Pour moi, c'est juste une autre énergie. C'est quelque chose que j'aime écouter le matin en partant pour aller m'entraîner, par exemple, ou quand je conduis tard le soir pour juste avoir une bonne vibe. Puis c'est... Mais c'est ça, pour moi, c'est que ça soit du métal viking ou que ça parle de peu importe.
1: Ou cœur de pirate, mettons,
2: ouais,
1: qui partage l'album
2: ça change
1: avec
2: rien.
1: Vous.
2: Ouais. C'est juste de la musique, puis il n'y a pas de... Ouais, c'est ça. C'est juste une énergie différente.
1: Il y a un groupe qui, visiblement, t'aime beaucoup, c'est Turnstile.
2: Oui.
1: Dans le fond, c'est la réponse à deux de tes questions. Oui, parce que dans la meilleure tune de 2025 pour toi, c'était Look Out For Me.
2: Ouais.
1: Tu proposais aussi, en reprise, de faire Birds.
2: Ouais.
1: Donc, qu'est-ce que dans ce groupe te plaît?
2: Ben, c'est comme la victoire du hardcore pour moi, parce que j'ai toujours été dans cette culture-là. J'ai toujours été un gars de pit, j'ai toujours été un gars de show. J'aime ça aller voir des shows hardcore, j'ai toujours aimé cette énergie-là. Je suis un peu moins dans le two-step, on garoche des chaises dans le pit, là, mais il y a quelque chose dans cette musique-là qui a toujours été des shows de 225 personnes, des mardis soirs dans des salles que personne d'autre veut leur louer.
1: Ouais.
2: Puis Turnstile a comme passé à une étape plus populaire, puis amène cette énergie-là, puis cette culture-là à une plus grande population, puis c'est magnifique. T'sais, je suis allé les voir à Boston avec 12 000 personnes, puis dans le pit, c'est des kids de 16, 17, 18 ans qui viennent en groupe, de 6-7, puis qui vivent la musique, ouais. la banane, le sourire, tout le monde saute ensemble, tout le monde danse ensemble, puis je trouve ça vraiment magnifique que le hardcore puis le rock vive ce... Pour moi, c'est un âge d'or, là, présentement, puis Turnstile en fait partie.
1: C'est drôle parce que tu...
2: Ils gagnent un Grammy, tu sais.
1: Puis allez, ils sont à Oshiaga cet été à Montréal.
2: Oh oui,
1: tu
2: avec grand plaisir, absolument.
1: On écoute un extrait de Turnstile, Look Out For Me.

0: Turnstile, Look Out for Me, choix de Charles Dubreuil, les trois accords. On parlait de, tu parlais des kids de 16 ans qui allaient voir les shows de Turnstile, puis cette idée de passer, de voir des nouvelles générations aimer la musique, puis d'en rentrer dans là-dedans.
1: Puis avoir le goût de jouer de la guitare.
0: Oui, ça, puis je te disais que dans le fond, je trouve ça beau aussi qu'avec votre parcours des trois accords, il y a beaucoup d'enfants, de jeunes qui embarquent dans la musique, qui découvrent la musique francophone en partie, grâce à vous. C'est le fun de voir ça. C'est comme, je sais pas si c'est une mission, mais c'est en fait du moins un bel impact de ce que vous faites. Hein?
1: Oui, c'est sûr. Moi, je veux pas que toute la planète entière joue la musique, mais c'est vraiment, vraiment important dans mon parcours. Puis je pense que ça peut l'être dans le parcours de bien des gens. Si vous venez voir un show des trois accords ou d'écouter une émission comme ça, puis d'entendre une tune de même, ça donne le goût à un kid de jouer du drum, de la guitare ou des keys ou de juste chanter. Pour moi, c'est une grande victoire.
0: Tout à fait. Puis donc, en show, tu les vois aussi, ces gens-là? Ils sont en avant, là, les jeunes. Les parents les envoient en avant, aller voir le. Ouais. Parce qu'il n'y a pas vraiment de pit à votre
1: show. Ça dépend
0: show.
1: Des shows. En France, oui. Ici,
0: ah
1: moins.
0: Oui?
1: Ici, moins.
0: La culture du pit est plus forte en France pour les
1: shows. La culture du pit revient, assurément. On le voit dans le rap, on le voit dans le pop, on le voit dans un show de Lou-Adrien Cassidy. Il y a clairement un mot qui se passe que l'énergie, c'est de là qu'elle vient. Puis, je trouve que c'est une excellente nouvelle.
0: On reste dans l'énergie. Une chanson que tu écoutes pour te mettre dedans, te dynamiser. Tu t'es choisi NoFX. Encore là, on reste dans l'ADN. The Decline. C'est une chanson, encore une fois, assez longue, de 18 minutes.
1: Ouais. C'est une chanson extrêmement importante pour moi parce que c'est comme mon test à savoir si dans ma vie, je mérite encore de jouer du drum. Parce que moi, je joue du drum à tous les jours, mais mettons comme une fois de temps en temps, je m'impose ce test-là si je suis encore capable de jouer The Decline de A à Z.
0: Ah oui.
1: Puis si mettons, c'est sûr, je finis trempe à la vite, mais mettons, la journée que je vais te choquer en la jouant, puis que je vais être obligé d'arrêter de jouer, de quoi je vais arrêter de jouer du drum.
0: Mais voyons.
1: Ouais. Fait que mon but dans la vie, c'est de garder le conditionnement suffisant pour être capable de jouer ce tune-là. Puis quand je serai plus capable, je vais arrêter de jouer du drum.
0: Mais tu vas dire au groupe, c'est fini, j'ai pas joué de déclin au complet.
1: Ils vont
0: te mettre un petit peu de pression.
1: Pour avoir le cet level de fitness-là.
0: OK, donc c'est pas que tu veux arrêter, mais c'est que ça va te forcer à rester en forme.
1: Exact. C'est mon examen final à toutes les 2-3 semaines.
0: Ah oui, si rapidement. Il y a une chanson que tu écoutes pour te reposer, c'est Fountain D.C., I Love You. Parle-moi de Fountain D.C.
1: Un autre band exceptionnel de Dublin, super songwriting, belle vibe, super bon show. Fait quoi, une chanson que j'adore, qui me fait penser à plein de monde que j'aime. Ouais.
0: Tu parlais, on était tantôt à I Am, il y a un autre rappeur américain cette fois-là, Kendrick Lamar, qui que tu aimes bien, qui te fait réfléchir. La chanson s'appelle The Art of Peer Pressure. On l'écoute puis on en reparle.

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4: Une autre soirée chanceuse avec les potes, parce qu'ils ne sont pas fait prendre en faisant du crime. C'est donc Kendrick Lamar sur l'album Good Kid, Mad City. Cette chanson-là te fait réfléchir pour justement le rôle des pères dans les mauvais coups, quoi, je sais.
5: La chance qu'on a des fois à tu sais, il y a gros des kids des fois qui sont un peu tannants, punk, tu sais. Puis justement, ils tournent à droite au lieu de tourner à gauche, puis ça change complètement leur vie. Nous, ça il y a des choses qui ont changé notre vie pour le mieux. On est extrêmement chanceux dans notre profil avec les trois accords. Puis quand j'écoute ce genre de tune là, ça me fait juste réfléchir un peu des fois à faire comme ça prend pas grand chose des fois juste pour que la chaîne débarque, tu sais. Puis c'est ça, il y a des kids qui ont été vraiment tannants, qui sont fait pogner, puis d'autres qui sont pas faites pogner, puis c'est la différence des fois entre un avocat puis quelqu'un qui est en prison, là, tu sais.
4: Ouais, puis il faut aussi être empathique envers les gens qui vont pas super bien. Tu sais, on parlait tout à l'heure avant que tu arrives dans du centre-ville, c'est difficile autour. Les gens, ils étaient peut-être bien intelligents, bien installés, ils ont fait une mauvaise décision, un virage à gauche, à droite, puis ça se passe pas bien. Il faut les aider aussi.
5: Ils ont peut-être même pas pris de décision, là.
4: Effectivement.
5: Ouais, des fois, ça a juste poussé dans le mauvais sens, là.
4: Charles Dubreuil, batteur des Trois Accords, merci beaucoup d'avoir été à Francophile cette semaine. C'est un grand plaisir. On a découvert plein de choses sur toi, sur le groupe, puis c'est une belle discussion. Merci beaucoup. Merci à Christian Thibault à la mise en onde du bon travail. Francophile est en rediffusion. Merci Christian, merci. Francophile est en rediffusion le mercredi à 10h et puis en rattrapage, bien sûr, sur toutes les plateformes de balado. Si vous aimez ça, passez la bonne nouvelle. La semaine prochaine, je reçois Naïma Frank. Bonne fin de journée, bonne fin de semaine tout le monde. Bye bye.

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Bienvenue à l'émission Western. Mon nom est Sebon. On va passer la prochaine heure à écouter les grands hits américains de la musique country. Juste des gros hits, juste des chansons qui ont été dans le top. Ça, on va écouter du Alan Jackson, du Garth Brooks, Blake Shelton, The Davis Sisters, Rose and Cash, Lynn Anderson, Patsy Cline, hein, la grosse tune de Patsy Cline, vous savez c'est laquelle, Don Gibson, Johnny Paycheck, puis là on débute le premier bloc, je vais vous le dire à l'envers, Tennessee, Ernie Ford avec 16 Tons, une pièce de 1955, une autre de 57, Ferlin Husky avec Gone, Hank Williams en bien sûr, avec I'm So Lonesome I Could Cry, on débute ça avec Merle Travis avec So Round, So Firm, So Fully Packed. Vous écoutez Western.

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1: Grosse chanson, on continue un autre bloc de quatre chansons avec Almost Persuaded de David Houston, Jack Green All the Time, Don Gibson Sea of Heartbreak, et on débute avec Johnny Paycheck et
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Le grand David Houston avec Almost Persuaded, hein, c'est un de nos grands de la musique country. Avant ça, c'était Jack Green, hein, qui a aussi été un des musiciens de Ernest Tubb. Il a commencé comme ça, puis il a fini par composer et faire de la musique par lui-même. C'était la pièce All the Time. On écoutait Don Gibson avec Sea of Heartbreak, hein, une mer de cœur brisé, il doit en avoir beaucoup, on se noie là-dedans, et on a débuté avec Johnny Paycheck avec Take This Job and Show It, hein. Je vous ai pas dit le titre, je l'ai laissé le dire lui-même. Johnny Paycheck, hein, qui a commencé sa carrière comme sidekick de George Jones, hein, il jouait de la bass puis il chantait. Il y a même certaines personnes qui disent que George Jones aurait copié son style de chant Johnny Paycheck et il lui devrait tout. En tout cas, on dit que George Jones est le plus grand chanteur country de tous les temps. Peut-être que c'est Johnny Paycheck, dans le fond, on ne le sait pas. On s'en va tranquillement vers la deuxième demi-heure de l'émission. On va avoir une petite pause publicitaire, puis on va vous revenir avec une autre belle demi-heure de musique country. Juste des gros hits, juste des chansons qui ont fait le top 10, 1 de la musique country américaine. Là, on s'en va vers la pause avec Montgomery Gentry avec If You Ever Stop Loving Me. En attendant, allez voir le Facebook et l'Instagram de l'émission Western qui s'écrit O-U-E-S-T-E-U-R-N-E. O-U-E-S-T-E-U-R-N-E, donc Western, un peu à la québécoise. Vous allez pouvoir voir des pochettes ou même m'écrire. Donc, Montgomery Gentry, If You Ever Stop Loving Me. Puis on se retrouve pour une deuxième demi-heure de country américain.

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Waylon Jennings et Willie Nelson à leur gros hit Mamas Don't Let Your Babies Grow Up To Be a Cowboy. Parlant de Willie Nelson, hein, c'est lui qui a composé la fameuse chanson Crazy de Patti LaBelle. On dit même qu'il l'aurait écrit, puis le parce que dans ce temps-là, Willie Nelson n'était pas nécessairement connu comme chanteur. C'était plutôt un musicien, un compositeur engagé pour composer pour les autres. Il a composé Crazy. Il a présenté ça au mari de Patti LaBelle vraiment tard dans la nuit. Puis le mari de Patti LaBelle, il a fait « Oh, ça n'a pas de maudite allure. » Il était pas chez eux. Il a téléphoné à Patti LaBelle qui était en train de dormir. Puis il a dit « Écoute, il faut vraiment qu'on s'en vienne. Il faut que tu écoutes cette chanson-là. » Il est parti avec Willie Nelson. Ils l'ont réveillé. Je pense qu'il était 3 heures du matin, était dans le lit, c'était assis sur le bord du lit, puis il a joué Crazy. Tellement que c'était extraordinaire. Il a enregistré ça, je pense, le lendemain ou le surlendemain, puis c'est devenu un hit et ça l'a lancé la carrière de Willie Nelson. Hein, c'est pas n'importe quoi. Ça valait la peine de se faire réveiller en plein milieu de la nuit. Le segment Cœur de Cowgirl avec Patti LaBelle Crazy. Après ça, ça sera Lynn Anderson, Rose Garden, Rose and Cash avec My Baby Thinks He's a Train. Il pense que c'est un train. Et on va finir ça avec The Davis Sisters. They Have Forgotten More Than You'll Ever Know de 1953.

label descente de Pedal Steel de Davis Sisters avec I've Forgotten More Than You'll Ever Know. Hein. J'ai plus oublié que tu peux le croire. Je sais pas si ça se présente mieux pour Garth Brooks, mais ça allait mal pour lui il y a quelques temps. Donc, on va quand même l'écouter avec Friends in a Low Place. Hein. C'est le cas de le dire. Une pièce de 1990, hein, un des plus grands hits de Garth Brooks, et ça s'est suivi hein, par Alan Jackson et Jimmy Buffett avec It's 5 o'clock somewhere. Et on va terminer le petit bloc de musique country des années 90-2000 avec Blake Shelton et Austin. Vous écoutez l'émission Western.

0: Blake Shelton avec Austin, avant ça c'était Alan Jackson et Jimmy Buffett avec It's 5 O'Clock Somewhere. On a débuté le bloc avec Garth Brooks et Friends in a Low Place. C'est ce qui conclut l'émission Western cette semaine. J'espère que vous avez apprécié cette plongée dans les top 10 de la musique country américaine. Mon nom est Seba, on se retrouve la semaine prochaine, même heure, même poste, pour du bon western en vinyle, en disque compacté, en cassette et même en MP3. Donc, vous avez écouté Western. À la semaine prochaine.
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1: Salut, salut, salut! C'est votre émission Le Cowboy Urbain sur la route et mon nom est Jason Dupuis. Et quel bonheur de vous retrouver encore une fois cette semaine pour vous partager mon amour pour cette musique du cœur, la musique country, western, ouais! Et donc, ce que vous allez entendre, ben c'est du country 100% francophone et canadien. Rien de moins pendant 2 heures. J'espère que vous avez passé une très belle semaine. Et là, ben je vous amène, j'espère, un peu de bonheur. Alors, voici Terrence Hart avec Le temps qui s'enfuit. Félix Gore nous chante Une dernière danse et ce groupe, après 15 ans d'existence, lance leur premier album The Bounty Hunters avec Ça fait longtemps. Merci d'être là.

deux bonnes chansons country folk avec Terrence Hart qui nous chantait Le temps qui s'enfuit et juste avant Félix Gore, Une dernière danse et un country plus moderne et rock de Bounty Hunters avec Ça fait longtemps. On continue avec Sam jusqu'au bout du grand large, Paul Daresch, le grand Paul Daresch, Kaulaiga. Oh que oui, ça c'est un vieux hit qui reprend et là tout de suite Tommy Poulin, du fun dans la cabane.

Ouais, c'est ce que j'appelle du country rafraîchissant avec Sam jusqu'au bout du grand large. Et c'était vraiment le fun d'entendre ça. Et juste avant, un grand succès de Hank Williams, Carl Laiga, repris par Paul Daresch à sa façon. Tommy Poulin, juste avant, du fun dans Cabane. Et là, ben, on va entendre, on s'en va au Nouveau-Brunswick avec Andy Bast, Fait dodo, mais là, Herman Huet. Et ça, c'est une reprise de Salvador Adamo, Inch'Allah. Merci beaucoup d'être là, fidèle à ce rendez-vous country.

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1: Salut, salut! C'est votre émission Le Cowboy Urbain sur la route et ce Cowboy Urbain, ben c'est moi apparemment, Jason Dupuis. Et donc, c'est du country 100% francophone que vous entendez. Je vous invite à devenir membre de votre radio que vous écoutez et que vous aimez. C'est simple et ça coûte pas cher et ça soutient vraiment votre radio. Donc, vous allez sur le site internet devenir membre et hop, c'est fait. Alors, je vous propose un standard western, pourquoi pas. Jenny Murray avec « Nourris mon âme ». Elani Johnson autour de la table, un bon country folk. Et là, un country à partir de la racine Bluegrass Zydeco, mais à sa façon. Alice Bro. Et puis ça repart. Oh que oui!

Oui. On dit souvent dans l'industrie de la musique que le western est comme un peu disparu et c'est pas vrai. Jenny Mary est une belle preuve de ça avec Nourris mon âme, juste avant Elanie Johnson autour de la table et Alice Bro. Et puis ça repart et on continue avec Joël Vodge et Romy sous le même ciel. La grosse équipe, la reine du parc Pizzo et là tout de suite Sugar Crush. Viens me voir, salutations, Jean de l'Outaouais! Oh, que oui!

Joël Vodz et Romy, qu'on vient d'entendre avec leur chanson « Sous le même ciel » et le jeune groupe, en fait le groupe de jeunes du Nouveau-Brunswick, qui s'appelle la grosse équipe, la reine du parc Pizzo. Et si vous pouvez aller voir toutes leurs vidéos, et ça, ils sont fascinants à découvrir. Et juste avant, Sugar Crush avec « Viens me voir ». On continue. Guillaume Cyr, un beau jour, mais là tout de suite, qui m'aurait cru? Et c'est un groupe de la Gaspésie.

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1: Salut, salut, salut! C'est votre émission, le Cowboy urbain sur la route. Et mon nom est Jason Dupuis. Et je porte plusieurs chapeaux, hein, parce que je fais de la promotion pour beaucoup d'artistes de la radio, comme vous savez. Je chante aussi occasionnellement. Mais je suis aussi programmateur de la chaîne Franco Country de Stingray. Quand vous êtes câblé avec le téléviseur, vous pouvez avoir cette chaîne-là, en fait, et plein d'autres gens. Mais moi, je programme la chaîne Franco Country sur l'application et sur le site web aussi. Vous pouvez écouter. Ah bien oui. Alors voici trois chansons qui parlent de bière. Lendemain de veille, de la bière au ciel. Emmanuel Boucher et Brain Leboeuf. Deux autres bières, mais là tout de suite. Michel Léonard, faut pas manquer de bière. Ça, c'est vraiment un drame quand ça arrive.

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Veil, et ça, c'est un groupe qui a le vent dans les voiles, on va dire ça comme ça. Ils sont allés faire un tour en France aussi. Et là, de la bière au ciel, chanté par Marc-André Rioux, qui est le chanteur principal du groupe. Et juste avant, mais c'était Emmanuel Boucher et Breen Leboeuf et l'immense succès d'Offenbach, deux autres bières avec un country rock et Michel Léonard. Faut pas manquer de bière. Deux Carl, Carl Cadorette, ta vieille guitare, Carl Bastien. Viens donc faire un tour, mais là, tout de suite, les sœurs Boulay avec Cowgirl Dory. Oui, oui, une chanson de René Martel.

0: Cadorette qu'on vient d'entendre avec sa chanson « Ta vieille guitare », Carl a une extraordinaire plume et le sens de la mélodie aussi. Carl Bastien, juste avant, vient donc faire un tour et sur l'album « Hommage à René Martel » sorti en 2023, les Sœurs Boulay chantaient « Cowgirl doré ». Alors on écoute Dom Pelletier les petits jours, mais là tout de suite, Gabriel Bélan, « Pourvu que l'amour soit avec vous ».
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semaine. Aucune inquiétude, je serai là la semaine prochaine, l'autre d'après, comme une tâche finalement. Et j'espère au moins vous apporter un peu de bonheur, de découverte et de vous faire plaisir. Voilà. Alors, là, j'ai mis deux artistes qui m'ont écrit des chansons parce que je chante aussi. Danny Boudreau, qui a encore, entre autres, écrit pour plein de monde. Patrick Normand, Guylaine Tanguay, etc., etc. On va entendre chaque détour. Bolduc tout croche autour de Simon Bolduc. Ce que je suis, il m'a écrit cette chanson-là que vous allez entendre. Ça sent le changement. Eh oui!

seul, l'unique Danny Boudreau qu'on vient d'entendre avec Chaque détour. Bolduc tout croche, ce que je suis, un groupe de Montréal autour de Simon Bolduc qui m'a écrit la chanson Ça sent le changement que vous venez d'entendre aussi. Alors, on continue avec un segment vraiment bluegrass, Zydeco. Ça, c'est la racine de la musique country. Montana, on va entendre L'île au cheval, Sale Barbe. Je pense que vous connaissez Sale Barbe, Gin à l'eau salée. Mais là, tout de suite, les gars du Nord, Jack Murphy.

J'étais debout dans le studio en train de danser sur cette musique-là, Montana, qu'on vient d'entendre, L'île au cheval, Sale Barbe, Gin à l'eau salée et Les gars du Nord avec Jack Murphy. Ça, c'était avec Wilfred Le Boutillier, son groupe qui commence à faire le tour du monde, on va dire ça de même, OK? Alors, on continue avec mon oncle Jason Washer Tuss. Mais là, tout de suite, le magnifique projet de Mara Tremblay et Catherine Durand qui s'appelle Haute Rive. Sa chanson s'appelle Dans les courants et je vous jure que ce sont un duo extraordinaire. Salut, à la semaine prochaine, bye bye!

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écossaise, et qui va surtout se faire connaître là, au début de sa vingtaine avec Plume à Traverse, entre autres dans le fameux album Pomme de route, où il portait le surnom, le sobriquet de Cassonade. Ça lui venait à l'époque parce qu'il avait des tempes, des favoris hein, sur les cheveux bon, qui étaient roux. Alors Plume à Traverse l'avait appelé Blind Cassonade parce que bon, il y a plusieurs bluesmen qui avaient un surnom Blind, parce qu'il faut dire aussi que Faulkner, selon le documentaire Je m'en vais revient, là, il a toujours des lunettes là, sur les yeux. Presque au début de sa carrière. Donc, Plume à Traverse avait fait une blague à cet effet-là et c'était devenu Blind Cassonade. Puis les gens, après ça, l'ont appelé Cassonade. Aujourd'hui, le préféré là, s'appelait Stephen Faulkner comme nom d'artiste, son vrai nom en fait. Et puis, donc, sur le premier album de Faulkner, c'est avec Plume à Traverse, ça s'appelle Pomme de route en 1975. Un bon succès aussi des pièces, par exemple, là, comme Pomme de route, la pièce titre Jonquière, La Vin, ou si on a La Bienséance, par exemple, UFO et plusieurs autres. Il n'y a rien là, Hold Up, en tout cas, je pourrais faire toute la liste à peu près. Et c'est un album important pour lui, qu'on a déjà d'ailleurs fait jouer ici à Fleur Bleue, à CIBL. Et puis, après ça, bien, un album, son premier album vraiment solo, qui s'appelle Cassonade, tout simplement, où il est affublé d'un chapeau de cow-boy. Et il y a plusieurs pièces de ce répertoire qui vont être connues là, à partir de cet album-là, 1978. C'est le cas, entre autres, de Si j'avais un char, par exemple, En claquant la porte, Moi je veux jouer au cow-boy. Il y en a plusieurs comme ça aussi qui vont faire école. Et puis là, ben, l'album qu'on écoute aujourd'hui, c'est l'album, le deuxième album, qui s'appelle À cheval donné, on regarde pas la bride. Un album qui est paru en 1980 sur étiquette Québec Disque en vinyle. Ce qu'on va écouter dans les prochains instants, c'est les deux premières pièces, soit la pièce titre, donc À cheval donné, on regarde pas la bride, qui veut dire, c'est une expression québécoise qui veut dire, quand on reçoit un cadeau, donc à cheval donné, on regarde pas la bride. Donc la bride, c'est ce qui est sur les yeux du cheval, donc qui on regarde pas nécessairement là, ses attributs, par exemple. Donc en voulant dire, quand on a un cadeau, on le refuse pas, on crache pas dessus. Et puis la deuxième pièce qu'on écoute, c'est Banjo, la guitare. Ça va être quelque chose d'un peu moins rock que la première pièce. Donc sur ce, je vous envoie le départ de cette émission-ci, de cette course musicale avec Stephen Faulkner. Ici Justin Leblanc, vous êtes à l'écoute de Fleur Bleue jusqu'à 16h ce mercredi. Également en rediffusion là, jusqu'à 21h le dimanche soir.

Ici Justin Leblanc, vous venez d'écouter la pièce Banjo, la guitare de Stephen Faulkner. Vous êtes à l'écoute de Fleur Bleue, vous êtes au 105 FM à CIBL. Ici on est au coin de Saint-Laurent-Sainte-Catherine en plein centre-ville de Montréal, mais je sais qu'on écoutait un peu partout là, dans l'Est, puis sur la rive sud, la rive nord aussi, même un peu plus loin, là, jusque dans les cantons de l'Est pour certains. Alors bien le bonjour à tous ceux et celles qui viennent de se joindre à nous, ceux aussi qui sont fidèles depuis le début, qui choisissaient aussi CIBL en plein après-midi le mercredi et en pleine soirée le dimanche soir aussi. Ça me fait plaisir d'être là avec vous donc, et de vous partager justement des pièces qui ne jouent pas beaucoup dans nos radios nécessairement, surtout d'une traite, là, ce qui est la spécialité de l'émission ici là, à Fleur Bleue, où on passe un album au complet, on prend le temps vraiment là, de s'asseoir. Si vous êtes en voiture, prenez le temps justement de rouler, puis si vous êtes chez vous, ben, un bon verre de vin, pourquoi pas, ou emmenez votre lunch, souper en écoutant un peu d'avance pour certains, ou un peu en retard si vous êtes le dimanche. Donc de prendre une collation puis de prendre le temps d'écouter un album, là, c'est vraiment plaisant, puis ça fait changement aussi de ce qu'il y a dans les autres radios concurrentes, on peut dire ça comme ça. Et puis ce qu'on écoute dans les prochains instants, c'est des pièces qui sont toujours sur cet album-là de Stephen Faulkner, paru en 1980, qui s'appelle À cheval donné, on regarde pas la bride, un album qui est country, oui, mais il y a beaucoup plus une twist rock sur l'album. C'était quelque chose qui était assez important. Il y a des membres du groupe Corbeau, entre autres, qui faisaient partie de cet album-là. On a Wezo, le fameux batteur du groupe qui est là. Il y a aussi Michel Lamotte, le fils de Willie Lamotte. D'ailleurs, Willie Lamotte, on va en parler un peu plus tard parce qu'il va faire partie de certaines pièces aussi. Et puis, quand même, on a un son qui va quand même être un peu plus pesant que ce à quoi on était habitué avec Stephen Faulkner, qui était très country, son premier album, country folk ou rock, avec des pièces comme Si j'avais un char, par exemple, où on avait beaucoup de steel guitar, puis avec Moi je veux jouer au cowboy, tout ça, je m'en vais reviens. Et puis là, on a quelque chose de différent. Donc ce qu'on écoute dans les prochains instants, c'est la pièce Sans dessus dessous. Donc une pièce où Stephen Faulkner raconte qu'il est un peu mélangé dans la vie, tout ça. Une pièce qui est aussi proche de la réalité de plusieurs personnes malheureusement aujourd'hui. C'est une pièce qui s'appelle Je suis fauché. Alors avec l'augmentation du coût de la vie, le coût du gaz, l'épicerie, le loyer, etc. Donc il décrit tout ça. Puis il faut dire quand même, on a beaucoup de musiciens et musiciennes qui font partie là, de l'équipe de Stephen Faulkner sur cet album-là. Entre autres, sur Sans dessus dessous, on a rien de moins que Christine Robichaud du groupe Contraction qui est au cœur, si vous voulez, avec Sylvie Choquette, là, qui a fait partie du premier album. On a Mario Légaré à la basse, qui a fait partie du groupe Octobre, entre autres, vous savez, avec Lassa Décella aussi, Paul Piché aussi en tournée, je pense. Paul Picard du groupe Manège aux percussions, au conga, vibraphone aussi. Isan Gournat, le batteur. Donc, Isan Gournat qui a fait partie, entre autres, du groupe L'Infonie, qui a fait partie aussi de pendant une dizaine d'années et plus là, des tournées de Plume la Traverse, donc rien de moins. Et Jean Miller du groupe Corbeau aussi, qui a été très proche de Margeau, entre autres. Et ça, c'est juste pour la pièce qu'on va écouter dans les prochains instants qui s'appelle Sans dessus dessous. Puis pour la pièce Je suis fauché, on a quand même Louise Forestier, France Castel et Michel Rivard au cœur, rien de moins. On a le fils de Willie Lamotte, Michel à la basse. Toujours Isan Gournat, Jean Miller aussi, Rick Hayworth à la steel guitar, Rick Hayworth qui va accompagner entre autres Daniel Bélanger en carrière, Paul Piché aussi, Richard Cusson piano aussi, André Proulx violon. Et c'est quand même juste pour ces pièces-là, on a beaucoup de gens qui sont connus, qui vont faire donc qui vont aider Stephen Faulkner à donner un peu de tonus à cet album-là. Et c'est ce qu'on écoute donc sans plus tarder, Sans dessus dessous et Je suis fauché. Stephen Faulkner, vous êtes à l'émission Fleur Bleue jusqu'à 16h les mercredis et 21h les dimanches.

Vous venez d'écouter la pièce « Je suis fauché » de Stephen Faulkner. Vous êtes à l'émission Fleur Bleue en compagnie de Justin Leblanc. Vous êtes toujours à l'écoute, bien entendu, du 105 FM, de CIBL, en plein centre-ville de Montréal. Et ça me fait plaisir aussi d'être là avec vous pour justement prendre le temps là, d'écouter un album au complet. Aujourd'hui, c'est le cas de l'album « À cheval donné, on regarde pas la bride » de l'auteur-compositeur-interprète Stephen Faulkner. Là, cette fois-ci, bon, le début de l'album est beaucoup plus rock. Puis là, les dernières pièces qu'on a écoutées sont un peu plus à saveur country. Ça va continuer. En fait, ce qu'on écoute, les prochaines pièces, là, c'est la pièce qui termine la première phase de ce vinyle-là. Ça s'appelle Willie Muddy. Willie Muddy, c'est en hommage à Willie Lamotte, un des grands noms du western québécois de la chanson country. Par exemple, la pièce Mille après mille, c'est lui qui l'a popularisé. Je chante à cheval, Allô, allô, petit Michel. Il y en a plusieurs autres comme ça. Willie Lamotte, bon, qui a écrit quand même aussi le... une partie de cette pièce-là, avec son fils Michel, qui a fait partie du groupe Corbeau, d'Offenbach aussi, et on a aussi Pierre Harel qui est dans Offenbach et dans Corbeau aussi, qui a écrit les paroles de cette pièce-là. On a aussi une des pièces les plus connues de cet album-là, qui a fait le plus écho. Ça s'appelle « Fermer les Honky Tonk ». Donc ça, c'est une pièce d'origine bon, américaine, mais qui... était quand même un bon succès, on a vraiment un son très très country avec de la steel guitare. On a entre autres Paul Darèche qui a la guitare acoustique, un autre grand nom du country, Michel Willie Lamotte, donc le fils de Willie qui va être là à la basse toujours, Isan Gournor, Georges Cassavant, son vrai nom à la batterie, qui a accompagné beaucoup Plume la Traverse, Rick Ewart à la steel, puis Charles Aubarbeau aussi au piano, un autre proche de Plume la Traverse et de Faulkner. Puis donc ça, Fermer les Honky Tonk, c'était une pièce aussi assez populaire que je vais vous partager pour la suite des choses. Après ça, on aura aussi une ballade importante là, qui s'appelle Doris, qui est une autre des belles chansons du répertoire de Stephen Faulkner. Je vous partage tout ça avec le plus grand des plaisirs. Willie Muddy, Fermer les Honky Tonk et Doris de Stephen Faulkner. C'est ce que vous allez écouter pour la suite des choses à l'émission Fleur Bleue à CIBL. Vous êtes avec Justin Leblanc jusqu'à 16h les mercredis et 21h les dimanches.

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9: Ici Justin Leblanc, vous venez d'entendre la pièce Doris de Stephen Faulkner. Vous êtes à l'écoute de Fleurs Bleues à CIBL. Vous êtes au 105 FM Montréal. Merci aussi de choisir cette radio alternative là aussi sur les heures de grande écoute. Puis salut également aux gens qui nous écoutent en rediffusion le dimanche soir, donc dès 20h. Et puis donc on est mercredi 15h pour ceux qui nous écoutent à la régulière. Et on continue notre tour de piste, notre tour de sillon musical du vinyle, bien entendu, avec la pièce Mon petit bonhomme de chemin de Stephen Faulkner. Une pièce aussi là où on a entre autres, ben quand même, là, Marjo, la chanteuse, qui va faire des vocales, des vocalises dans cette pièce-là. On a toujours aussi l'équipe, ben, entre autres, Wezo, de Offenbach et Corbeau. On a aussi Wezo, donc, de Corbeau Offenbach, tout comme Michel Lamotte, le bassiste, qui, bon, à l'époque, c'était Corbeau, là, en 80, oui, c'était Corbeau. Et puis, c'est ça, on a aussi là, Gaston Gagnon, qui est aussi là, un guitariste dans tout ça. Après ça, on écoute La Nuit est encore jeune qui termine l'album, entre autres. On a, c'est comme une pièce écrite par Pierre Huet. Pierre Huet qui a écrit beaucoup de pièces à succès pour Beau Dommage, Paul Piché, Offenbach aussi, entre autres Mes Blues passent plus dans la porte, c'est lui, par exemple. Bon, il y a beaucoup de succès comme ça que c'est Pierre Huet. Et on a aussi Michel Rivard aussi qui est actif avec Stephen Faulkner sur cette pièce-là, tout comme le band un peu plus régulier. Et on a Le Grand Ménage de Printemps qui termine donc cet album-là de Stephen Faulkner qui s'appelle À cheval donné, on regarde pas la bride, qui est paru en 1980. Un album important aussi, je trouve. C'est le dernier vinyle, en fait, de Stephen Faulkner. On a entre autres de l'accordéon, ce qui est quand même plutôt rare, avec un son un peu plus country de balade. Ça nous rappelle un peu là, la nuit. Et puis, Michel Hinton, du groupe Beau Dommage, qui fait l'accordéon là-dessus. Michel Hinton, qui a aussi été avec Paul Piché plusieurs années, comme en fait la tournée avec lui, au piano et à l'accordéon. On a Estelle Sainte-Croix au chœur, avec Richard Séguin et Pierre Bertrand de Beau Dommage. Donc quand même, c'est une autre équipe. C'est assez surprenant quand même comme fond artistique sur cet album-là. On a André Parenteau à la basse, qui fait partie aussi du groupe Vos Voisins notamment. Réal Desrosiers de Beau Dommage à la batterie quand même. Donc c'est vraiment un album qui est plein de surprises comme ça au niveau des musiciens qui participent. Et quand même, on écoute Mon petit bonhomme de chemin, La nuit est jeune, et Le grand ménage de printemps, des pièces de Stephen Faulkner. Qui termine en fait cet album-là important là, pour lui, là, son deuxième album solo, À cheval donné, on regarde pas la bride.

Ici Justin Leblanc, vous venez d'écouter Le Grand Ménage du printemps de Stephen Faulkner, qui terminait donc cet album-là qu'on a écouté au complet aujourd'hui, qui s'appelle À cheval donné, on regarde pas la bride. Ce qui conclut cette émission-ci, bien, je vous partage quelques pièces en fait qui ont été parues après cet album-là, donc des pièces un peu souvent des 45 tours oubliées. C'est le cas entre autres de Pit Pit. Donc la première pièce, on est dans une relation de couple qui fonctionne pas bien avec quelqu'un, une amante jalouse, je pense. C'est ça le filon de la chanson. Thème musical assez joyeux, c'est très country aussi, donc ça fait un peu changement de ce qu'on écoute d'habitude à Fleur Bleue aujourd'hui. Et puis après ça, une pièce qui est peut-être une des plus importantes du répertoire de Stephen Faulkner, je ne pouvais pas ne pas en parler quand même, là. Une pièce qui s'appelle Cajun de l'an 2000, c'est paru sur l'album Caboose, donc en 1992. Cajun de l'an 2000, c'est une pièce assez intéressante parce que, ça fait le parallèle en fait entre le peuple québécois puis les gens de la Louisiane. Louisiane, où les gens, pendant longtemps, c'était français là-bas, puis avec beaucoup d'anglophones là-bas, les États-Unis, tout ça, le français en Louisiane est pratiquement éteint, sauf quelques artistes qui tiennent vraiment le fort. On pense entre autres à Zachary Richard, puis il y a beaucoup d'autres Cajuns de ce coin-là de pays. Cette pièce-là aussi, c'est très intéressant parce que c'est une pièce qui nous parle justement là de l'effacement de la langue française au Québec, qui est un danger, qui est une menace aussi pour la cohésion sociale, pour l'unité nationale, on peut le dire comme ça, le fait que les gens parlent la même langue, qui se parlent ensemble, qui s'écoutent, qui font des projets ensemble, peu importe d'où ils viennent, et que ce soit des quatre coins du Québec ou des quatre coins du monde aussi. Donc c'est intéressant. Puis c'est une pièce aussi qui n'a pas été chantée dans beaucoup de rassemblements aussi, là. Entre autres, je sais que dans la campagne du Oui en 95, pour ce qui était des artistes pour la souveraineté, Stephen Faulkner a interprété régulièrement cette pièce-là, avec entre autres, à l'époque, il y avait Beau Dommage, Claude Gauthier, il y avait aussi là, les Colocs, entre autres, qui étaient là, Zébulon, il y en avait beaucoup, là. C'était très prégnant. Donc c'est quelque chose qui est assez intéressant comme pièce, puis je vous la partage parce que c'est une des pièces les plus connues en fait de Stephen Faulkner. Ça a été repris aussi par Fred Pellerin sur l'album Plus tard qu'on pense en 2015. Donc quand même, c'est une pièce qui a fait écho et je pense que c'est une pièce qu'on va se souvenir quand même longtemps aussi. Une pièce qui a... Ça commence avec des notes de piano de Stephen Faulkner. Il y a un côté un peu plus blues aussi là-dedans. C'est assez intéressant. Donc c'est ce qui complète cette émission-ci de Fleur Bleue. Ici Justin Leblanc, ça m'a fait plaisir d'être là avec vous depuis le début de cette heure. On a une heure hommage en fait à Stephen Faulkner. Donc l'émission est toujours disponible en balado-diffusion, donc entre autres sur Spotify. Vous pouvez également la télécharger sur Balado Québec ou sur le site web de CIBL. Et puis n'oubliez pas que nous sommes disponibles en rediffusion les dimanches dès 20h. Sur ce, bien portez-vous bien, on se dit à la semaine prochaine et évidemment, même poste, même heure. Et puis on aura une autre surprise aussi, comme à chaque semaine. Donc demeurez bien entendu à l'écoute de CIBL. 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

Chers auditeurs et auditrices, bienvenue sur les ondes de CIBL 101,5 FM pour votre rendez-vous aux deux semaines Curiosité. Je suis Alexandre Escure, votre animateur, et j'ai le grand bonheur d'animer cette émission. Et c'est déjà la dernière de la saison 2025-26, c'est-à-dire notre 54e émission. Vous connaissez le concept de l'émission désormais, chaque invité doit avoir accepté de relever le défi de curiosité que je lui lance, c'est-à-dire aborder en première partie de son entrevue une thématique connexe à son expertise professionnelle afin d'aiguiser votre curiosité et afin de mieux comprendre un événement, un concept, une notion de culture générale. Aujourd'hui, pour cette dernière émission de l'année, certains défis de curiosité répondent à un format exceptionnel et je vais m'expliquer.

0: musicaux et est dédié au discours et à son histoire. Pour cela, j'ai le plaisir, sous peu, de donner la parole à Marc Gilbert. Bonjour Marc.
1: Bonjour.
0: Alain Faneuf, bonjour Alain.
2: Bonjour.
0: Et Dorian Verdier, bonjour Dorian.
3: Bonjour.
0: Un quatrième lauréat aurait dû être des nôtres, il s'appelle Laurent Maisonneuve, mais des soucis familiaux l'ont empêché d'être des nôtres cet après-midi. Côté chronique, j'ai le plaisir de retrouver aujourd'hui Maëlys Horry, bonjour Maëlys.
4: Bonjour.
0: Qui dressera les portraits en slam des invités du 29 avril, 13 mai et exceptionnellement, face à eux, ceux et celles d'aujourd'hui. Marco Pronovo, pour Trame Culturelle, que je salue de loin, qui est sur le plateau. Et Flore Deshaies, qui recevra aujourd'hui, pour Mentalement Vôtre, Isabelle Dauphin. Alors, Maëlys, je te laisse la parole pour les deux premiers slams, celui de Géraldine Martin, dont le défi de curiosité était le plafond de verre, et celui de Cédric Fourny-Deloye et Gauthier Torres, dont le défi de curiosité était l'histoire du costume.
5: On a tous dans nos généalogies, autour de nous, au fond de soi, une Michaël, une Marie, un Elliot, une Elena, à qui l'on ne promet pas un avenir fou, un nom sur toutes les lèvres. Et pourtant, la sève et la fièvre, les idées qui vibrent, les projets qui rêvent s'expriment partout. Confrontés au manque d'appui, de moyens, au refus qui s'accumulent, parce que trop à côté, trop loin du chemin tracé, trop femme, trop LGBTQ2S+, trop immigrant, trop inuit, trop Première Nation, souvent, pour résumer. Face à un plafond invisible, mais bien présent. Mais c'est sans compter les brèches possibles, les passages qu'on invente, les chemins qu'on ouvre autrement, des accompagnements différents. Quand les idées sont prêtes, quand les projets sont là, ancrés, vivants, à l'impact social, environnemental. Alors, heureusement, il y a celles et ceux qui réinventent la finance, comme Géraldine, qui choisissent d'utiliser leurs compétences, non pour nourrir un capitalisme sans fin, mais pour tendre la main, faire la courte échelle et soulever l'échappe d'invisibilité. Comme quelqu'un peut-être l'a fait pour elle avant. Un cercle vertueux, imparfait, oui, mais qui a ce mérite immense d'exister. Et pas à pas de faire évoluer les règles du jeu, d'ouvrir l'accès à la création, aux entreprises, aux chaises pas si musicales des hautes directions.
0: Donc désormais le slam de Cédric et Gauthier.
5: Si une fois n'est pas coutume, avec Blandin et Deloye, le costume fait loi. Pour cultiver aussi bien le style sartorial que l'accessibilité, toujours accueillant, Cédric et Gauthier sont prêts à partager sur les matières exposées, suspendues ou sur les étals. Ils font le choix d'épauler, d'élargir, d'étoffer selon les cas, d'accompagner les morphologies et les souhaits dosés, conscients qu'ils changent au cours d'une vie et que les codes raffinés s'adaptent au fil des années. Avec un coup de cœur pour une mode élégante et décontractée, c'est Ivy qu'ils mettent en tête en première ligue du chic. Cédric, attiré par l'aventure entrepreneuriale et amicale dans un secteur de tradition. Gauthier, au côté rebelle rangé, analysant avec précision les tailleurs portés. À l'intérieur et à l'extérieur, ils prennent soin d'observer, d'écouter, de communiquer, conseiller pour une expérience positive et pérenne pour les clients qui viennent. Le reflet de leur personnalité et de leurs aspirations. Et pour eux, de leurs ambitions et de leur amitié, afin qu'elles durent sans couture.
0: Merci Maëlys. Alors donc, c'est le temps d'accueillir officiellement Alain Faneuf, Marc Gilbert et Dorian Verdier. Et donc, comme d'habitude, je vais vous les présenter tout d'abord. Alors, Marc, tu es entrepreneur dans le secteur des technologies dures, hardware, deep tech, depuis 7 ans et fondateur du Venture Studio Hard Climate, duquel Fex Energy a été lancé. Occupant le poste de directeur financier de Fex Energy, tu apportes 20 ans d'expérience dans la finance à l'entreprise. Tu amènes avec toi une conviction que l'accélération de la commercialisation de technologies climatiques est un outil important pour lutter contre les changements climatiques. Passionné des sciences, tu détiens un doctorat en physique théorique de l'Université de Cambridge. Dorian, tu as une maîtrise en gestion de l'innovation sociale à HEC Montréal. Passionné par la poésie et la philosophie, tu quittes ton petit village en Rhône-Alpes à 18 ans pour étudier. Tu fondes une association pour recycler des objets pour l'art qui deviendra l'Original, la galerie la mieux réputée en Amérique du Nord. Alain, tu es président fondateur et surtout capitaine de Faneuf International, une entreprise québécoise qui développe des solutions innovantes pour transformer les arénas en infrastructures plus sécuritaires et durables. Fort de plus de 30 ans d'expérience terrain dans le monde des sports sur glace, tu t'attaques aux enjeux majeurs d'eau et d'énergie liés aux patinoires. Ton approche intégrée, incluant le Faneuf Clogger Ice Ecosystem, permet de réduire jusqu'à 90% la consommation d'eau potable.

0: Lauréat du Grand Prix Coup de cœur du jury 2026 de la CCI française au Canada. Tu portes une vision ambitieuse de transformation à l'échelle mondiale. Alors, tout naturellement, puisque le sujet du défi de curiosité est le discours, petit topo étymologique autour de ce mot qui est entré dans le langage populaire au XVIe siècle, emprunté sous l'influence de cours du latin discursus, qui veut dire action de courir ça et là, et en bas latin, discours, conversation, entretien. Et dans le contexte qui nous concerne, ce jour, la définition correspondante est « morceau d'éloquence d'une certaine étendue, adressé en public à une ou plusieurs personnes qui traitent méthodiquement d'un sujet précis ». Alors Marc, on n'a rien inventé en matière de pitch. Si on remonte à Aristote, il y a plus de 2000 ans, il identifiait déjà trois piliers pour convaincre, l'éthos, le pathos et le logos. Est-ce que tu peux nous expliquer rapidement ces fondations et pourquoi elles sont encore le système d'exploitation de nos discours d'aujourd'hui?
1: Oui, bien sûr. Merci pour la question. En préparant pour celle-ci, j'ai réalisé que pitcher, c'était peut-être plus facile que répondre à la question.
0: Donc, oui, je n'en doute pas.
1: Heureusement, il y a beaucoup de documentation sur le sujet. En fait, il y a même un bel article sur Harvard Business Review qui a été publié en 2019 sur le sujet. Et on définit l'éthos par le caractère et la crédibilité, le pathos pour l'émotion et le logos pour la logique et la raison. Et dans l'article de HBR, on ajoute deux autres éléments qui sont importants au pitch, qui sont la métaphore et la brièveté. Mais aujourd'hui, comment ça se matérialise ou ça se manifeste, ces éléments de pitch? C'est qu'aujourd'hui, l'éthos, c'est vraiment à propos de l'équipe. Comment est-ce qu'on perçoit l'équipe et sa crédibilité? Le pathos, c'est vraiment à propos de l'alignement de l'interlocuteur avec les valeurs de la personne devant laquelle elle pitch.
0: Oui.
1: Et aussi la thèse d'investissement, s'il y a un alignement. Et finalement, le logos, c'est la proposition de valeur de la compagnie et les avantages compétitifs. Donc, en fait, on voit que c'est fondamental, ces trois éléments, pour faire un bon pitch. Mais la vraie magie d'un pitch, ce n'est pas dans avoir ces éléments, mais en fait, les proportions de ces éléments dans un pitch. Donc, j'ai pensé à une métaphore, c'est quand il faut bien doser les éléments de ce pitch, comme on dose une recette.
0: Tout à fait.
1: On pense à combien de types de recettes on est capable de faire avec de la farine, de l'eau et de la levure, disons par exemple. Et donc, en tant qu'entrepreneur, c'est de bien comprendre à qui on pitch et comment doser ce pitch pour que la recette prenne.
0: Tout à fait.
1: Et donc, nous, chez FEX Energy, ce qu'on a, et on a bâti une équipe très forte, en fait, pour non seulement avoir des bons pitchs, mais pour être capable de faire réaliser ce pitch et d'exécuter sur ce pitch. Et ça, c'est l'élément qui va au-delà du pitch, qui est vraiment l'essentiel d'un bon entrepreneur.
0: Très bien. Ça, on reviendra sur ton entreprise un peu plus tard. Dorian, comment est-ce qu'on fait concrètement pour tracer la ligne entre un discours sincère et authentique et de la pure poudre aux yeux?
2: C'est une question bien difficile et en quelques minutes, je ne pourrai pas vous donner la réponse. Peut-être que même je vais vous faire poser encore plus de questions, mais je pense que c'est une question qui vaut la peine d'être posée, surtout à l'époque de l'intelligence artificielle où tout le monde peut écrire n'importe quoi très rapidement. Et donc, pour commencer à en discuter, je voulais partir sur un exemple de quelque chose que j'ai vu sur les médias sociaux. J'espère que nos curieuses et curieux ont eu la chance de croiser le chemin de cette publication. C'est une œuvre de Claude Monet, qui est présentée comme étant une œuvre réalisée par une intelligence artificielle. Et l'auteur du post propose à ses auditrices et auditeurs de challenger l'image en disant qu'est-ce qui n'est pas bien et qu'est-ce qui aurait pu être amélioré par l'intelligence artificielle pour réaliser une œuvre qui est plus conforme, plus authentique dans le style de Claude Monet. Et les personnes qui ont vu le post se sont empressées dans les commentaires de dire à quel point c'était horrible une œuvre faite par l'intelligence artificielle, que c'était une trahison, que Claude Monet aurait sûrement honte que quelqu'un se saisisse de son style comme ça. Et pourtant, le post n'était pas authentique. Il s'agissait bien d'une véritable œuvre de Claude Monet.
0: Oui.
2: Et donc on se rend compte que dans un internet où il y a plus de contenu d'intelligence artificielle que de véritables humains, c'est impossible pour l'observateur de faire la distinction, ou presque. Et même dans le milieu des artistes, on va avoir des discours qui ne sont pas forcément alignés avec l'esthétisme qui est présenté par l'artiste. Donc on imagine par exemple l'art contemporain, un drap blanc minimaliste suspendu à un plafond. Et là, on va nous parler d'un discours anticapitaliste, marxiste, décolonialiste, alors que ce que je vois là, simplement, c'est un drap blanc. Comment savoir si ce discours, il est vrai ou il n'est pas vrai ? Comment savoir s'il vient du cœur ou si c'est une interprétation a posteriori pour essayer de nous vendre ce drap blanc comme une vraie œuvre inspirée et engagée ? C'est la question que je me suis posée. Et la seule réponse sincère que j'ai trouvée, et puis elle peut être challengée assez facilement cette réponse, mais c'est la réponse la plus qui faisait le plus de sens selon moi, c'était: est-ce que les bottines suivent les babines de l'artiste ? C'est-à-dire, est-ce que l'artiste, dans sa vie personnelle, il a des expériences ? Est-ce qu'il a un vécu ? Est-ce qu'il a une histoire qui se rallie de près ou de loin ? Est-ce qu'il a été lui-même victime de la question qu'il pose ? Et si oui, selon moi, même s'il s'est aidé l'intelligence artificielle pour pousser sa réflexion, c'est une réflexion authentique du fait qu'il l'a vécu. Néanmoins, j'insisterai sur un dernier point. Je pense que l'utilisation de l'intelligence artificielle pour pouvoir faire un discours, c'est quand même assez limité pour produire une réflexion qui est personnelle et donc authentique. Évidemment, pourquoi ? Parce que la différence entre une pensée et une réflexion, c'est que la réflexion, elle est tirée. C'est-à-dire qu'on a mis des mots les uns après les autres et on a essayé de partir dans une direction niche, dans un angle bien précis, on a décidé de creuser. Et donc, c'est par l'exercice de l'écriture qu'on arrive à avoir un discours authentique, introspectif et personnel.
0: Merci beaucoup, Dorian. Alain, donc, contrairement au pitch en solo, comment le discours évolue-t-il lorsqu'il est porté par une alliance ou un groupe ? Est-ce plus difficile de garder une parole claire quand on doit parler au nom d'un collectif ou d'un partenariat international ? Éventuellement, est-ce que tu peux nous citer un discours collaboratif qui a marqué l'histoire ?
3: J'ai envie de commencer par faire un petit pas de côté. La première réflexion, quand j'ai eu la question, c'est de dire... quelle est la différence? Oui, mais à qui je m'adresse? Parce que c'est ça la première question. Marc nous en a parlé tout à l'heure.
0: Oui.
3: À qui je m'adresse et quel type de personnalité ils ont? En un à un, on peut savoir assez vite. Dans un groupe, il faut savoir, est-ce que je suis avec un groupe de scientifiques qui sont là pour entendre parler de technologie ou je suis en présence d'un groupe écologique qui veut que tout le monde soit heureux à travers le monde et qu'on sauve la planète? Donc, le discours change complètement. Donc, ensuite ça, du côté pitch personnel ou quand on représente un groupe, ben il faut d'abord, avant tout, s'associer à ce groupe-là. Si je n'ai pas d'appartenance à ce groupe-là ou si je ne sais pas ce qu'ils font, ben j'ai peut-être pas la légitimité.
0: Pas les mêmes valeurs et pas la même adhésion.
3: C'est peut-être pas une bonne idée d'être là, mais si je prends le groupe. Je n'irai pas dans un passé lointain. Je vais aller dans ce que je connais bien ou ce qui est omniprésent en ce moment. Un de mes mentors, à moi, ami également, Pierre Lavoie, le grand défi Pierre Lavoie. Un discours qui rassemble tout le monde et qu'on peut partir dans toutes les directions. Mais qu'est-ce qu'il nous a dit, Pierre, il y a maintenant 20 ans, tu sais, les saines habitudes de vie. Et puis, à toutes les fois que je représente le grand défi Pierre Lavoie, ben, je ne suis plus un entrepreneur, je ne suis plus un papa, je ne suis plus, j'ai plus le discours, pas que je ne prends plus ma personnalité, mais je m'appuie sur qu'est-ce qu'il dit en disant « Ici, je suis ici pour vous parler des saines habitudes de vie. » Je peux vous en faire un plus récent. Je suis représentant d'AquaAction. Je suis un aqua-entrepreneur. Chez AquaAction, on veut soulever la planète une goutte à la fois. Donc, quand je suis sur une scène, quand je suis à un micro où je représente AquaAction, c'est mon discours est axé directement sur ça, sur le message que souhaite, je l'espère, laisser l'organisation que je représente ou dont je suis fier et que j'ai envie de parler.
0: Très bien. Merci beaucoup de ton partage. Alors là, vous avez quelques minutes chacun pour faire ce que vous avez fait ou pas. Vous le faites dans la version que vous voulez. Vous avez un peu moins de 2 minutes pour chacun à votre tour nous présenter votre entreprise, la pitcher. Donc, on va recommencer avec Marc.
1: Merci. Donc, je vais commencer par une question. C'est, saviez-vous qu'il était possible de stocker de l'énergie directement dans le fer? Et voilà exactement ce que FX Energy s'est donné comme défi. Et en accomplissant ce défi, on a créé un système de stockage d'énergie longue durée, dense, stable et sécuritaire. Jusqu'à présent, nous avons levé plus de 9 millions. Nous avons des ententes commerciales avec BHP et le département de la Défense nationale. Et nous sommes en train de déployer notre premier projet pilote à Ottawa. Notre système de stockage d'énergie est basé sur la réduction et l'oxydation du fer, qui offre 3 principaux avantages suivants. Le premier, c'est une densité de stockage atteignant 10 fois celle des batteries conventionnelles. D'accord. Donc, on peut stocker jusqu'à 35 MWh dans un conteneur de 40 pieds. La deuxième, c'est une stabilité d'énergie 5 fois plus importante que les systèmes de batteries thermiques. 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Donc, on parle de stockage de jours, de semaines et même de saisons. Nous sommes en pleine croissance dans un marché en effervescence et on cible des cas d'usage très spécifiques. Donc, un, c'est d'éviter les coûts de modernisation de transmission pour obtenir de la chaleur dans des campus urbains. Deux, c'est remplacer les carburants fossiles tels que le diesel dans les mines et les communautés isolées. Et trois, c'est éviter les prix élevés de pointes d'électricité pour la génération de vapeur dans des cas d'usage industriels. Nous avons des plans ambitieux pour les prochains 12 mois qui incluent une levée de fonds série A d'environ 20 millions US. Donc, on invite les gens qui sont intéressés de nous contacter parce que FX Energy, on va essayer à décarboner la chaleur pour le bien de la planète, de l'environnement.
0: Très bonne idée. Merci beaucoup. Alain, à ton tour.
3: À mon tour. On était à quelques heures du quatrième match canadien de Montréal. C'est super le fun. Saviez-vous, par contre, que partout dans le monde, peu importe la patinoire, à tous les jours, voire à toutes les heures, on utilise 600 à 800 litres d'eau potable chaude pour entretenir la glace. Ça génère ainsi, on gaspille ainsi 4 millions de litres d'eau potable. C'est l'équivalent de 50 familles. Cette eau-là, une fois qu'on l'a utilisée pendant une heure à peu près, se transforme en 3000 mètres cubes de neige. Ça, c'est l'équivalent de 250 gros camions là, qu'on voit sur nos routes. Il faut s'en débarrasser. Donc, c'est un déchet. Qu'est-ce qu'on fait? On l'arrose encore avec de l'eau potable. C'est une aberration. Ça se passe partout. J'ai visité des arénas de Saint-Hyacinthe en Montérégie jusqu'à Melbourne, en Australie, parce que j'ai 4 enfants dans ma vie qui font du sport, dont 2 qui sont professionnels sur glace. Puis je suis tombé en amour avec ce problème-là, puis j'ai décidé d'essayer de les régler un par un. Je sais de quoi te parle, parce que depuis 2021, on a une soixantaine de clients avec nos autres produits et services ici au Canada, mais également en Europe. Et puis, depuis 2024, on a développé une nouvelle innovation. Un fondeur à neige, tantôt on l'a nommé de façon scientifique, là, mais un fondeur à neige qui est en circuit fermé. Imaginez un gros lave-vaisselle qu'on met par-dessus le tas de neige qui, une fois, quand il fait fondre la neige, on récupère l'eau, on la filtre et on la réutilise. D'accord. On récupère la chaleur du bâtiment pour préchauffer l'eau. Je vous l'ai dit tantôt, ça prend de l'eau chaude pour arroser et pour faire fondre. On prend également, on est les premiers au monde à prendre le fouet, la valorisation du fouet pour pré-refroidir les systèmes que l'on a là. Dans le contexte actuel, on est en déploiement. On a déjà vendu 3 de ces systèmes-là ici au Québec en installation présentement. Les 12 prochains mois, on va convertir 12 autres. On a 12 autres signatures pour 12 installations dans les 12 prochains mois. L'année suivante, on parle d'une installation par semaine, une cinquantaine des clients convertis. Une des raisons pourquoi je participe à ces concours de pitch-là ou que je suis en processus là, de présenter, c'est nous aussi de notre côté pour accélérer la conversion de nos 60 clients mais des autres leads qui se présentent. On est en levée de financement, mais d'abord et avant tout, on cherche à s'entourer de gens qui veulent, comme nous, transformer les arénas partout dans le monde.
0: Merci beaucoup, Alain. Et Dorian, pour finir.
2: Alors, je viens d'une petite campagne, comme ça a été présenté tout à l'heure, et quand je suis arrivé à Montréal, j'ai été à la fois subjugué par les fresques murales qui bercent tous les murs de la ville, et aussi un peu tiqué par les déchets. Le Canada est le deuxième plus grand producteur de déchets au monde. Et donc, j'ai eu comme une vision. La vision, c'était les murales qui descendent sur les meubles et les vêtements encore d'usage pour pouvoir leur donner une seconde vie, une vie artistique, une vie encore plus belle que la première. Et c'est comme ça que tout a commencé. On a commencé à faire des ateliers dans des bars, dans des friperies, à rassembler des artistes. Puis une communauté d'artistes québécois a commencé à embarquer dans le projet. Et l'enjeu, c'était que ça prend beaucoup de temps de recycler un vêtement ou un meuble. Puis les clients n'étaient pas forcément prêts à mettre le budget que ça prenait pour l'artiste de réaliser un tel objet. Et ça sortait vraiment des habitudes de consommation. Les gens veulent un meuble aujourd'hui, ils vont aller dans des grandes aires industrielles, au Ikea, ils vont acheter leur meuble. Ils vont pas trop regarder les alternatives. Donc très inspiré par les artistes, plus que par les objets muets, et je me suis décidé à continuer de les aider et à vendre leurs travaux là où ça fonctionnait le mieux, c'est-à-dire sur toile. Et donc c'était une première année difficile, c'était la pandémie, je dormais dans la galerie à l'époque, là, j'avais pas de quoi payer mon loyer parce que j'étais étudiant, puis travailler pour payer mes charges, puis avoir une galerie d'art, vous imaginez bien. Donc c'est ça, j'avais une petite vie de Diogène pour les adeptes du discours, je vivais dans mon tonneau et c'était le fun quand même, j'étais jeune et puis au pied du mur, quand j'en avais un petit peu marre, on a décidé de faire un salto, un tout ou rien, et on a déménagé dans le vieux Montréal. Puis c'est là où on a connu un grand succès, cette approche un peu bobo, un peu on se balade pieds nus dans la galerie, on accueille tout le monde de la même façon, ça a permis de rassembler énormément de personnes autour de notre cause. Et puis on s'est mis à représenter donc les street artistes sur toile, et ça a donné une galerie qui est assez extraordinaire. Le problème, c'est que tous les jours, il y avait des artistes qui venaient à la galerie et qui me disaient « Hey Dorian, comment je fais moi aussi pour vendre mes toiles ici ? J'en ai plein à la maison, j'arrive pas à les écouler. » Et à chaque fois, en prendre un nouveau, ça aurait été en enlever un des murs. C'est pas une situation qui est correcte au long terme pour garder une relation avec les artistes avec lesquels je travaillais déjà, qui sont les meilleurs muralistes de Montréal. Et donc, j'ai créé une plateforme en ligne qui s'appelle Peak Arts, qui est disponible sur le site de l'original.org. Et cette plateforme, ça permet en 16 swipes de trouver son artiste préféré et de passer derrière les murs de la galerie pour rentrer en communication directement avec elle ou lui pour une murale ou un tableau sur mesure. Donc ça marche pour les bureaux, pour les entreprises qui veulent mobiliser, fédérer au travail, ça fonctionne pour un cadeau personnel, quelqu'un qu'on a envie de célébrer pour une occasion particulière, ça fonctionne si vous venez d'acheter un appartement puis que voilà, vous avez une idée, vous voulez immortaliser vos propres symboles plutôt que des logos de marque. Et donc c'est une innovation qu'on est en train de lancer. Puis si j'avais un appel à l'action pour nos auditrices et auditeurs, ce serait d'aller voir la campagne de la ruche qu'on lance dans notre galerie sur Saint-Denis-Mont-Royal au 4455 Saint-Denis. On essaye d'ouvrir un lieu sans alcool pour la jeunesse, parce que les jeunes boivent de moins en moins d'alcool. Puis avec la Covid, on a vu qu'ils étaient de plus en plus isolés.
0: Je suis désolé, je dois te ramener. On a déjà largement dépassé le temps. Il faut que tu conclues.
2: C'est la conclusion. Voilà. C'est l'appel à l'action. Désolé si j'étais long. J'espère que c'est quand même cool.
0: C'est pas grave, c'était très intéressant. Mais il faut vraiment que je laisse l'antenne.
2: Bon, écoutez, si vous voulez aider les jeunes à avoir un lieu sans alcool où ils peuvent se rencontrer dans un cadre et une atmosphère saine, écouter de la musique et recycler des vêtements comme à l'origine de ce projet, vous pouvez aller sur la campagne de la ruche et faire un petit don. 5, 15, 20 dollars. Il nous reste 13 jours pour atteindre notre objectif. Je compte sur vous.
0: Merci beaucoup, Dorian. On va se laisser en chanson et en publicité, et on se retrouvera juste après pour les slams de Maïlys et d'autres invités. Avec la chanson « Si j'avais un clou » de Thierry Larose.

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6: Bon retour sur les ondes de CIBL 101.5 FM. Vous écoutez Curiosité. Et avant de laisser la parole à Marco Pronovo pour sa dernière chronique Trame culturelle, j'invite Maëlys à nous partager trois slams, dont celui de Hugo Turlet sur les robots, et j'ai oublié les deux autres.
7: France-Isabelle Langlois sur les droits humains et Laura Vigo pour la sculpture romaine.
6: Je te laisse la parole.
7: La robotique avec considération, une question de distinction entre l'automate et le robot, ce qui répète sans friction et ce qui s'adapte au chaos. Une question de taille, plus il est dimensionné, plus de paramètres sont traités. Mais si l'on sait rester raisonnable, on peut lui allouer et apprécier ses spécialités. Une question de gestion du risque, de réflexes construits grâce à des boucles de rétroaction rythmant déjà nos vies, s'assurer de leur rapidité pour s'ajuster, être précis. Une question de réceptivité, d'accueil humain réservé quand la machine s'approche, ose nous ressembler, cela peut déstabiliser, faire vaciller. Ça prend souvent un capteur, un bras, pour commencer, de par sa popularité, son design, l'intuitivité de son utilité pour résoudre un problème donné. Une question d'émerveillement quand le robot est activé et que le silence se fait, belle démonstration de l'intérêt d'avoir diagnostiqué, de s'être assuré de la compréhension d'un besoin exprimé. Même s'il reste encore la gestion du changement comme défi grandissant au fur et à mesure des évolutions, Hugo a fait le choix de prendre part à cet accompagnement pour éviter le pire et garder le meilleur de ce fascinant moteur avec considération.
6: Donc désormais France-Isabelle Langlois autour des droits humains.
7: Elle a l'œil ouvert sur le Canada francophone et le reste du monde. Posée et solide face aux raccourcis, au manque de considération, lors de prise de parole pour des conclusions d'enquête, des recherches documentées. Face à ceux détournant le regard, pour ceux souhaitant encore voir la réalité en face, elle est, avec son équipe et des millions de membres, des milliers de groupes locaux courageux et inspirants, un miroir nécessaire de violation de droits humains. À commencer par celui de la liberté d'opinion, des droits civils et politiques, économiques, sociaux, culturels, allant jusqu'à impliquer les tortures les plus cruelles. Ce reflet prend la forme de plaidoyer des campagnes d'action pour faire pression sur les personnes et au sein des institutions. Elle est en mouvement vers l'avant pour insuffler les besoins d'évolution, de réformer, peu importe la difficulté. Elle sait que l'histoire connaît le recul, mais qu'on finit toujours par avancer. À force de transparence, d'informations sourcées, de révélations, de persécutions, de messages glissés dans des couvertures de livres adressés à des écrivaines, des écrivains censurés, emprisonnés. En dénonçant le surpeuplement, l'impact sur les droits, à l'éducation, à la santé, à la vie privée, le racisme systémique menant au sous-financement chronique, à l'absence de plans de rénovation, d'implication de certaines strates du gouvernement. Elle fait partie d'une association qui, sans être parfaite, influence fortement la création et la révision des lois et d'organisations depuis des décennies et continue à révéler ses défis quand tant ont baissé les bras. France-Isabelle Langlois, aux voix élevées.
6: Merci. Et on finit avec celui de Laura Vigo sur la sculpture romaine.
7: Sensualité sculptée. Elle donne de la voix aux sculptures de l'Antiquité, brise la glace autour, épousant leur fragilité. Traversée de frissons depuis leur découverte dans des caisses doublées pour les transporter. Une expérience sensorielle ayant conservé son actualité, malgré des couleurs estompées, des vêtements, des bijoux égarés. Pour sa simplicité, son universalité, sa capacité à se réinventer au gré des regards et des modes, et avec le sien à ressusciter. Elle a la volonté qu'elles en soient le reflet. Une ode à l'élégance, dans la finesse des drapés, à la puissance des brisures marbrées, aux artisans ayant dompté et immortalisé des pans de l'histoire qu'elle rend visible dans cette série de corps et de portraits dévoilés, donnant à voir ce que peut donner la sensualité sculptée romaine mise en scène.
6: Merci Maïlys, et je laisse donc la parole à Marco Pronovo.
1: Mais hier matin, je me suis réveillé avec une chanson des Spice Girls en tête qui jouait en boucle et en boucle et en boucle. J'ai essayé de l'écouter, puis finalement, elle est restée dans ma tête toute la journée, longtemps après avoir arrêté d'essayer de l'enchasser. Ça m'arrive assez souvent là, que ces bouts de phrases musicales me restent en tête pendant que je fais mon lavage, pendant que je fais mon ménage, pendant que j'attends l'autobus. Mais depuis quelques années, j'ai l'impression que c'est non seulement des chansons qui me restent en tête, mais aussi des gestes. Par exemple, maintenant, dès que quelqu'un lance quelque chose, ben, je ne peux pas m'empêcher dans ma tête de hurler « Yeet ». Bon, il y a peut-être certains OG de Vine qui se souviendront de ce petit verre d'oreille et de corps. Mais maintenant, un mouvement de bras qui est perçu sur TikTok, une épaule qui tombe au mouvement exact du rythme, un regard particulier dans la caméra ou une façon de pointer le doigt vers le haut. Vous savez, comme quand on pointe le texte qui devrait apparaître juste au-dessus de notre épaule. Bien, en fait, c'est des gestes qu'on commence à reconnaître immédiatement. On ne sait pas toujours d'où ça vient, on ne sait même pas toujours pourquoi on le sait, mais pourtant, quelque chose est entré en nous. Puis le corps a retenu une forme ou une attitude, même une impulsion. Puis dans mon quotidien, certaines de ces références sont même devenues des blagues communes entre mes amis et moi. Puis il y a là un phénomène assez étrange, parce que pendant longtemps, on a parlé de la culture populaire comme d'un ensemble d'images ou de chansons, même de refrains ou de phrases cultes. On disait par exemple là, qu'une réplique pouvait circuler, qu'une chanson pouvait devenir générationnelle, qu'un personnage pouvait entrer dans l'imaginaire collectif. Et aujourd'hui, la culture populaire est aussi faite de micro-chorégraphies, hein, des gestes très, très courts, mais très efficaces, qui sont souvent reconnaissables, puis qui vont passer d'un téléphone à l'autre, d'un corps à l'autre, puis parfois même d'un continent à l'autre, avant même qu'on ait eu le temps de comprendre leur origine. On pourrait les regarder avec un certain mépris, en dire que ce sont des danses qui sont faciles, jetables, puis calibrées aussi, et surtout pour une attention assez courte, mais malheureusement conçue pour disparaître dès que la prochaine tendance arrivera. Ce serait confortable aussi, surtout pour celles et ceux qui aiment peut-être opposer la profondeur de l'art, puis la superficialité des plateformes, mais ce serait peut-être passer trop vite sur ce que ces gestes révèlent vraiment. Parce qu'une danse TikTok, même quand elle dure 15 secondes, bien, c'est jamais seulement qu'une petite distraction. Elle condense une humeur complète. Elle rend visible une manière de s'adresser aux autres. Elle peut dire aussi l'envie d'être vue ou le plaisir d'appartenir à une communauté, mais aussi la fatigue de devoir toujours se rendre intéressant ou intéressante sur les réseaux sociaux. Ce qui me fascine, c'est donc non seulement que ces petits gestes deviennent viraux, mais qu'ils deviennent aussi et surtout familiers. Ils entrent dans une forme de mémoire commune avant même qu'on ait été capable de les reconnaître comme des œuvres en tant que telles. On sait sans les avoir étudiés, on les reconnaît avant même de les nommer, puis ils deviennent comme des genres de refrains physiques. Puis là, ça me ramène à une pièce que j'ai vue il y a 2 semaines maintenant, où j'ai eu la chance de participer à Aerowaves, qui est un festival en Europe. Francesca Santamaria, qui est une artiste italienne qui a été sélectionnée dans la programmation officielle, présentait une pièce qui s'intitule « Good Vibes Only, Beta Test ». Bon, déjà, le titre en dit beaucoup. Peut-être que vous aurez déjà vu « Good Vibes Only » sur des publications Instagram, peut-être même sur des profils de dating en ligne, sur des décors de café, pastel. Bref, on commence à galvauder un peu cette appellation. En apparence, hein, c'est assez doux, parce que ça promet de la légèreté, mais ça nous invite aussi à ne pas trop dramatiser les situations. Mais comme toutes les formules qui se répètent trop, mais elle finit par se révéler son contraire. Good vibes only, mais ça peut aussi vouloir dire, ben, veux-tu rester avec ta complexité chez toi? Dérange pas mon ambiance, puis souris même si t'es épuisé. Dans Good Vibes Only Beta Test, mais en fait, l'artiste emprunte la structure d'un test logiciel. La scène devient l'espace d'un essai en conditions réelles. On y observe son corps qui est éprouvé puis qui est sollicité par les différentes chansons qui se succèdent, rappelant certains des défis TikTok de notre ère commune. On fait des références aussi au scrolling. Hein? Bien sûr, vous savez, cette pratique un peu automatique qu'on a de faire défiler avec son pouce tout un univers entier sur son téléphone. C'est un geste qui est minuscule. On n'appelle pas ça de la danse. Mais pourtant, c'est ce qui organise toute notre posture, notre respiration, voire même notre attention et notre rapport au temps. Parce que ça détermine ce qui arrive jusqu'à nous, puis ce qui en disparaît. Le scroll, mais ça a quelque chose de doux et de violent à la fois, parce qu'il donne l'impression d'une liberté infinie. On peut passer d'un visage à une catastrophe, d'une blague ou d'une recette de pâtes à une vidéo de chat, bref, tout l'univers entier d'une seconde à l'autre. Tout arrive dans le même cadre, sous le même doigt, avec la même fluidité trompeuse. Le monde devient comme une succession de surfaces à effleurer. Puis dans ce flux, mais la danse devient un langage pratiquement idéal, parce qu'elle est rapide, puis elle se comprend relativement sans traduction. Elle peut être reprise, imitée, modifiée, puis envoyée. Elle permet de rendre visible sans forcément expliquer ce qu'on ressent, parce qu'elle peut aussi user les corps, elle peut partir, elle peut disparaître au moment où la performance devient spontanéité, parce que la spontanéité devient travail. C'est peut-être aussi là que la scène offre autre chose. Elle sort pas nécessairement des gestes de la culture numérique. Elle peut au contraire les prendre très au sérieux. Elle les déplace, elle les enlève de leur vitesse habituelle. Elle peut les faire durer aussi un peu plus longtemps que prévu pour les rendre inconfortables. En sur scène, un sourire qui est maintenu un peu trop longtemps, ça ressemble plus tout à fait à une émotion simple. Ça devient un masque. Un pas répété, ça arrête d'être accrocheur, ça devient une contrainte. Puis une posture un peu mignonne, si elle est insistée, soudain peut révéler un peu de fatigue. Mais chez Francesca, ce qui me semble précieux, c'est cette manière de transformer le corps en un lieu de test. Jusqu'où peut-on performer le bonheur? Puis à quel moment la positivité devient-elle une discipline? Qu'est-ce qui reste d'un geste lorsqu'il a été conçu pour capter l'attention? Puis comment est-ce qu'une danse peut devenir physique? Ou comment elle sort du domaine du monde physique, tandis qu'on y perd le souffle, qu'on y perd la sueur, puis qu'on y perd même la possibilité de l'échec, parce que tout a été pensé comme une image à faire circuler. Mais cette question, elle dépasse largement TikTok, évidemment. Elle traverse beaucoup de pratiques artistiques actuelles. On les retrouve ici au Québec dans des œuvres qui ne parlent pas toujours directement des plateformes, mais qui travaillent avec ce que la culture populaire dépose dans nos corps. Je pense ici au travail de Mathieu Hérard, notamment avec son travail « Mon horoscope me trouve laide ». Bon, le titre à lui seul a déjà quelque chose de parfaitement contemporain. Bon, il mélange l'intime, le ridicule, la croyance douce, l'autodérision, puis le besoin d'être lu aussi. Mais tout ça sous le couvert d'une cruauté plutôt absurde, d'un verdict cosmique. On entend presque la phrase comme une notification intérieure. C'est pas seulement « je me trouve laide », mais c'est « mon horoscope me trouve laide ». Même le ciel, apparemment, aurait comme une opinion sur mon image. Bon, avec ce travail, on entre dans un territoire de la culture populaire. On parle de lip-sync, de doublage, de voix empruntée. Dans mon horoscope me trouve laide, un petit aparté aussi à ses initiales MHMTL, peut-être pour placer géographiquement aussi son œuvre, mais il ne s'agit pas simplement de bouger sur une musique ou de reproduire une chorégraphie. Il s'agit de venir autre en portant la voix de quelqu'un d'autre, de prendre de l'assurance dans une parole extérieure ou de caricaturer, d'amplifier, puis de se transformer en utilisant une texture qui n'est pas nécessairement la nôtre. Le lip-sync, c'est souvent associé au divertissement, notamment au drag. Mais c'est une pratique qui est beaucoup plus profonde qu'elle en a l'air. Elle va montrer notre identité, puis elle démontre que, en fait, elle n'est jamais pratiquement ou totalement fabriquée de notre intérieur. Elle se construit avec des phrases qui sont entendues ailleurs, des voix qu'on aime, des scènes de films qui restent avec nous, des chansons qui sont un peu trop dramatiques, ou des personnages auxquels on s'accroche et auxquels on a essayé d'emprunter une façon de peut-être tenir la tête ou peut-être de déplacer nos bras. On se compose avec des restes, avec des citations, avec des affects qui ne nous appartenaient pas au départ, mais qui finissent par trouver en nous une forme de chambre d'écho. Puis dans ce travail, mais la culture populaire, ce n'est pas qu'un simple décor. Elle devient une matière de transformation. On peut totalement emprunter la voix d'une autre personne pour devenir plus soi-même. On peut passer par l'artifice pour toucher quelque chose de plus sincère. Mais on peut aussi faire rire, mais révéler en même temps quelque chose de très contemporain. On est rempli de plein de références qu'on n'a pas toujours choisi. Il y a un lien très fort entre lip-sync et danse TikTok, parce que dans les deux cas, le corps devient traversé. Il n'est pas à l'origine pure du geste ou de la voix. Il va recevoir, reprendre, modifier, tout en exagérant. Il se laisse habiter par quelque chose qui existait déjà, puis pourtant, c'est jamais une simple copie. Parce que deux personnes qui peuvent faire la même chose ou le même mouvement vont produire deux présences complètement différentes. Deux corps peuvent porter la même voix, mais ne pas raconter la même histoire. Et c'est là que l'imitation devient troublante parce qu'elle révèle autant la source que la personne qui la reprend. On pourrait même dire que Mathieu Erard travaille le corps comme une archive pop. Une archive drôle, excessive, souvent absurde, mais une archive quand même. Le corps se souvient des voix, des attitudes, des clichés. Puis il rejoue avec ce qu'il a traversé. Puis comme dans les danses virales, mais il y a cette question qui insiste. Qu'est-ce qui parle à travers nous quand on croit simplement jouer? Puis c'est pour cette raison que les pratiques scéniques qui travaillent à partir des gestes populaires me semblent si importantes en ce moment. Parce qu'elles ne se contentent pas de dire « Regardez, la culture numérique existe ». Elles demandent plutôt « Que de cette culture fait nos corps ?» Parce qu'elles observent ce qu'elles déposent en nous. Elles cherchent comment comprendre, comment reprendre possession des gestes avant qu'ils soient entièrement absorbés par la logique du contenu qui est souvent monétisé. Dans les prochaines semaines à Montréal, on aura la chance de voir une pièce qui s'intitule « Brazen Heritage » de Stacy Desilliers et Joshua Satiné, qui est présentée dans le cadre du Festival Transamérique. Et là, on n'est plus seulement dans le geste viral, on est comme dans un geste irrité. Le spectacle convoque des danses et des imaginaires qui portent des histoires longues. Il joue avec la figure du cowboy, avec la danse en ligne, avec des formes issues des résistances afrodescendantes, mais aussi avec des mouvements qui ont traversé des communautés, des scènes et une multitude d'époques. Ce qui est essentiel ici, c'est de se rappeler que les gestes, mais ça ne naît jamais dans le vide. Même quand ils deviennent une tendance, même quand ils semblent appartenir à tout un monde, ils viennent de quelque part. Ils ont été inventés, transformés et transmis. L'algorithme a tendance à aplatir un peu ces histoires parce qu'il montre le geste comme s'il flottait tout seul, indisponible, détachable de ses contextes. Mais la scène, elle, a pu remettre un peu de poids dans la mémoire puis dans la relation. Avec Brayton Heritage, mais le geste n'est pas seulement une forme de reconnaissance, hein, il devient un fil. Il relie des corps à des lignées, à des danses populaires puis à des histoires politiques, même à des plaisirs ou à des blessures. On pourrait croire qu'une danse en ligne est une chose simple parce qu'elle se fait ensemble, parce qu'elle a une structure qui est répétitive, parce qu'elle semble aussi assez festive. Mais cette simplicité apparente, c'est plutôt un piège. Parce que marcher ensemble, se synchroniser, reprendre un pas qui vient d'ailleurs, c'est déjà d'entrer dans une histoire qui nous précède. La question, c'est de savoir si on le fait avec conscience ou seulement avec appétit. Puis c'est peut-être ça, en fait, danser après l'algorithme. C'est pas de refuser les plateformes, ni de faire semblant que TikTok, ça n'existe pas, ni d'opposer la vraie danse, entre guillemets, et la danse populaire. Ce serait trop simple, puis probablement faux. Parce que danser après l'algorithme, ce serait plutôt d'accepter que les gestes circulent, mais de refuser qu'ils circulent sans histoire. Ce serait de demander qui les a portés avant nous, qui en bénéficie, mais aussi qui disparaît quand ces gestes deviennent viraux, et comment on peut les transmettre autrement. Puis une des grandes différences qu'on a entre le scrolling puis la scène, ben c'est que cette plateforme a toujours une porte de sortie. En sur scène, on ne peut pas faire glisser notre pouce pour soudainement quitter ce qui nous dérange ou ce qui nous ennuie. Ça nous demande un peu plus d'effort, comme je l'ai déjà mentionné dans une autre chronique. En théâtre, au musée ou dans une salle de spectacle, le corps est engagé autrement. Il peut toujours s'évader à l'intérieur, bien sûr. Même moi, je vais vaguer dans mes idées et dans mes réflexions devant une œuvre et revenir 15 minutes plus tard peut-être. Mais l'espace nous demande quand même autre chose et nous invite à rester un peu plus longtemps que ce qui nous donne que ce à quoi normalement on serait habitué, quitter lorsque l'inconfort commence à s'installer. Parce qu'au fond, les gestes TikTok nous fascinent peut-être moins parce qu'ils sont nouveaux que parce qu'ils rendent visible quelque chose de très ancien. Hein, les humains ont toujours appris en imitant. Les enfants imitent les adultes. Les communautés transmettent des manières de marcher, de saluer, de rire ensemble. Les danses sociales ont toujours circulé par reprise, par transformation, puis par une certaine contagion joyeuse. La différence aujourd'hui tient plutôt à l'échelle et à la vitesse. L'imitation est mondiale, elle est archivée, mais parfois séparée de son origine avant même d'avoir été comprise. Mais le désir, lui, reste profondément humain. Le désir de rejoindre les autres par le corps, puis de dire « moi aussi, je connais ce geste, moi aussi, je fais partie de cette boucle et j'ai envie de participer à cette conversation. » Puis c'est pas un désir qui est ridicule, il est même un peu touchant, parce que dans un monde où beaucoup de relations passent par des interfaces où la danse virale offre une forme de communauté minimale, mais elle remplace pas la présence, puis elle en garde en plus le souvenir. Elle dit qu'un corps, même seul dans sa chambre, peut chercher une synchronisation avec d'autres corps. Elle dit que l'appartenance peut passer par un pas, par un rythme, par un regard qui est lancé à une caméra, comme si quelqu'un, quelque part, allait le recevoir. Mais il faut se demander, en fait, qu'est-ce que cette communauté nous coûte? Qu'est-ce qui est reconnu comme créateur maintenant? Qui devient seulement un matériau? Quels gestes deviennent célébrés lorsqu'ils sont repris par certains corps, puis négligés lorsqu'ils sont rattachés à d'autres corps? En les danses populaires, surtout celles issues des communautés racisées, ont souvent connu ce type de destin. Elles sont d'abord marginalisées, puis absorbées, et ensuite rendues présentables quand elles sont déplacées vers des corps plus acceptables pour le marché TikTok. Alors, c'est pas un mécanisme qui a été inventé par les plateformes, mais il s'accélère avec une efficacité assez redoutable. Bon, ben en fait, si on se lance dans un amalgame avec toutes les prochaines scènes qu'on verra dans les programmations du Festival Transamérique et de tous les autres festivals qui auront scène dans l'espace public cet été, mais on peut dire en fait qu'il y a une forme de légèreté qui semble s'installer. Hein? Mais la légèreté, ce n'est pas une absence de sens. Parce que même un ballon qui est très, très, très léger, ben, pourtant, lui, indiquera la direction du vent. Les gestes qui sont viraux, les lip-sync, les danses reprises à l'infini qui nous disent que quelque chose du climat est en train de se briser. Ils parlent de notre besoin de reconnaissance, de notre fatigue performative, de notre humour défensif, puis peut-être aussi de notre désir de communauté, de notre peur de disparaître dans le flux. Alors, à chaque fois que vous verrez un sourire forcé, une imitation ou une séquence de 15 secondes, mais faites peut-être un pas de côté. Parce que par une danse qui a l'air de ne rien porter, mais quand on commence à la regarder assez longtemps, quelque chose se brise et s'ouvre en nous et chez les autres. Puis parfois, mais si on ralentit vraiment, on découvre que ce petit geste qui semblait léger, mais en fait avait beaucoup plus de mémoire que prévu.
6: Merci beaucoup, Marco. Et je laisse la parole à Maïlys pour un rapide slam sur Julien Yvon, dont le défi de curiosité était l'ambition.
7: Il remet en perspective l'ambition, la resitue, à une juste place, une place juste. Là où l'individuel délaisse quelque peu les enjeux de visibilité sur lesquels elle est jouée. Pour une impliquant davantage les gens, gravitant dans le milieu, les prédécesseurs la relèvent, faire en sorte que sa sève se transporte dans les conseils reçus et donnés pour être en éveil sur la façon de courir la vie, d'apprivoiser de nouvelles données permettant d'emprunter tout chemin, invitant à se trouver sans dériver, avec discipline et persévérance. Une réflexion et une philosophie inscrites dans des billets et partagées pour viser une ambition vécue avec déférence, corrélée à la collectivité.
6: Merci Maïlys. C'est le temps désormais d'accueillir mon prochain invité. Il s'agit d'André Durocher qui relève un défi de curiosité autour du quiz. Donc, bonjour André.
8: Bonjour.
6: André, cela fait plus de 30 ans que tu navigues à l'intersection du contenu et de la technologie. Pour toi, le défi moderne n'est plus d'accéder à l'information, mais de savoir comment la structurer pour qu'elle reste lisible et transmissible. Que ce soit par le design graphique ou les systèmes d'information, tu as développé une expertise rare pour transformer le chaos numérique en ensemble cohérent. C'est cette vision qui t'a mené à créer Quiz Me Games, une plateforme massive de 60 000 questions, puis la collection de livres en questions. Au fond, ton métier, c'est de bâtir des ponts durables entre le savoir et ceux et celles qui souhaitent le découvrir, une question à la fois. Et donc, ton défi de curiosité, comme je viens de le nommer, c'est le quiz. Et donc, en termes de topo étymologique, je me suis intéressé au mot « question ». Cette entrée dans le langage populaire au XIIe siècle s'est empruntée du latin « questio », qui veut dire « recherche, enquête, interrogatoire ». Et spécialement, ça voulait dire aussi « enquête avec torture », lui-même dérivé de « querere », qui veut dire « chercher ». C'est la demande orale ou écrite que l'on adresse à quelqu'un pour obtenir de lui une information, un renseignement, ou pour s'enquérir de tel ou tel fait. C'est aussi le problème, la difficulté dont on cherche la solution. Et enfin, je l'ai nommé, c'est une torture, c'est l'ensemble des supplices qui étaient infligés par degrés aux accusés et aux condamnés en matière criminelle pour obtenir des aveux. Alors André, on raconte que le mot quiz est né d'un pari audacieux dans les rues de Dublin en 1791. Est-ce qu'on est devant un mythe romantique ou est-ce l'origine du mot? Et plus pragmatique que cela, trouve-t-on des traces aussi de quiz dans l'histoire plus ancienne?
8: Moi, l'histoire de Dublin, c'est surtout un beau mythe. C'est oui. Suite à un pari, un homme de théâtre avait fait écrire un mot inconnu à l'époque, qui était « quiz » partout dans la ville, pour créer artificiellement un mot. Sauf que ce mot-là, « quiz », était déjà attesté une dizaine d'années auparavant, même si son étymologie est incertaine. Au départ, ce mot-là désignait une personne étrange ou même une blague. Mais vers le milieu du 19e siècle, ce qui est intéressant, on l'associait au mot anglais « inquisitive », donc inquisiteur, oui. Questionneur, mais surtout curieux. Puis par la suite, le sens est devenu l'observation, l'étude, le test et l'examen. Si on parle du mot comme tel, oui, c'est vrai qu'il est plus récent, mais l'idée de poser des questions pour vérifier, transmettre ou structurer la connaissance, bien là, on remonte beaucoup plus loin, évidemment. Il y avait les dialogues philosophiques, l'enseignement religieux par questions-réponses, les examens impériaux chinois. Bref, le mot est récent, mais le réflexe
6: Oui, lui s'inscrit dans une histoire bien plus complète.
8: C'est un réflexe humain, évidemment.
6: Tout à fait. J'ai lu que le quiz moderne puise aussi ses racines dans les tests de langues et d'aptitudes du XXe siècle, Comment est-on passé d'un outil de sélection froide pour évaluer les immigrants ou les soldats, par exemple, à un objet de pur plaisir intellectuel?
8: Oui, il y avait effectivement des tests de classement durant la Première Guerre mondiale pour les soldats, savoir s'ils étaient analphabètes ou s'ils parlaient anglais. Évidemment, il fallait le savoir parce qu'il y a des ordres qui, la plupart, étaient en anglais. Il fallait le savoir. Sauf que ces tests-là, ce sont des tests, des outils, ce sont des outils de mesure.
6: Oui.
8: C'est pas pareil comme un quiz. Ces tests standardisés, on les retrouve encore aujourd'hui sous forme de formulaire comme évaluation, classement, sélection. Donc, ce sont vraiment des outils de mesure. Le quiz, lui, il est différent parce que le quiz est ludique. Ça, c'est le point qui change tout. Ce côté jeu, c'est le cœur même du quiz moderne. La question devient une énigme ou un défi accessible, si on peut dire, sans conséquences graves quand on la rate. C'est un peu ça aussi le contraste parce que le quiz emprunte la forme sérieuse de l'examen, oui, mais sans la sanction associée à une mauvaise réponse. C'est ça qui est intéressant. Puis le quiz moderne comme tel, ben, quand il est sorti de l'école, des bureaux, ben, ce sont les journaux, les jeux, la radio, la télévision après,
6: oui,
8: se sont appropriés. Et à ce moment-là, ben, il continue une tradition des devinettes, des concours, des jeux de salon. Bref, c'est là que le quiz moderne
6: a pris son envol.
8: Ben oui.
6: Si on regarde sous le capot d'un quiz, c'est quoi la recette secrète pour fabriquer une question parfaite?
8: Question parfaite. En fait, il y a trois points qui sont assez essentiels. On pourrait revenir un petit peu plus tard sur ce qu'on peut faire. Parce que c'est une question seule, ça ne vaut pas la peine. C'est un ensemble de questions pour faire un quiz. Donc, une question, il faut d'abord qu'elle soit claire. Il faut parce que le joueur doit comprendre immédiatement c'est quoi la demande. Il faut qu'elle soit juste, parce qu'on ne doit pas y avoir, il ne faut pas qu'il y ait deux réponses possibles. Et puis, il faut qu'elle soit, on l'oublie, il faut qu'elle soit stimulante. Parce que juste donner une question comme ça, il faut donner envie de chercher dans sa mémoire, pas simplement avoir l'impression de subir une devinette obscure.
6: Oui.
8: Le grand piège, c'est l'ambiguïté. Un mot trop vague dans la question peut ouvrir la porte à plusieurs réponses. Il faut aussi éviter les questions qui donnent la réponse, ça peut arriver, ou même les questions qui demandent un fait ultra précis ou sans intérêt réel. Je donne toujours l'exemple. Combien qu'il y a de fenêtres dans l'Empire State Building? Est-ce qu'il y en a 1000, 2000, 3000, 5000? On s'en fout un petit peu.
6: Oui.
8: Puis ça, c'est pas important. Donc, il faut qu'il y ait un intérêt. Une bonne question, on doit aussi être capable de dire « elle vit seule, on comprend le contexte ». Elle ne doit pas donner trop d'indices non plus, parce que
6: oui,
8: sinon, on va avoir
6: on
8: la réponse.
6: Le...
8: Et évidemment, il faut que les choix de réponse soient plausibles. Si on a quatre choix de réponse, il y en a trois qui sont totalement hors champ.
6: Fantasque,
8: ben oui, donc, c'est toujours une question d'équilibre.
6: Tout à fait. On se retrouve juste après la chanson et la publicité pour la suite de l'entrevue avec André Durocher. Et on se laisse en chanson avec l'air par Louis-Jean Cormier.

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1: 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Avant la publicité, André Durocher a brillamment relevé son défi de curiosité autour du quiz et c'est désormais le temps d'en savoir un peu plus sur lui. Donc après avoir analysé l'histoire du quiz, on comprend mieux ta passion. André, qu'est-ce qui est l'élément déclencheur pour que tu décides de bâtir une cathédrale de 60 000 questions avec Quiz Me Games?
2: En fait, il n'y a pas d'élément déclencheur.
1: Tu n'as pas vu la Vierge et que tu t'es dit...
2: Outre le fait que j'ai reçu mes premiers livres de questions quand j'étais jeune.
1: D'accord.
2: Et puis, c'est là que je me suis aperçu que j'apprenais plus facilement parce que l'information passait par le jeu. Je retenais des choses sans m'en rendre compte. Ça s'est poursuivi dans ma vie adulte. J'ai toujours aussi aimé partager ce que je savais, ce que je découvrais. Donc, moi, je travaille sur le web depuis les années 90. L'idée de bâtir un projet numérique de jeu questionnaire, ben, ça allait de soi que j'étais pour y aller avec le numérique. Oui. Le format permettait d'accumuler, classer, corriger, traduire, publier, partager.

0: de l'avant. C'est moins intimidant de remplir par les petites portes de côté. Le quiz, pour moi, c'est les petites portes de côté qui permettent d'accéder à la connaissance sans que ça soit intimidant parce que c'est un jeu.
1: Tout à fait. Et donc, tu le nommes, c'est une base de données assez, avec une ampleur assez impressionnante. Comment orchestres-tu le travail avec tes collaborateurs et collaboratrices pour garantir que chaque réponse soit inattaquable?
0: Inattaquable, je ne pourrais pas dire. En fait, toutes les questions peuvent être contestées s'ils sont mal formulés ou ils sortent de leur contexte. Moi, mon travail comme éditeur de contenu, c'est justement de réduire ce risque au maximum. Avec les collaborateurs, il y a toujours un cadre très strict. La question doit être claire, autonome, sans éléments de réponse cachés dans l'énoncé, quatre choix de réponse crédibles, une bonne réponse possible seulement, un complément aussi qui contextualise la réponse. Ensuite, il y a un travail de vérification factuelle, les dates, les noms, le contexte. Mais il y a aussi une vérification éditoriale, presque aussi importante. Une information peut être vraie, mais produire une mauvaise question, ambiguë, trop pointue ou simplement pas intéressante, comme mes fenêtres à l'Empire State Building que je parlais tantôt. Il faut doser aussi le niveau de difficulté. On s'est aperçu avec le temps que des quiz qui avaient un résultat inférieur à 60 % de taux de réussite, les gens les trouvaient trop difficiles.
1: Oui, il y a une frustration.
0: À contrario, les quiz avec 80 % de taux de réussite et 80 et plus, ben les gens les trouvaient moins stimulants parce que trop facile, puis dans les deux cas, les joueurs ne reviennent pas. Fait qu'il faut essayer le plus possible de se tenir entre le 60 et 80 % pour que le défi soit
1: adhésion.
0: Vivant. Puis je voudrais juste terminer en disant que c'est facile faire des questions difficiles, mais c'est difficile faire des questions faciles.
1: On est d'accord. Sortir un livre sur les régions du Québec à l'ère du tout numérique, c'est presque un acte de résistance. Pourquoi avoir choisi le format physique pour ce premier tome de la collection en question?
0: Ben, j'ai pas choisi le papier contre le numérique. En fait, c'est que j'ai déjà une plateforme numérique.
1: Oui.
0: Ça donne à rien d'aller jouer dans les plates-bandes puis refaire un deuxième espace numérique qui aurait été à peu près semblable. La collection qui s'appelle « En question » permettait plutôt d'occuper un espace que QuizMe Games ne couvre pas.
1: D'accord.
0: C'est complémentaire. Le livre, « Le Québec en question », avec ses 500 questions, c'est un objet physique qu'on peut feuilleter, offrir, laisser sur la table, utiliser en famille. En fait, c'est aussi un objet social.
1: Oui.
0: Le papier sert ici de porte d'entrée différente. C'est pas comme le numérique. Il rejoint des gens qui ne seraient pas nécessairement allés spontanément vers une application ou une plateforme web.
1: Tout à fait.
0: Mais je veux quand même spécifier que le numérique reste quand même présent dans la collection de livres parce que chaque livre donne accès à une extension en ligne réservée aux lecteurs avec des questions supplémentaires. Dans le livre sur le Québec, on a 500 questions et on a 500 questions supplémentaires en ligne. Et tous les livres vont être structurés de la même façon.
1: D'accord. Alors, dans ton ouvrage sur le Québec, quelle région a été la plus surprenante ou la plus difficile à mettre en question? Y a-t-il des pans de notre histoire locale qui méritaient absolument d'être découverts par ce biais?
0: Ce qui m'a surpris, c'est qu'il n'y a pas une région... Toutes les régions sont différentes, OK? L'écart entre les régions où est-ce que l'imaginaire collectif est plus fort, donc Montréal, Québec, Charlevoix, ça allait de soi, c'était plus facile... Mais il y a des régions qui ont demandé beaucoup plus de travail pour faire ressortir ce qu'on pourrait dire leur personnalité.
1: Oui.
0: Mais souvent, ce sont justement ces régions-là qui deviennent intéressantes à mettre en question.
1: Oui.
0: Le quiz, le livre sur le Québec, permet de ramener à la surface des faits qu'on oublie facilement, l'histoire industrielle, les routes de colonisation, les communautés fondatrices, les barrages, les ports, les chemins de fer, etc. Ce sont tous des petits sujets... qui sont peut-être pas spectaculaires au départ, mais avec une bonne réponse, ça les rend accessibles, ça donne du relief à ce qu'on sait ou est-ce qu'on sait pas. Ben, pour moi, c'était important de rappeler que le Québec, c'est pas juste une suite de grands événements.
1: C'est important. Alors, pour finir, est-ce que tu peux nous dire comment se procurer le livre, l'adresse du site web de la plateforme et comment te suivre en général ou faire appel à tes services?
0: Le livre est disponible en librairie, dans certaines librairies indépendantes. Si vous êtes à Montréal, il est chez Raffin, sur la Rive-Sud, Le Fureteur, à Québec, La Liberté. Mais on l'a aussi sur le site du livre comme tel, c'est en question au pluriel, .online, le .com était déjà pris. Donc, en question.online, on peut se procurer le livre. Pour QuizMe, c'est quizmegames.com, il y a une application iOS et Android.

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1: Très bien. Bah, merci de cette offre pour les auditeurs, auditrices et les gens présents sur le plateau qui l'écoutent. merci beaucoup, André, d'avoir été avec nous.
0: Ça m'a fait plaisir. Merci beaucoup, Alexandre.
1: Avec plaisir. Et je laisse la parole à Maïlys Horry donc pour le slam de Dorian Verdier, Marc Guilbert et Alain Faneuf.
2: Le surdiscours, c'est celui dans lequel les mots ne sont pas pêle-mêle, mais assortis d'actions réfléchies, où un concept et sa concrétisation sont abordés en laissant la place à l'ajustement des produits, de la localisation, au comportement de l'audience, du marché, prévisible ou surpris sur le tas, imaginé au fil des tentatives. C'est celui qui fédère les petites mains comme les grands noms pour gagner du temps, qui coupe court au détour de consommation avec le réflexe de la réutilisation, évitant celui de la destruction. Qui dialogue aussi avec des industries cherchant à produire autrement, dans des espaces restreints avec une énergie stable pensée pour durer, qui transforme également les lieux du quotidien comme les arénas en terrains plus intelligents où même la neige peut devenir ressource, qui rappelle la possibilité de le faire avec style sans devoir renoncer à la beauté. C'est celui qui pense les conséquences, l'après, sans oublier d'honorer les vivants.
1: Merci beaucoup Maïlys, et c'est le temps de laisser la parole à Flore des Haies pour sa dernière chronique de la saison de Mentalement Vôtre, qui reçoit aujourd'hui Isabelle Dauphin et qui vont nous parler du mieux-être au travail au-delà des bonnes intentions. Bonjour Flore.
3: Bonjour Alexandre.
1: Bonjour Isabelle.
3: Bonjour.
1: La parole est à vous.
3: Alors effectivement, aujourd'hui, nous allons parler du travail et pas seulement du travail comme lieu de production, de performance ou d'objectifs à atteindre, mais du travail comme milieu de vie. Un endroit où on pense, on se relie, mais aussi où parfois le corps encaisse ce que les mots ne disent pas toujours et où parfois on pourrait s'épuiser. Alors notre invitée d'aujourd'hui, Isabelle Dauphin, elle est naturopathe et cofondatrice de Vitaloreflex Québec, qui est un organisme dédié au mieux-être au travail, avec une équipe de praticiennes et de praticiens issus de différentes approches en santé mentale, santé globale, corps, mouvement, coaching et cohésion d'équipe. Et donc aujourd'hui, elle accompagne les milieux professionnels dans une démarche de prévention et de mieux-être. Bonjour Isabelle.
4: Bonjour Flore.
3: Bienvenue sur le plateau.
4: Merci beaucoup.
3: Alors, s'écouter, c'est s'offrir la santé. Ça, c'est ce que nous dit Isabelle. Et j'ai envie aujourd'hui qu'on parte de là. Qu'est-ce que ça veut dire s'écouter dans un monde du travail qui nous demande souvent d'aller plus vite que nous-mêmes parfois ? Alors Isabelle, avant de parler de services, d'ateliers ou de santé en entreprise, j'aimerais qu'on revienne à la source. Qu'est-ce qui t'a mise en mouvement ? Quel besoin humain as-tu vu, entendu ou ressenti qui t'a donné envie de t'engager dans Vitaloreflex?
4: Déjà, j'aimerais parler un peu de d'où vient Vitaloreflex, puisque c'est Nathalie Possel en France qui a créé Vitaloreflex depuis 5 ans. Donc, ça a beaucoup évolué depuis. Puis moi, j'étais très en connexion avec Nathalie, qui est aussi naturopathe et sophrologue. On était très en connexion puisqu'on faisait partie d'une association qui offrait des actions de naturopathie solidaire. Et puis, j'ai vécu 5 ans en Suède. Puis à mon retour à Montréal, elle est très proche de Montréal aussi parce qu'elle a son fils qui étudie là. Elle m'a dit, Isabelle, j'aimerais bien que tu partes l'aventure à Montréal, au Québec. Puis moi, en fait, ça a été vraiment, comme tu dis, le mouvement. Qu'est-ce qui m'a mis en mouvement? C'est vraiment la continuité de toutes mes expériences professionnelles, que ce soit le travail social, mon investissement dans le communautaire aussi depuis 15 ans au Québec, l'enseignement à l'étranger, la naturopathie. Donc tout ça, pour moi, ils ont vraiment un lien commun. Quand tu parles de besoins humains, ce lien, c'est l'humain, en fait, parce que je me tourne vers l'humain dans toutes mes professions. Et j'y vais pour les outiller, en fait, que ce soit pour leur redonner, en fait, qu'ils soient acteurs de leur vie, de leur santé. Et Vitaloreflex, je pense, c'était le tout en un. Voilà, j'avais trouvé ce qui réunissait tout ça. Et puis aussi, c'était une façon d'aller vers l'humain sans attendre qu'il arrive dans nos bureaux ou dans nos... C'est ça qui tape à la porte, c'est aller le rencontrer sur son lieu de travail et pouvoir lui offrir les outils pour une vie plus saine et plus agréable en milieu de travail.
3: Donc oui, on sent quand même la conviction intime très reliée à la question du bien-être au final. Est-ce que c'est vrai qu'on parle beaucoup de santé mentale au travail avec des mots comme stress, prévention, épuisement? On entend aussi beaucoup parler aujourd'hui des risques psychosociaux, mais l'approche de Vitaloreflex semble aussi dire que le mental n'est jamais seul. Il y a un corps, il y a un souffle, il y a un système nerveux, il y a une fatigue, il y a une posture aussi. Et donc dans ce que tu observes en entreprise, qu'est-ce que les corps racontent du travail aujourd'hui?
4: Ah là là, ils racontent beaucoup. Mmh. En fait, on pourrait presque se dire que le corps, c'est un indicateur. T'sais, on pourrait aller en entreprise, en milieu de travail, puis juste questionner le corps et on aurait déjà un état des lieux de ce qui se passe vraiment. Le corps, moi, je pense que ça raconte, il raconte beaucoup la surcharge, l'hyperadaptation, la difficulté à décrocher, puis l'isolement aussi, il y a comme quelque chose d'absence de mouvement, c'est quand même très figé malgré tout. On est toujours dans la performance alors que le corps parle. Et en fait, on s'est rendu compte que quand en milieu de travail, on crée plus de sécurité psychique, qu'on prend en considération ça, mais les corps, ils changent, ils respirent, et voilà, ça relance vraiment le...
3: Est-ce que tu penses qu'on est en capacité, je m'inclus, je dis on, d'arriver à reconnaître nos signaux d'alarme sur nos milieux de travail? Est-ce que je vais bien? Est-ce que je vais pas bien? Est-ce que je devrais m'arrêter? Ça parle des limites aussi.
4: Oui, mais avant de les reconnaître, il faut savoir qu'est-ce qu'on cherche à reconnaître. Et puis ça rejoint un peu la phrase que je dis souvent, donc s'écouter, c'est s'offrir la santé, parce que s'écouter, oui, mais qu'est-ce qu'on doit écouter? C'est accepter qu'on reconnaisse ses besoins, ses limites, ses émotions. Et tout ça, on l'a beaucoup perdu, je pense. C'était un peu inné à chaque être humain, puis on l'a beaucoup perdu dans le milieu de travail. Donc, on a besoin d'outils pour ça. On ne peut pas y aller seul en se disant, oui, je vais m'écouter ou je vais reconnaître les signaux qui font que ça ne va pas mieux.
3: Oui, tout à fait. Il y a une question un peu délicate quand même, je dirais presque politique, hein, dans la santé mentale au travail. Hein. On peut apprendre à respirer, à mieux dormir, à poser ses limites. Mais si l'on ne questionne pas aussi l'organisation de travail, on risque de faire porter aux individus une certaine responsabilité qui est peut-être en partie collective. Alors comment trouver l'équilibre entre outiller les personnes et inviter les organisations à se transformer?
4: Effectivement, je pense qu'il faut sortir du discours « gère mieux ton stress, prends soin de toi, ça va aller ». Oui, c'est bien d'outiller, mais comme tu dis, c'est une responsabilité partagée. Si on ne change pas les organisations, ce n'est pas en outillant les individus qu'on va changer les choses. Il faut redonner beaucoup d'humanité aussi. Puis notre travail avec Vitaloreflex, c'est justement d'aller faire cet état des lieux, d'avoir un travail collaboratif et d'impliquer en fait toutes les parties prenantes au sein de l'entreprise. Puis outiller, j'ai envie de dire, c'est l'aboutissement, c'est ce qui viendra par la suite, mais ce n'est pas notre première intention, notre première action en tout cas.
3: Oui, parce que c'est vrai que parfois certains outils de mieux-être pourraient devenir des outils de productivité. Et puis il y a une petite... Il y a une petite notion, il y a une petite nuance en fait, je dirais, entre effectivement apporter des pratiques de bien-être en entreprise. Est-ce que c'est fondamentalement pour le bien-être ou est-ce que c'est pour nous rendre plus productifs? Puis au final, est-ce qu'on va vraiment aller bien? En tout cas, la question est là. Moi, ce qui m'intéresse chez Vitaloreflex, c'est cette idée de collectif, en fait, des naturopathes, des coachs, des professeurs de yoga, des massothérapeutes, des formatrices et des formateurs, comme si, en fait, aucune discipline à elle seule ne pouvait, je dirais, embrasser la complexité d'un être humain au travail. Et alors, pourquoi était-ce important pour Vitaloreflex de rassembler plusieurs approches plutôt que défendre peut-être une seule voie?
4: Tu viens de le dire, hein. Poser la question, c'est y répondre. Donc, aucune discipline ne peut vraiment à elle seule embrasser toute la complexité d'un être humain. Et au même titre qu'elle ne peut, en fait, que chaque individu est unique, chaque entreprise est unique également. Et c'est ça qu'on propose, en fait. Puis le processus du changement, il est long. Ça prend du temps. Il y a des étapes. Et on n'intervient pas sur les mêmes choses à tel moment de la transformation, j'ai envie de dire. Donc, ça prenait toutes ces belles professions et disciplines.
3: Super. Et j'imagine qu'ils peuvent travailler, mettons quelqu'un aurait une expertise plus reliée au corps, au mouvement, dans Vitaloreflex, on s'en va peut-être apporter les deux types de professionnels ensemble sur un même projet. Ce n'est pas une matière ou une spécificité sur un projet.
4: Exactement. En fait, à chaque fois qu'on rencontre une entreprise, on se dit tous qui propose quoi selon les besoins de l'entreprise, puis on forme des sous-comités. Puis on travaille, Donc tout le monde n'est pas mobilisé à chaque fois non plus sur toutes les missions.
3: Oui, c'est ça. Mais c'est bien d'avoir un bassin. Il y a comme un bassin de professionnels avec plusieurs expertises. Puis ça nous permet de piocher aussi dans le...
4: Voilà.
3: Merveilleux. Donc c'est vrai que quand même, on consulte souvent quand le vase déborde, quand l'épuisement est déjà là, quand l'équipe est peut-être déjà fracturée et aussi quand le corps a déjà parlé très très fort. Et pourtant, votre démarche, elle semble s'inscrire, je dirais, dans une logique de prévention. Et donc, comment est-ce qu'on peut convaincre les milieux de travail qu'il ne faut pas attendre la crise pour prendre soin?
4: Alors, il y a plusieurs méthodes. C'est sûr qu'il y a déjà un peu la loi 27 qui vient appuyer cette exigence dans les entreprises. Donc, impose de prendre en compte la santé mentale au même titre que la santé physique. Il y a des chiffres aussi qui sont quand même très parlants. Au Canada, près de 39% des employés disent ressentir un épuisement professionnel. Donc, ça coûte de l'argent aussi de ne pas anticiper par l'absentéisme, le désengagement des personnes. C'est 110 milliards de dollars par an. Donc, je pense que c'est déjà une façon de convaincre les milieux. Puis également, la deuxième voie, c'est d'aller justement parler de prévention et de dire qu'il faut éviter la crise et qu'il faut préserver l'humain, puis qu'en construisant des équipes plus saines, plus solides, elles vont être plus durables.
3: Oui.
4: Donc c'est aussi, la prévention, je pense, c'est quelque chose d'important.
3: Et ça serait quoi les petits signes qui devraient alerter, mettons, une équipe ou une direction?
4: C'est pas tout. En fait, le problème des signes, c'est qu'ils ne sont pas toujours spectaculaires ou visibles, en fait, au quotidien. Ça peut être... parfois des petites tensions, des pertes de coopération, de l'absentéisme. Mais ça demande parfois de se questionner aussi, puis d'aller questionner les employés pour vraiment comprendre ce qui se passe, parce que ce n'est pas toujours aussi évident qu'on penserait.
3: Oui. Est-ce qu'il y aurait une idée reçue sur le bien-être au travail que tu aimerais déconstruire?
4: En fait, déconstruire l'idée que c'est le bien-être au travail, c'est pas secondaire. En fait, c'est pas du confort.
3: Tout à fait.
4: C'est qu'on doit prendre en compte la santé mentale. Au même titre que la santé physique, c'est pas un luxe, c'est pas une tendance, comme on veut souvent le dire. Et que je pense que c'est un enjeu humain et collectif, puis que c'est une responsabilité vraiment des milieux de travail.
3: Mm-hmm. Et est-ce que tu vois une différence dans ce que les entreprises comprennent mieux aujourd'hui qu'il y a 5 ou 10 ans?
4: Mais oui, tout de même, on ne peut pas dire qu'il y a quand même une belle évolution. La Covid est passée par là aussi, puis ça a quand même profondément changé les regards.
3: Ouais.
4: Ça a quand même mis en lumière la fatigue psychologique et l'isolement, qui est quand même quelque chose de très important, et la surcharge mentale. Donc, on parle quand même davantage d'écoute, de prévention, de flexibilité. Et je pense que tous les milieux de travail s'interrogent et tentent de mettre en place des choses, parfois très ponctuelles, mais... Voilà, ils font au mieux, je pense, aussi avec les moyens.
3: Super. Et donc, si tu avais une phrase à glisser à l'oreille des dirigeants et des gestionnaires ou des équipes qui nous écoutent aujourd'hui, quelque chose de tout simple sur la santé mentale au travail, ça serait quoi?
4: Ça serait que la santé mentale, elle se construit pas seulement dans les moments de crise. Justement, elle se construit au quotidien, dans la culture, dans l'écoute. Dans la façon aussi dont les employés se sentent considérés et soutenus. Et puis, je redis encore que prendre soin de ses équipes, c'est ça, c'est pas un luxe et que c'est une responsabilité. C'est un investissement durable aussi qui va vraiment profondément transformer les milieux de travail.
3: Super. Il nous reste une toute petite minute où je sais que, tu pourrais nous parler de ce que vous êtes en train d'intégrer en ce moment dans VitaloReflex, la formation, en tout cas, premier soin en santé mentale, c'est ça, hein?
4: Oui, ça, c'est quand même un peu notre ADN, la santé mentale, la prévention de la santé mentale. Puis là, on va être dans l'équipe trois animatrices formées et certifiées donc par Changer les mentalités. Et on va pouvoir aller diffuser dans les milieux de travail la formation Premier soin en santé mentale, qui est une formation très accessible, qui peut se faire sur une ou deux journées, selon les intérêts. Donc, puis je pense qu'il s'inscrit pleinement dans le changement. Et puis, avec la loi 27, avoir des personnes ressources dans les milieux de travail, je pense qu'on peut plus passer à côté de ça.
3: Ah, super. Merci beaucoup, Isabelle. Merci on retient toi. Donc de cette invitation, je dirais, à écouter avant de réparer, à prévenir avant de s'effondrer et à penser le travail, pas comme une machine à rendement sur le coup, mais comme un milieu où des êtres humains cherchent à demeurer vivants, reliés, puis capables de souffle et de sens. Merci, Isabelle.
4: Merci beaucoup.
1: Merci Flore, merci Isabelle. Je laisse la parole à Miley Sori pour un nouveau slam, celui d'André du Rocher, donc il va y assister live sur le plateau. À toi la parole, Miley.
2: Le quiz. Dans un environnement rempli de possibilités pour réaliser un quiz avec des modèles pré-designés ou d'en générer avec l'IA sur à peu près tout et n'importe quoi, encore faut-il avoir l'idée, de l'imagination pour envisager une variété de sujets et ne pas s'égarer pour les retrouver. Homme de fond et en forme, André du Rocher en a recensé une foultitude par thème organisé pour tenir compte des habitudes de consommation de l'information, assurer une facilité d'accès pour les découvrir et y revenir à volonté. Une proposition stable, alternative au jetable, relais d'inspiration pour traverser les esprits et les saisons.
1: Merci Maïlys, on va se laisser en chanson avec Connexion intellectuelle de Jade Le Sarr et on se retrouvera après la publicité pour la dernière partie de cette émission. Ouais.

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2: 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Et donc, c'est la dernière partie de cette émission et c'est le temps d'accueillir chaleureusement Rose Carmel Jean. Bonjour Rose Carmel.
3: Bonjour.
2: Et Fabrice Mahé. Bonjour Fabrice.
4: Bonjour Alexandre.
2: Alors Rose Carmel, tu es directrice de la relève, de la main d'œuvre et du bureau de projet chez Aéro Montréal. Tu cumules plus de 12 ans d'expérience en gestion de projets, de programmes et de portefeuilles dans des environnements publics, privés et à but non lucratif. Titulaire d'un MBA en gestion stratégique de projet, tu termines actuellement une maîtrise en stratégie et innovation à l'Université Laval. Tu t'impliques activement en gouvernance à titre de vice-présidente des conseils d'administration d'Environnement Jeunesse et de l'Aide internationale pour l'enfance et tu sièges également au conseil d'administration de Primadance. Engagée dans le développement de la relève, tu contribues aussi bénévolement à des initiatives liées à l'art, aux sciences et à l'entrepreneuriat. Tu es notamment impliquée auprès de l'Orchestre symphonique de Montréal, où tu sièges au comité exécutif du Cercle des mélomanes et agis comme mentor au sein de PMI Montréal et d'Académos. Fabrice, oh là là, tout le monde est prêt. Il y a une bonne ambiance sur le plateau désormais. Tu es gestionnaire expérimenté avec plus de 20 ans d'expérience en développement des affaires, opérations, finances et gouvernance. Tu as évolué dans des environnements variés, de l'entrepreneuriat à la multinationale, en structurant des équipes, des processus et des partenariats. Actuellement directeur principal des services partagés chez Aéro Montréal et Espace Aéro, tu accompagnes la transformation organisationnelle et la prise de décisions stratégiques. Convaincu de l'impact des individus par leur implication dans la communauté, tu as été mentor pour de jeunes entrepreneurs, tu es membre du CA de la Fondation du Cosmodôme et tu t'investis dans différentes causes caritatives et humanitaires. Ton approche est pragmatique, collaborative et orientée résultats. Alors, votre défi de curiosité, j'ai oublié de le nommer, est autour de l'aérospatial. Le petit défi topo-étymologique du mot aérospatial, donc entré dans le langage populaire au XXe siècle, il est composé d'aéro et de spatial. Aéro est emprunté du grec aer, aéros, qui veut dire air, et dérivé savant du latin spatial est dérivé savant du latin spatium, qui veut dire espace ou étendue. La définition est simple, c'est l'ensemble des sciences et des techniques ayant trait à la navigation aéronautique et astronautique. Alors Fabrice, si on remonte aux sources de la physique, quelle a été la véritable déclic qui a permis de comprendre qu'on pouvait s'affranchir de la gravité et quels ont été les premiers scientifiques ou autres à théoriser cela ?
4: Alors Alexandre, je ne sais pas s'il y a vraiment un déclic. Je pense que dans toutes les recherches, c'est surtout des cumuls d'expériences qui font qu'à l'arrivée, on arrive à des grands résultats. L'homme de tout temps a toujours regardé vers le ciel pour y chercher des réponses, pour rêver. Regarder la lune, essayer de l'atteindre, regarder les oiseaux voler. Je pense que la première vraie théorie, en tout cas moderne, connue, la fameuse pomme d'Isaac Newton, elle est tombée. Oui. Elle a été attirée par la gravité. Comment s'en affranchir ? Il y en a plein qui ont essayé hein, pendant de la préhistoire jusqu'à l'époque moderne. Et c'est ça qui a fait, quelque part, l'aérospatial qu'on a réussi à voler. Il y en a qui ont été curieux, qui ont fait des défis de curiosité. Alors, parfois avec succès, parfois avec un peu moins, et des gros échecs qui ont entraîné leur vie directement.
2: Et voir la vie d'autres personnes.
4: Exact.
2: C'est vrai que finalement, Isaac Newton s'est quand même un peu approprié une pomme. peut-être qu'on pourrait demander pardon, de revenir dans l'histoire. Rose Carmel, on cite souvent les pionniers masculins, mais quelle figure féminine a, selon toi, véritablement bousculé les codes de l'aviation à ses débuts pour prouver que le ciel n'avait pas de genre ?
3: Et j'ai envie de nommer Elsie McGill, une ingénieure canadienne qu'on connaît encore trop peu, mais qui a joué un rôle immense dans l'histoire de l'aéronautique. On la surnommait la reine des Hurricanes parce qu'elle supervisait les productions d'avions de chasse pendant la Seconde Guerre mondiale.
2: D'accord.
3: Ce qui est fascinant, c'est qu'elle évoluait dans un milieu extrêmement masculin à l'époque où très peu de femmes avaient accès aux professions scientifiques ou bien techniques. Et pourtant, elle est quand même devenue la première femme ingénieure aéronautique au Canada. Mais au-delà de l'exploit technique, et ce qui me marque surtout, c'est l'impact symbolique de son parcours. Elle a démontré qu'on pouvait contribuer à la transformation de l'industrie aéronautique sans vraiment correspondre au modèle traditionnel de l'époque. Elle a participé à ouvrir la voie à des générations de femmes en ingénierie, en aviation et en sciences. Et je trouve que ça résonne encore aujourd'hui.
2: Oui.
3: Et dans l'aérospatiale, on parle souvent d'innovation technologique. Mais l'innovation humaine, elle est tout aussi importante. Les industries qui avancent sont celles qui sont capables d'intégrer des perspectives différentes, des talents qui sont variés, des parcours et moins conventionnels. Donc pour moi, Elsie McGill représente beaucoup plus qu'une pionnière de l'aviation. Elle fait partie de ces personnes qui ont contribué à transformer la culture même de l'ingénierie et du leadership scientifique au Canada.
2: Très belle présentation. Merci beaucoup. Alors Fabrice, le Québec est un pôle mondial, mais on ignore souvent que ça remonte à loin. On fête les 100 ans de Pratt et Whitney Canada cette année. On a même eu un aéroport pour ballons dirigeables à Longueuil. Est-ce que cette avance historique explique pourquoi l'aérospatiale est devenue aujourd'hui notre premier domaine manufacturier et une priorité au budget du Québec?
4: Alors effectivement, Alexandre, je dirais que le domaine aérospatial au Québec est encore un domaine assez méconnu. Et pourtant, comme tu le disais très justement, c'est le premier secteur manufacturier d'exportation avec plus de 22 milliards d'exportations. Donc ça pèse assez lourd dans le PIB du Québec. C'est sûr que c'est une industrie qui est plus que centenaire. Comme tu le disais, Pratt & Whitney fête ses 100 ans, mais un acteur industriel manufacturier présent dans le paysage depuis plus de 100 ans, c'est aussi toute la chaîne de sous-traitance et d'approvisionnement qui se crée autour.
2: Oui.
4: Et donc, on est un peu une exception, je dirais, quasi culturelle, industrielle en Amérique du Nord. C'est qu'au Québec, on est capable de la planche à dessin jusqu'au décollage de l'aéronef, que ce soit décollage de base ou aller jusque dans l'espace. C'est pour ça qu'on appelle ça l'aérospatiale. On est quand même un lieu unique où on rassemble tous les plus gros avionneurs avec Bombardier, éminemment connu ici, Airbus, Bell Textron au niveau des hélicoptères et bien d'autres encore que j'oublierai de citer. Mais tout ça, ça a un point et ça s'est construit sur de nombreuses années, donc plus de 100 ans de présence de l'aérospatiale ici.
2: Très bien. Rose Carmel, dans l'évolution des métiers de l'air, à quel moment est-on passé de l'époque des aventuriers solitaires à la nécessité de travailler en équipe multidisciplinaire géante de milliers de personnes?
3: Je pense que le grand tournant arrive vraiment après la Seconde Guerre mondiale et avec le début de la course à l'espace. Et avant ça, l'aviation était souvent associée à des figures très individuelles, des pilotes, explorateurs, des inventeurs, presque des aventuriers, on va dire. Mais à partir du moment où les appareils sont devenus beaucoup trop complexes technologiquement, il est devenu impossible pour une seule personne de maîtriser l'ensemble des connaissances nécessaires pour de telles activités. Donc aujourd'hui, quand on regarde un avion ou même un moteur conçu au Québec, on parle du travail de milliers de personnes, que ce soit des ingénieurs, des experts en matériaux, des spécialistes en cybersécurité, par exemple, en environnement, oui. Logistique, en fabrication avancée, c'est tout plein de compétences. Et ce qui est particulièrement intéressant dans l'aérospatiale québécoise, c'est justement cette culture de collaboration qu'on a. Ici, les grandes entreprises, comme Fabrice vient de citer tout à l'heure, les PME, les centres de recherche, les établissements d'enseignement, ils travaillent tous ensemble, notamment grâce à des organisations comme IO Montréal. Et je pense aussi que l'aérospatiale est devenue un très bon exemple de ce que c'est l'innovation moderne. Ce n'est plus un génie isolé dans son atelier. Et c'est le travail de plusieurs personnes, c'est la façon de collaborer, de partager des expertises extrêmement différentes et pointues autour d'un même objectif. Et honnêtement, c'est probablement ce qui rend cette industrie aussi fascinante aujourd'hui. Elle repose autant sur la technologie que sur l'intelligence collective.
2: Oui, et puis tu le nommes, c'est de voir les choses dans leur ensemble, c'est-à-dire... intégrer la cybersécurité, l'écologie, on ne pense plus juste le moteur en lui-même et la performance du moteur, mais on envisage aussi tous les défis qui entourent la problématique.
3: Exactement.
2: Alors Fabrice, au chapitre des projets abandonnés, le Canada a été un pionnier mondial avec l'Avro Euro, j'essaie le mieux possible mon accent, un avion de chasse ultra performant. Peux-tu nous raconter pourquoi ce fleuron technologique a dû être intégralement détruit sous la pression de nos chers ou pas voisins américains?
4: Alors, qui dit industrie, qui dit innovation, c'est ce que soulevait Rose tout à l'heure, dit compétition. On va se dire les vraies affaires. Aujourd'hui, l'aérospatiale est un marché où la compétition est mondiale. Et à l'époque, le Canada avait décidé de se doter d'un avion de chasse, le Avro, qui était particulièrement révolutionnaire puisque c'était le premier avion de chasse performant au sortir de la Deuxième Guerre mondiale, très en avance sur son temps, avion à réaction, qui avait une avance particulière et qui venait peut-être, puis il y a certainement des historiens qui en parleront mieux que moi, mais qui venait peut-être en contrecarrer la géopolitique nord-américaine où il y avait une répartition où les États-Unis avaient dit on protégera l'espace aérien nord-américain, donc on s'en occupe.
2: Oui, c'est nous.
4: C'est nous. on va vous doter de ce qu'il faut, mais la condition sine qua non, c'est de détruire le programme. Donc le programme a été détruit quasiment du jour au lendemain. Les pièces détachées ont été coulées au fond du lac Ontario. Le programme, les plans ont été détruits et les ingénieurs répartis, dont certains qui ont rejoint les États-Unis pour être finalement intégrés le programme.
2: Dans le programme, oui. Voilà. Il n'y a pas moyen de trouver une petite trace quelque part, un petit plan.
4: On doit pouvoir retrouver encore des traces, mais il est plus aussi
2: plongé au fond du lac Ontario à ceux qui en ont envie. Rose Carmel, si on regarde l'histoire de l'aérospatiale en Amérique du Nord, quel est le projet ou l'appareil qui a, d'après toi, le plus frappé l'imaginaire collectif au point de changer définitivement notre rapport aux distances?
3: Honnêtement, c'est une question difficile parce que l'aérospatiale a connu plusieurs moments qui ont complètement transformé la perception du monde. Et ce n'est pas seulement une industrie qui construit des appareils. Et elle change aussi notre rapport et au temps, aux distances, même par rapport à ce qui est possible ou pas. Je pense évidemment au programme Apollo qui a marqué toute une génération et démontré qu'on pouvait littéralement quitter la Terre. Mais on en parle directement aussi du rapport aux distances de notre quotidien. Et je dirais aussi les grands vols commerciaux modernes ont probablement eu l'impact le plus concret.
2: Oui.
3: Et on oublie qu'il y a quelques générations, et voyager entre Montréal et l'Europe représentait quelque chose d'exceptionnel, presque inaccessible pour la grande majorité du monde. Alors qu'aujourd'hui, ça fait partie de notre réalité normale, que ce soit pour les affaires, la famille, étudier, etc. Et le Québec a joué un rôle excessivement important dans cette évolution, notamment grâce à des entreprises comme Air Canada, Bombardier, Pratt ou CAE, qui ont contribué à faire avancer les technologies et aéronautiques comme on les connaît aujourd'hui. Je pense aussi à certains appareils qui ont marqué l'histoire de l'aérospatiale, comme le Concorde, qui a marqué l'imaginaire collectif parce qu'elle représentait un avion très futuriste pour son temps du transport aérien. Mais les gens qui l'ont pas vu voler associaient souvent cet avion à une idée de vitesse, de modernité ou même de dépassement technologique. Et aujourd'hui, je crois qu'on vit aussi un autre moment charnière et avec l'aviation durable, la mobilité aérienne avancée, même le spatial commercial qui est en train de se développer. Encore une fois, notre façon de penser les distances et les déplacements est toujours en train d'évoluer.
2: Merci beaucoup. Alors, désormais, on va s'intéresser un peu plus à Aéro Montréal et à vos parcours respectifs. Donc, Fabrice, Aéro Montréal est le cœur battant de la grappe aérospatiale. Concrètement, dans ton rôle de directeur des opérations, comment arrives-tu à faire cohabiter les intérêts des géants mondiaux avec ceux de nos petites PME locales?
4: Ben, je dirais que c'est toute la représentation de ce qu'on fait chez Aéro Montréal. C'est d'abord de la collaboration. On a plusieurs personnes au sein de l'équipe qui font vivre cet écosystème. Comment on fait cohabiter? Je dirais que ça se fait relativement facilement parce que les géants mondiaux de l'aérospatiale s'appuient sur une chaîne d'approvisionnement locale québécoise qui foisonne à travers la province et qui a une expertise mondialement reconnue qui fait qu'aujourd'hui on est capable de collaborer. Pour mémoire, un gros avion, c'est plusieurs millions de pièces à assembler. Et on s'entend que pour assembler toutes ces pièces-là, il faut de la collaboration, il faut de la livraison en temps et en heure. Donc, c'est de faire vivre une chaîne d'approvisionnement vive et résiliente ici au Québec pour que l'industrie reste au Québec.
2: Très bien. Rose Carmel, tu diriges le pilier relève et main-d'œuvre. J'avoue que c'est un post LinkedIn qui parlait de ça, qui m'a donné envie de vous recevoir aujourd'hui, entre autres, parce que j'ai trouvé vraiment cette initiative très intéressante et inspirante. On sait que le programme Aéro Montréal recrute actuellement. Comment ce transfert de connaissances entre mentors expérimentés et jeunes pousses permet-il, selon toi, de façonner très concrètement l'avenir de l'industrie?
3: L'industrie aérospatiale québécoise fait face actuellement à un enjeu majeur en main-d'œuvre relève, mais aussi en transfert de connaissances. On estime que 25 % de la main-d'œuvre actuelle est en aérospatiale et serait accessible et admissible pardon, à la retraite au cours des 10 prochaines années.
2: Donc,
3: la question n'est plus seulement de recruter, mais aussi de préserver l'expertise stratégique développée depuis des décennies. Et là, je ne parle pas de connaissances qui s'apprennent à l'école. Ce sont des connaissances tacites, c'est des réflexes, des façons de gérer la complexité au quotidien, de collaborer, de prendre des décisions ou d'innover qui ne s'apprennent pas uniquement dans les livres, mais ou même à l'université. Donc, AéroMentora est vraiment né comme une réponse et pour répondre à ces enjeux-là. Pour notre phase pilote, par exemple, on ciblait environ 25 mentors et 25 mentorées. Et même notre partenaire Hello Mentora, avec qui on collabore pour cette initiative, nous a dit « Eh bien, c'est trop ambitieux, même sans promotion. » Et finalement, on a lancé le programme, on a envoyé quelques courriels sans promotion. En 24 heures, on a eu 35 experts de l'industrie qui se sont inscrits. Et quand je dis des experts de l'industrie, 30 % d'entre eux étaient des PDG et 40 % des vice-présidents au sein du secteur. Donc, ça démontre quelque chose de très fort sur l'industrie aérospatiale. C'est qu'il y a une volonté de transmettre, de préparer la relève et puis de contribuer collectivement à l'avenir du secteur. Et honnêtement, quand des leaders qui sont occupés prennent le temps de s'impliquer et dans des activités comme le mentorat, ça envoie un message, je pense, extrêmement puissant et à la prochaine génération. C'est quelque chose qui est nécessaire pour l'industrie et c'est bien que AéroMontréal puisse porter cette initiative-là.
2: Très bien. Fabrice, derrière les chiffres et l'administration, qu'est-ce qui t'anime le plus? Oui, parce que moi, les chiffres et l'administration, j'avoue que comme ça, sur le papier, ça ne m'anime pas vraiment. Ouais. Qu'est-ce qui t'anime le plus quand tu vois un projet sortir des bureaux d'AéroMontréal pour devenir une réalité sur le tarmac?
4: Ben, je te dirais que c'est pas ce qu'on porte, c'est même plus un projet, c'est plusieurs projets qui soutiennent l'industrie. Je te dirais que moi, ce qui m'anime profondément, c'est la mission d'AéroMontréal. C'est-à-dire qu'on est là pour supporter notre écosystème, qui est aussi bien fait de grandes entreprises que du réseau de PME. C'est supporter ces entreprises-là pour qu'elles puissent grossir. Donc, c'est des emplois. Ces emplois, c'est des familles. C'est des familles en région également. Donc, c'est supporter tout un tissu économique et contribuer à la richesse nationale du Québec. Donc, pour moi, c'est ça qui m'anime derrière tous les chiffres et les tableaux de bord, comme tu le dis.
2: Les tableaux Excel.
4: C'est ça.
2: Et justement, petite question parallèle, c'est une équipe de combien de personnes AéroMontréal et vous êtes dirigé, enfin, vous avez une direction générale, j'imagine, qui dirige?
4: Oui, alors AéroMontréal, la grappe de l'aérospatiale du Québec est dirigée par notre présidente directrice générale, Mélanie Lucier. On est une équipe d'une bonne vingtaine de personnes, qui pour une grappe est relativement important. On est dans un contexte d'organisme à but non lucratif. Donc on est vraiment là pour servir l'industrie et les objectifs gouvernementaux de croissance de l'industrie.
2: Tout à fait. Alors, Rose Carmel, le bureau de projet que tu diriges semble être une plaque tournante. Peux-tu nous présenter une équipe ou une collaboratrice externe dont le travail actuel va radicalement changer la donne pour le secteur d'ici 2030?
3: Alors, je vais peut-être un peu tricher dans ma réponse.
2: Tu as le droit. C'est la dernière émission. On est à presque la fin de l'émission. Je t'autorise.
3: Je ne parlerai pas nécessairement d'un collaborateur externe, mais je pense que Espace Aéro et la zone d'innovation aérospatiale du Québec qui est un peu et le fils unique d'AéroMontréal, on va dire, porté par AéroMontréal et par plusieurs partenaires de l'industrie. Je pensais à eux. Et je pense sincèrement que cette initiative va transformer la façon dont l'industrie collabore au cours des prochaines années. L'objectif d'une zone d'innovation, vous le savez sans doute, ce n'est pas seulement de regrouper des organisations sur un territoire, mais c'est aussi créer des connexions entre la recherche, les entreprises, les talents, les PME et aussi les grands donneurs d'ordre. Donc, dans un secteur aussi stratégique que l'aérospatial, cette proximité devient un avantage concurrentiel énorme. Et ça permet d'accélérer le développement technologique, les projets collaboratifs, le transfert d'expertise et même l'attraction de talents internationaux. Et je pense que dans les prochaines années, Espace Aéro va jouer un rôle très concret et dans les enjeux comme la décarbonation, la mobilité avancée, l'intelligence manufacturière et même l'automatisation. Et le Québec possède déjà l'un des plus grands écosystèmes aérospatiaux du monde. Avec Espace Aéro, on crée maintenant un environnement encore plus fort et pour soutenir l'innovation et la croissance du secteur à long terme, je dirais.
2: Très bien. J'accepte cette réponse. Fabrice, financièrement et administrativement, quel est le plus gros défi pour maintenir Montréal dans le top 3 mondial des centres de l'aérospatial cette année?
4: Je dirais que globalement, dans un contexte économique qu'on connaît ou avec des restrictions budgétaires, c'est de garder à l'esprit que le domaine aérospatial reste un domaine stratégique pour le Québec. Oui. Et qu'on fait face à une compétition mondiale. C'est sûr qu'on parle de l'Europe avec des centres comme Toulouse, oui. Pour Airbus, ou Hambourg, ou Atlanta. Mais l'Asie arrive de plus en plus fort. Et je dirais que ce n'est pas tant de fabriquer des avions, c'est aussi les entretenir. On est très fort ici au Québec avec ce qu'on appelle le MRO, la maintenance et la réparation, pour entretenir des avions. Donc c'est tout ce qu'on essaie de faire, c'est de conscientiser, je dirais plus largement, tous les ministères et les associations sur l'importance du domaine manufacturier aérospatial ici.
2: Très bien. Alors, pour terminer avec Rose Carmel, quels sont les prochains rendez-vous ou événements que vous préparez avec Aéro Montréal et dont les auditeurs, auditrices devraient surveiller la sortie?
3: Et définitivement, ce serait le lancement officiel d'Aéro Mentorat le 11 juin prochain. Et c'est le programme de mentorat de l'industrie aérospatiale québécoise, comme on en parlait tout à l'heure. Et l'engouement autour du projet nous a énormément marqué. Et comme je le mentionnais aussi, on a une mobilisation extrêmement rapide des leaders de l'industrie dès la phase pilote. Donc, on sent qu'il y avait un véritable besoin de l'écosystème. Et les places dans le programme sont effectivement limitées. La participation au lancement va se faire uniquement sur invitation, mais j'invite quand même et nos partenaires et puis nos auditeurs aussi à suivre les activités d'Aéro Montréal, que ce soit sur les réseaux sociaux, bien à travers notre infolettre ou bien sur notre site web. Et ce qui est particulièrement motivant aussi par rapport à ça, c'est qu'on a la chance de pouvoir compter sur une industrie qui est très mobilisée. Ça nous permet de mettre en œuvre des projets toujours plus intéressants, plus significatifs et sans fausse modestie, à fort impact pour le Québec. Donc, restez à l'affût et des activités d'Aéro Montréal. Il y aura plein de belles occasions dans les prochains mois.
2: Merci beaucoup. Merci à vous deux d'avoir été sur le plateau pour cette dernière émission.
4: Merci beaucoup.
2: Avant de conclure cette émission, justement, je voulais vous partager une petite bulle culturelle. 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Voilà, c'est le temps donc de conclure cette 54e émission. Alors, tout d'abord, avant de la conclure, si la curiosité vous inspire... Oui, j'ai un petit relive de me rendre compte qu'il manque un slam, celui de Maïlys Horry, le dernier de Maïlys Horry sur, bien entendu, nos deux invités, c'est-à-dire Fabrice Mahé et Rose Carmel-Jean.
1: Aérospatial. À y penser, on peut imaginer le domaine si spécial que d'entrée, il semble réservé à certains profils, aux qualités hors du commun et auxquelles il est complexe de s'identifier, sauf à rêver parfois, en secret ou au cinéma. On peut oublier à tort que les experts aussi peuvent avoir besoin d'une boussole, d'un mentor pour garder leur repère dans un univers aux multiples mystères. Et c'est là qu'interviennent Rose Carmel et Fabrice. Elle accompagne la relève avec une démarche professionnelle, empathique et enlevante. Le génie du compromis entre plan sur la comète et réalité de l'être, guidé par ses années de management. Lui, il accompagne les acteurs de l'industrie avec la matrice des indicateurs de résultats et de suivi, démontrant qu'ils ne se désagrègent pas et ont leur place dans l'espace.
2: Merci beaucoup, Maïlys. Alors, donc c'est désormais le temps de conclure cette 54e émission. 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que j'ai fondée, c'est-à-dire le cabinet de curiosité contemporain, un diagnostic des lacunes en compétences clés de vos équipes, 37 ateliers de compétences clés à développer dans ces mêmes équipes, deux conférences à date, Pensée critique et IA, et une dédiée au RH pour mieux se repérer entre compétences clés et compétences techniques. Enfin, un programme autour du reprenariat avec Laetitia Selam. Et si vous voulez assister aux événements en présentiel, le prochain est malheureusement le même soir qu'Aéro Montréal, mais le 11 juin au Bar Nestor. Le Salon Curiosité en sera à sa 5e édition, dédiée aux 5 sens, et donnera la parole à Anne Béton et Mathieu Letraon. Tous deux ont été mes invités cette année à la radio. Les billets sont en vente actuellement. Enfin, merci aux invités de cette dernière émission, Marc Gilbert, Dorian Verdier et Alain Faneuf. Merci à la CCIFC, merci à André Durocher, merci Fabrice Mahé et Rose Carmel-Jean. Merci aux chroniqueurs de cette année, Catherine Harrison-Boisfer, Thibaut Alibert, Marco Pronovo, Flore Deshaies, Charlotte Fontaine et Maïly Sori. Merci à Steven Paré pour la mise en onde de l'automne et à Camillo Bouscagnan pour cette saison. Merci à Maurice Bolduc et à CIBL. On se retrouve après l'été, début septembre, probablement le 9 septembre, mais à confirmer, pour une 3e saison de Curiosité. Et on se laisse en chanson avec Hey Bye Bye par Cayenne. Merci beaucoup.

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4: Bonsoir à toutes et à tous et bienvenue dans Tech et Transmission. Nous sommes mercredi 20 mai et comme tous les mercredis, je suis très heureuse de vous retrouver pour parler de technologie, d'innovation, mais surtout de transmission des savoirs, des parcours et des réflexions humaines derrière les grandes transformations numériques que nous vivons aujourd'hui. Et justement aujourd'hui, nous abordons un sujet qui nous touche énormément et qui touche énormément de personnes, peu importe leur domaine, l'intelligence artificielle. Et ce soir, avec mes deux invités, on avait envie de se pencher sur l'inconfort que ça peut créer dans nos vies professionnelles, personnelles et organisationnelles. Alors pour en discuter, j'ai le plaisir de recevoir deux femmes inspirantes du secteur technologique. Amanda Henry, coach ACC et chef des technologies, bonsoir.
5: Allô,
4: ça va bien?
5: Ça va très bien, toi?
4: Oui, merci d'être là.
5: Merci de nous recevoir.
4: Et ensuite, Marie-Claude Cyr, qui est directrice principale Centre de services TI depuis maintenant plusieurs années. Avec mes invités ce soir, on parle donc d'un sujet à la mode, comment l'IA accentue notre zone d'inconfort. On va parler de leadership, d'adaptation, de transformation tech et de la façon dont l'IA vient parfois nous sortir de notre zone de confort. Bienvenue encore, mesdames. Première question pour toi, Amanda. Pour commencer, est-ce que tu peux nous dire qui tu es, ton parcours, tout ce que tu fais? Puis j'ai compris que tu étais multicasquette au niveau de ton rôle. Donc dis-nous tout, on veut tout savoir.
5: En combien de temps est-ce que tu as ça? Encore merci de nous recevoir. J'étais dans les technologies pour les 15 dernières années, en fait, toute ma carrière.
4: Okay.
5: Ça a commencé avec un emploi d'été en télécommunication.
4: Okay.
5: Puis je suis jamais partie, en fait.
4: OK, d'accord. Oui. C'est comme ça que tu as

0: Je suis au début de ma formation pour le premier niveau qui est ACC, ce qui va me permettre d'être accréditée officiellement comme coach. Puis moi, je me spécialisais plus en leadership. Ma grande volonté, c'était d'aider, entre autres, dans le mouvement des femmes en TI, d'aider les gens à mieux se comprendre puis de mieux naviguer tous les défis qu'ils ont dans leur vie, peu importe.
1: Carré. OK.
0: Ouais.
1: Parfait, merci. Bonsoir, Marie-Claude.
2: Bonsoir.
1: Comment ça va?
2: Ça va très bien, toi-même?
1: Oui, première fois à la radio?
2: Absolument.
1: Parfait. Bon, on est content de t'accueillir. Alors, pareil que Amanda, qui tu es, ton parcours pro, pourquoi on te retrouve ici ce soir?
2: Oui, ben moi, j'ai un parcours un peu atypique aussi. Ça fait 28 ans quand même que je travaille. Okay. Donc, j'ai commencé, je me suis cherchée au début de ma carrière beaucoup. J'ai commencé avec en bureautique, puis je cherchais un peu ma voie et j'ai bifurqué vers les ressources humaines. Mm-hmm. J'ai fait un court passage en ressources humaines pour me retrouver finalement à retourner travailler en technologie, mais j'ai commencé à faire de la gestion, donc j'ai comme un peu mis les deux morceaux, les deux choses que j'aimais, la technologie et les gens ensemble. Mm-hmm. Puis comme gestionnaire, ben, je pense que c'est le meilleur siège à avoir pour mixer ces deux choses-là. Donc, c'est ça. C'est mon parcours professionnel.
1: Et aujourd'hui, tu es directrice principale service TI. Ouais. Qu'est-ce que ça veut dire concrètement pour les gens qui ne savent pas ce que c'est?
2: Oui, bien, dans le fond, je gère l'équipe technique qui supporte les utilisateurs. Donc, mon équipe, à moi, est dédiée à faire de l'accompagnement puis surtout régler tous les problèmes techniques, technologiques, et Dieu sait qu'il y en a. Donc, c'est des gens qui veulent beaucoup accompagner, qui ont un grand sentiment d'aider les autres. Fait que le sujet du jour est très... je veux dire dérangeant pour les gens qui veulent aider et l'intelligence artificielle. Donc, voilà.
1: Parfait, merci mesdames. Donc oui, effectivement, le sujet du jour est un peu dérangeant. Puis Amanda, question pour toi. À quel moment t'as senti que l'IA allait profondément transformer ta manière puis notre manière de travailler?
0: Je pense pas que ça m'a frappée d'une journée à l'autre. Je pense que, comme tout le monde, il en parlait beaucoup, les compagnies commençaient à évoluer puis ça a été assez rapide. Puis ça a été assez rapide pour moi de réaliser que je traînais un peu de la patte pour briser la glace. Fait que je peux dire que depuis probablement fin 2024, début 2025, là, l'IA, je me suis forcée à l'intégrer dans mon quotidien. Là. Puis je parle pas nécessairement juste au travail, mais dans ma vie personnelle. Là,
1: okay.
0: J'utilise plus Google. Là.
1: D'accord.
0: J'utilise Copilot. Puis après ça, je bifurque parce qu'il faut toujours que tu challenges puis tu t'assures de la validité de l'information.
1: Ouais.
0: Mais je me suis vraiment... dived right in.
1: Ça, c'est intéressant parce que du coup, tu sais, on lit souvent un peu dans les articles, des choses comme ça, que si t'es pas à jour d'ici 2026, tu prendras plus le train en marche.
2: Exactement.
1: Il y a tellement de choses qui se passent à la seconde près. Tu sais, tu parles de Copilot, Claude, ChatGPT, puis Gemini, puis toute la gang, là. Puis même nous qui sommes dans le secteur, puis je nous inclus toutes, tu sais, on essaie quand même de nous mettre au goût du jour, puis de rester à l'affût, mais à un moment donné, on est un peu fatigué. Alors j'imagine des gens qui sont pas du tout dans le secteur. Qu'est-ce qui va se passer pour eux? Puis là, je vous lance la perche, lâchez. Boule de cristal, puis...
2: Je pense que... il y a de la peur, en fait, des gens, là, c'est clair. Il y a beaucoup de personnes qui sont apeurées parce qu'ils ont peur de perdre leur place comme humains dans une entreprise. Mais je pense qu'il y a aussi puis du scepticisme. Je remets ça dans le même panier. Mais je pense que j'en ai parlé un petit peu de mon côté. Il y a beaucoup de peur de devenir, comment je dirais ça, de plus avoir de contact humain. Je pense que c'est la principale peur ou crainte des équipes ou des gens, des organisations d'utiliser ça. Moi, personnellement, ça me fait beaucoup peur de voir que, surtout les générations qui nous suivent, là, je regarde mes enfants aller, les voir un peu se fier beaucoup à ça, puis je me dis là, c'est pas toujours vrai, là. Fait que, tu sais, départir le vrai du faux, départir le bon du mauvais, tu sais, il faut que ça soit utilisé intelligemment, tout ça. Fait que c'est un peu insécurisant, tout ça.
1: Ouais. Nous, on a vu un épisode sur l'IA et la parentalité. On est une maman qui est devenue avec son adolescente, puis on a vu un autre épisode sur le capitalisme de surveillance qui ont vraiment été appréciés parce que justement, on se rend compte que nos jeunes ils baignent totalement dedans. Ils se rendent pas compte des dangers, confidentialité des données, peu importe, tout le monde est comme un, mais vive l'IA. Et donc, ma prochaine question pour toi, Marie-Claude, ça va être comment tu vois l'évolution de tes équipes? Parce qu'on parlait du coup de comment est-ce qu'on va dedans, puis on ne se rend pas forcément compte. Comment tes équipes, elles réagissent face à l'arrivée rapide des outils d'IA?
2: J'ai un peu parlé de la peur tantôt. Je pense que la clé là-dedans, c'est de rendre les outils d'intelligence artificielle efficace dans les opérations. Fait que on

0: On va parler peut-être plus tard du changement et de comment tout ça est intégré, mais pour moi, la base, c'est qu'il faut que ça soit efficace. Il faut vraiment ajouter de la valeur dans les opérations et non pas enlever de la valeur. Fait que pour tout le monde, autant pour les utilisateurs que pour les employés qui gèrent des utilisateurs ou qui supportent des utilisateurs.
1: Donc, apprendre à travailler efficacement avec l'IA.
0: Absolument.
1: Utiliser tout ce qu'on a aujourd'hui, puis ce qui s'en vient pour faciliter nos journées qui sont déjà beaucoup trop longues.
0: Tout à fait. Il y a beaucoup de choses qu'on fait qui sont tellement, qui nous consomment beaucoup d'énergie et de temps. Mm-hmm. Si on peut les éliminer, tant mieux. Mais il faut que ça soit fait intelligemment.
1: OK. Parfait. Amanda, du coup, selon toi, pourquoi l'IA vient autant challenger notre zone de confort aujourd'hui?
2: Ben, je pense que je rajouterais, tu as de l'inconfort, puis tu as de l'inconnu. Mm-hmm. Puis je pense que mondialement, on vit de l'inconnu.
1: Oui.
2: C'est beaucoup ça qui nous rallie à la peur. Puis quand on parle de zone d'inconfort, moi, l'image que j'ai toujours beaucoup aimée, c'est qu'on a une zone d'inconfort, puis il y a une zone de paralysie. Si tu sors trop loin de ta zone d'inconfort, tu peux tomber en paralysie. Fait que déjà, de comprendre où on se situe par rapport à ça, c'est une première réalisation importante. Puis après ça, quand tu fais un parallèle avec la pyramide de Maslow, est-ce que tu connais la pyramide de Maslow avec les différents niveaux physiologiques? Tu as des gens que ça... où ça les challenge, c'est au niveau sécurité, carrément. Là, ils ont peur du futur de leur emploi. Fait que ça, on trouve dans la paralysie. Fait que c'est un besoin fondamental d'avoir cette sécurité-là. Donc, c'est beaucoup ça qui va faire peur aux gens. Mais aussi, tu as le besoin d'accomplissement. Il y a des gens qui ont créé leur mission dans le monde de faire un emploi quelconque. Puis là, c'est challengé. Fait qu'à quel point ils vont réussir à s'accomplir ou se développer. Moi, personnellement, ça a été beaucoup au niveau de la compétence que ça m'a challengé parce que tu deviens compétent dans ce que tu fais tout d'un coup, le monde avec l'inconnu. Tu deviens à challenger ta propre compétence, comme leader, de devoir non seulement l'adopter, mais de savoir comment amener mes équipes à l'adopter puis comment l'amener dans l'organisation. J'ai réalisé que c'était un chapeau qui me créait ma paralysie d'inconfort. Donc, c'est plusieurs niveaux, mais je le rattache tout à la pyramide de Maslow qui est très fondamentale à l'humain. Fait quand on comprend ça, ça nous permet de se sentir un peu moins seul.
1: Oui.
2: Puis de me relationner.
1: Ouais. On est tous dans le même bateau, hein, au final.
2: Oui, ouais, exactement. Ça nous attaque juste différemment, dépendant de où on est, dans quel domaine, qu'on soit dans les TI ou pas.
1: Oui.
2: Puis moi, mes équipes, c'est beaucoup en développement logiciel. Ce que je trouve intéressant, c'est que dans les dernières années, l'équipe des technologies de l'information amenait des changements pour les utilisateurs, automatisait des parties de travail manuel des lignes d'affaires. Et là, aujourd'hui, c'est eux qui vivent le changement. Ils ne sont pas habitués de eux vivre le changement. Ils sont plus habitués de le faire pour les lignes d'affaires. Fait que c'est intéressant de voir cette dualité-là qui se vit.
1: Puis comment les équipes apprennent à jouer ensemble puis à travailler aussi ensemble avec cette nouvelle réalité?
2: Je pense qu'on apprend tous à travers ça. Fait que je pense que ça prend des individus qui sont ouverts à comprendre qu'ils ne comprennent pas.
1: Oui.
2: Déjà cette réalisation-là, puis décider de le prendre comme un projet, puis de voir c'est quoi les opportunités. Puis ça prend des leaders aussi qui vont aider à accompagner puis de gérer. Je veux dire, on a vécu une pandémie, là. Je veux dire, pas personne qui savait comment vivre ça. Puis les leaders ont trouvé des capacités internes à accompagner leurs équipes à travers pendant qu'eux autres le vivaient. Il y a beaucoup de parallèles à faire sur la sécurité qu'on ne sentait pas durant la pandémie, puis la sécurité pour certaines personnes qui vivent encore à travers l'IA.
1: Oui. Et du coup, toi, Marie-Claude, en tant que leader, justement, c'est quoi les principaux inconforts ou résistances que tu observes?
0: Il y a beaucoup... tu sais, moi, mes équipes, c'est des équipes de support de premier niveau, de première instance. Fait que c'est sûr qu'il y a beaucoup, beaucoup de craintes de plus pouvoir... Je vais dire travailler, là. Mais au-delà de ça, tu sais, ce qu'on veut faire avec ça, avec l'IA, c'est de développer les gens, tu sais, parce qu'on va se rendre compte rapidement que les premières lignes vont disparaître, tu sais, il va y avoir des bots qui vont répondre, qui vont supporter tout ça. Mais on va quand même avoir besoin du deuxième niveau de support, l'expertise qui est plus pointue, plus spécifique, plus personnalisée, je vais dire. Puis ces gens-là vont devoir se former, ils vont devoir connaître, mais ils vont devoir aussi connaître le premier niveau pour pouvoir répondre au deuxième niveau. Il faut connaître le bout en bout. Fait que moi, par rapport au monde professionnel, ma plus grosse crainte, c'est où on va trouver la main-d'œuvre, comment on va trouver la main-d'œuvre, comment on va former la main-d'œuvre pour le futur, parce que c'est un gros point d'interrogation, là, que ça va prendre quoi pour travailler demain matin en TI? Qu'est-ce que ça va requérir, là? Fait que c'est pas, ces craintes-là sont plus, ben, à mon niveau, là, personnellement, c'est ces craintes-là que j'ai. Mais dans mes équipes, dans nos équipes, c'est pas mal, c'est mitigé. Oui. Il y en a qui sont très, très... Il y a autant d'excitation que de peur. Là,
1: que de peur, que, hein?
0: Oui, oui, parce que c'est quand même sexy.
1: Oui, totalement. Là, puis une fois que tu le maîtrises, c'est fun. Hein,
0: ben
1: tu arrives à mieux travailler, tu avances un peu plus vite dans ce que tu fais, puis tu maîtrises. Donc, ça fait qu'en réunion, ben, t'es...
0: Oui, exactement.
1: Puis, j'avais une autre question pour vous, c'est... Quelle est la responsabilité en fait des entreprises, parce que tu parlais tantôt de on sait pas qui va travailler prochainement en TI, donc ça demande de la formation puis de prendre le temps, puis on a l'impression que maintenant on a plus le temps de se former tellement on nous demande d'être sur tous les projets en même temps 24/7. Quelle est la responsabilité des entreprises de step back et de dire apprenez?
0: Mais personnellement, dans nos intégrations d'AI, nous ce qu'on a fait en partant, c'est qu'on a tout de suite ouvert les livres, puis on a dit, OK, parfait, vous voulez vous développer comment? Qu'est-ce qui vous intéresse? Ça serait quoi votre prochain cheminement de carrière? Qu'est-ce que vous voulez faire? Puis on a tout de suite commencé à former les gens. Fait que, tu sais, c'est vraiment, il faut prendre ça dès le départ, puis aller un petit peu outside the box, là, puis voir, OK, quoi d'autre tu veux explorer? Puis partir tout de suite des plans de développement avec les personnes. Je pense que cette responsabilité-là, c'est pas juste... Il y a de la pensée magique souvent, là, de dire « Ah, tout le monde est responsable de son propre développement. » Mais on a vraiment comme leader une responsabilisation, puis on a une coach avec nous aujourd'hui, mais on a une responsabilisation d'accompagner les gens puis de leur donner le menu pour qu'ils puissent choisir aussi. Puis de leur dire « Voici c'est quoi les possibilités. » Puis toi, qu'est-ce qui t'intéresse là-dedans? Puis comment je peux t'aider là-dedans? » Fait que c'est... Je prends ça très au sérieux, ce rôle-là. Ouais.
1: Je vous propose qu'on prenne une courte page de pause musicale et on revient dans 2 minutes. On va écouter Cognac de Matthew House et on revient pour parler de notre sujet si passionnant. À tantôt. Problème.

0: Rebonsoir, si vous nous prenez en marche, je suis donc avec Amanda et Marie-Claude et vous écoutez Tech et Transmission. Aujourd'hui, on parle d'un sujet qui nous passionne, qui nous dérange, qui nous rend inconfortable. L'intelligence artificielle, est-ce que ça va prendre toutes nos jobs d'ici la fin de l'année ? Si vous nous prenez en route, donc aujourd'hui, c'est comment l'IA accentue notre zone d'inconfort, et j'ai deux professionnels avec moi aujourd'hui, donc Amanda Henry qui est chef des technologies et qui est coach ACC, et Marie-Claude Cyr qui est directrice principale centre de services TI qui gère une grosse équipe. Et tout à l'heure on parlait donc de leur parcours, des évolutions des équipes TI, puis de comment est-ce que l'IA transforme notre quotidien. Est-ce que ça va toujours bien, mesdames?
1: Toujours bien, oui. Tout à fait.
0: Je pensais à quelque chose tout à l'heure pendant notre pause, on avait reçu un invité il y a quelques semaines, puis je lui ai posé la question en disant, mais quel job, tu penses, ne va pas être impacté par l'IA? Il a rigolé, il m'a dit plombier.
1: Ouais.
0: Effectivement.
2: Puis même là, tu peux très bien prendre une photo du problème puis demander à l'IA comment tu peux...
1: DIY, plombier.
0: Ouais. Donc c'est peut-être encore ceux qui sont à l'abri de... Et encore, on ne sait pas. Alors, on continue, mesdames. Donc, Amanda, est-ce que l'IA nous pousse à devenir plus performants ou plus anxieux? Je pense qu'on en parlait un peu tantôt.
2: Je pense que c'est également des deux parts. Je pense que c'est certain que l'IA nous amène plus performants. Moi, c'est là où l'excitation de l'IA dans ma vie, parce que j'ai un mindset où je veux toujours pouvoir faire la même chose ou plus de valeur avec le moins d'étapes possible.
0: Plus de valeur avec le moins d'étapes.
2: Oui,
0: yeah.
2: Oui, j'appelle ça une paresse, une bonne paresse, là, mais il y a des terminologies plus positives que ça dans ma vie. donc l'IA, pour moi, c'est super intéressant parce que je peux défaire de... écrire, tu sais, 2 heures de courriel, puis peut-être mettre la valeur ailleurs, puis plus supporter mes équipes. Fait que moi, je le vois comme je peux me rendre plus performante comme gestion, puis je peux être là où l'humain a besoin d'être. Puis je pense que c'est surtout ça. Mais l'anxiété, c'est beaucoup, comme je parlais tantôt, le côté inconnu, de comment les jobs vont évoluer, la société va réagir, parce que c'est aussi un gros élément à considérer, comment les entreprises vont réagir. C'est cet inconnu-là que nous vivons tous, en passant, à travers le monde. Tout le monde vit cet inconnu-là. Je pense que c'est là que l'anxiété est définitivement présente.
0: Et est-ce qu'il y a un risque aussi, tu sais, des fois, tu vois des... Tu sais, quand tu parlais des rédactions de courriel, il y a des gens qui se préparent des documents, parfois légaux aussi, avec l'IA. Quel est le risque? On veut tous économiser des frais d'avocat, à un moment donné...
2: Bien, le risque, tu sais, ça dépend de quel domaine que tu parles, mais c'est sûr que le risque, c'est que l'IA fait des erreurs. L'IA a des biais aussi. L'IA apprend des données historiques, donc culturellement ou sociétairement, il y a des biais même dans les données qu'il consomme. Fait que c'est sûr qu'il faut faire extrêmement attention. C'est intéressant de savoir que je peux faire mon testament avec l'IA, mais je pense qu'il y a une décision aussi personnelle à décider à quel point on veut
0: lui faire confiance.
2: Oui, on veut faire confiance ou on peut avancer. T'sais, moi, pour moi, dans mon rôle, ça m'aide beaucoup à avancer ou à me débarrasser du syndrome de la page blanche. Puis après ça, je fais de la validation. Je vais quand même consulter mes pairs. Tu sais, le côté humain, il est encore plus présent, mais j'ai plus le temps de le faire.
0: Oui. Merci, Amanda. On parlait justement du côté humain, Marie-Claude. En tant que manager aujourd'hui, quel type de leadership devient essentiel dans un contexte d'incertitude technologique?
1: C'est une super bonne question. J'adore. Je crois pertinemment que c'est un leadership transformationnel que ça prend.
0: Qu'est-ce que ça veut dire?
1: Ça veut dire inspirer les gens, les employés. Ça veut dire les motiver. À avancer, à évoluer, puis ça veut dire les développer aussi. Fait que c'est comme un petit peu le bout en bout qui est requis pour pouvoir amener les gens dans le changement, parce que c'est un monde qui est en changement perpétuel, mais là, on a accéléré, on a passé en deuxième puis en troisième vitesse même. Fait que l'accompagnement est extrêmement important. Je pense que ça prend aussi de la pensée systémique dans nos organisations. On en parlait plus tôt, Amanda et moi. Le danger de travailler chacun de son côté à mettre en place des solutions d'IA peut créer des silos incroyables dans les organisations. Puis il y a des silos naturels qui se créent dans les organisations, mais ça accentue les silos, à mon avis. Donc, c'est super important de connecter les gens et les processus, les opérations ensemble pour qu'on puisse tous naviguer dans le même sens et non pas se piler sur les pieds, parce qu'on recherche toujours l'efficacité à la fin de la journée. Donc, c'est ça. On ne veut pas créer plus de sable dans l'engrenage que d'autres choses. On veut être efficace.
2: Je peux rajouter à ça, je pense que il y a beaucoup d'articles qui ressortent sur avoir des leaders qui développent plus leur approche coach. Oui. Donc, au moins, au lieu d'être dans l'exécution, être plus dans poser des questions ouvertes pour que l'humain puisse ressortir de des équipes. Fait que je pense que ce qui se rajoute aux leaders transformationnels, que je suis complètement d'accord avec Marc-Claude, c'est le côté coach. Donc, prendre le temps, parce qu'on va avoir de l'automatisation, prenons le temps de poser les bonnes questions pour pouvoir aller plus loin au lieu d'aller... on va aller plus vite, mais on va aller plus loin si on se met à coacher nos équipes puis faire sortir le
1: Il n'y a rien de technique dans ce qu'on a dit à date.
2: Non, exactement.
1: C'est juste l'humain.
2: Puis on est en TI.
0: Oui. Mais c'est fou parce que plus je rencontre des femmes en tech, plus tout le monde me dit, tu sais, j'ai beaucoup de personnes que je rencontre qui sont pas dans le, qui viennent pas de background technologique, qui voulaient faire autre chose et puis qui sont rentrées. Puis maintenant, elles font le lien entre la business, les besoins clients, le TI. Puis tout le monde est d'accord sur quelque chose. La technique, tu peux l'apprendre à un moment donné si tu veux l'apprendre. Par contre, ce volet-là, humain, transformation, gestion de personnes, ça, c'est la partie. Et même quand tu es en tech, puis c'est ça qui est très marrant, même quand tu es en technologie, si tu ne mets pas l'humain au cœur et que tes projets ne sont pas dirigés vers l'humain, en fait, au final, ta technique, elle ne te sert à rien.
1: Absolument.
0: C'est fou, hein?
1: Ouais.
2: Là où je vais rajouter un bémol, c'est... Moi, dans ma carrière, je suis tout à fait d'accord avec ce que tu dis. Par contre, je ne serais pas où je suis si je n'étais pas entourée de spécialistes qui, eux, étaient techniques.
0: C'est exactement ça qu'ils disent. Ouais. C'est que moi, je ne le suis pas, mais par contre, mon équipe l'est.
2: Oui.
0: Donc, vous savez que quand on a des rencontres, tout le monde s'enrichit de l'autre. Du coup, au final, l'équipe, donc encore une fois, les humains, fonctionnent comme ça. Puis tu n'as pas besoin, toi, puis il y a des choses que toi, tu sais que ton équipe ne sait pas. Puis chacun s'enrichit, en fait, de ce que l'autre apporte. Puis moi, je trouvais ça vraiment, parce que, tu sais, quand tu parles à des plus jeunes, parce que nous, on a un programme pour les jeunes en école, tous les enfants pensent qu'il faut que tu sois un codeur pour aller en tech.
1: Ouais.
0: Puis aujourd'hui, là, toutes les personnes que je rencontre majoritairement dans ma semaine ne sont pas des codeurs.
1: Moi, je pense que j'ai rencontré plus de gens qui ont des bacs en art ou en mathématiques, en TI, que n'importe quelle autre profession plus classique. Là. Il y a toutes sortes de profils en TI.
2: On avance parce que moi, à l'école, codeur n'était pas une option. Moi, c'était prof, police. Il y avait peut-être 8 carrières là, devant moi.
0: Oh my God.
2: Fait qu'on évolue au moins dans les types.
0: Il y a une invitée qu'on a reçue une fois qui elle a fait histoire médiévale, puis aujourd'hui elle est VP infrastructure.
2: Wow.
0: C'est
2: fantastique.
0: Oui. Alors, je ne sais plus où j'en étais, mais la conversation est super cool. Donc, Amanda, selon toi, est-ce que les entreprises préparent réellement leurs équipes à cette transformation dont on parlait tantôt?
2: Il faut considérer que les entreprises le vivent aussi eux-mêmes. Les entreprises ont à naviguer cet inconnu-là et ont à amener leurs équipes à travers l'inconnu. Fait que je ne peux pas parler pour toutes les entreprises. Par contre, les entreprises, clairement, avec ce qu'on voit, se questionnent et tentent de l'intégrer, tentent de trouver la recette. Parce qu'avec l'IA, tu peux faire une transformation stratégique, mais tu veux aussi, dépendant des valeurs de l'organisation, ils vont vraiment faire attention à l'argent, puis ils vont faire attention à s'assurer que ça soit organique ou que ça soit transformationnel, dépendant de la stratégie. Par contre, clairement, ils y regardent. Tu posais un peu la question tantôt sur ce que les organisations devraient faire, mais c'est de trouver la balance entre la transformation puis protéger les gens ou la transformation humaine à travers tout ça, ou de le considérer au moins. Je pense que si nous, en tant qu'employés, on peut comprendre que l'organisation, il n'y a pas de recette, donc
0: Même niveau en plus d'information aujourd'hui. Dernière question pour toi, Marie-Claude, avant la question de clôture, parce que malheureusement, on est déjà à la fin. Est-ce que cette zone d'inconfort peut aussi devenir une opportunité de croissance et d'innovation?
1: Absolument. Puis, tu sais, on a parlé beaucoup de l'humain dans le changement. On est dans une période d'incubation en ce moment. Puis il y a toutes sortes de choses qui émergent. Fait que moi, je pense que il y a des talents qui ressortent, qui vont ressortir. Puis il y a des gens qui vont ressortir du lot parce qu'ils sont shakés là, dans leur fort intérieur, puis ils sont obligés de se poser des questions qu'on se posait pas avant. Fait que je pense que ça va. C'est une évolution assurée de des gens. T'sais, on pense aux robots, puis on se dit « Ah, c'est la fin de l'humanité ». Mais tu sais, moi, j'opte pour l'optimisme, puis je me dis qu'on va accompagner toute cette technologie-là de façon humaine, puis ça va nous servir à la fin.
0: Parfait. Merci, mesdames. Alors, mot de la fin pour toutes les deux. Amanda, quel conseil on donne à une personne qui se sent dépassée par l'IA aujourd'hui? Qu'est-ce qu'on transmet aux jeunes filles qui nous écoutent ce soir?
2: Je dirais commencer par prendre conscience de la peur, où elle est, où cette peur-là. Mm-hmm. Je pense que c'est la première étape. Moi, c'est ce que j'ai fait dernièrement. J'ai fait une session de coaching là-dessus. Puis ce que j'ai réussi à faire, c'est que j'ai brisé ma paralysie de l'IA en morceaux atteignables. Fait que c'est de commencer quelque part, que ça soit d'ouvrir copilote puis d'avoir une discussion avec copilote sur tes peurs. Ben, pas tes peurs, on veut pas que ce soit un psychologue, mais sur qu'est-ce que je peux faire pour mieux apprendre à t'utiliser. Mm-hmm. Tu peux utiliser l'IA pour te former sur comment utiliser l'IA.
0: Commencer par étape, ouais.
2: Fait qu'une étape à la fois, une bouchée à la fois, mais c'est de prendre conscience de où on est puis de transformer la peur en action.
0: Transformer la peur en action, j'aime ça.
2: Transformer la peur en action.
0: J'aime ça, merci. Marie-Claude, un message que tu aimerais transmettre à celles qui hésitent encore, puis quelle compétence humaine restera essentielle malgré l'évolution?
1: C'est complètement l'adaptabilité, de faire, de gérer du changement efficacement. Tu sais, pas juste embrasser ça de façon aveugle, mais s'adapter à tout ce qui s'en vient. Puis, si j'ai un message à donner aux femmes qui hésitent encore à faire le pas et venir en TI, je vous dis, foncez, on a besoin de vous. Parce qu'on a besoin de diversité. La diversité, c'est ce qui crée la magie.
0: Puis les femmes en tech, c'est bien.
1: Oui, absolument.
0: Merci encore, mesdames. Merci Amanda. Merci Marie-Claude.
2: Merci
0: à vous de nous avoir écoutés aujourd'hui pour cette belle discussion. L'émission sera en ligne dès demain sur Spotify et Apple Podcasts. Et suivez-nous sur nos différents médias sociaux. Merci également à mon équipe de création de contenu, Paul-Emmanuel Njok et Aliel Krechli, et mon metteur en onde, Mohamed Geysek. Et donc, je vous retrouve mercredi prochain pour une nouvelle émission de Tech et Transmission. D'ici là, portez-vous bien et bonne soirée. Merci encore, mesdames.
1: Merci.
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0: Bonjour à toutes et à tous et bienvenue dans 20 ans branchés, votre rendez-vous hebdomadaire pour explorer comment les technologies numériques transforment nos vies et nos cerveaux. Je suis Mélissa Cancelier, spécialiste en neurosciences et cyberpsychologie, et je suis aujourd'hui avec Marsha Bagile, auditrice TI senior que vous connaissez déjà, qui a fait plein de petites chroniques pour nous, notamment en cybersécurité. Et aujourd'hui, elle vient animer avec moi cette émission. Bonjour Marsha.
1: Bonjour Mélissa.
0: Bon, alors, de quoi on va parler aujourd'hui?
1: Alors, ce matin, nous posons une question toute simple. À quand remonte la dernière fois que vous avez lu un livre? Sans notification, on vient vous interrompre, on scrolle des heures, on dévore des fils d'actualité et on lit en réalité plus que jamais, mais par fragments, par petites bouchées, l'œil happé d'un écran à l'autre. Pendant ce temps, le livre lui demande quelque chose de devenu rare, un temps long et de l'attention. Alors la lecture a-t-elle encore une place dans nos vies hyperconnectées? Et si le numérique, plutôt que de la tuer, pouvait justement nous y ramener? Pour en parler, nous recevons quelqu'un qui a fait du goût de lire un véritable projet de société, notre invitée du jour, Marie-Josée Gontier, présidente du Liseur public.
2: Bonjour. Excellent. Marie-Josée. Quelle présentation, merci beaucoup. Bonjour Mélissa.
0: Bonjour. Bon alors, c'est excellent, on a hâte, c'est Maurice Boldu qui est avec nous pour la mise en onde avec 20 ans branchés. C'est parti pour une petite demi-heure à penser ensemble le numérique autrement. Alors, une statistique pour planter le décor de l'introduction de Marsha, parce qu'effectivement, selon les enquêtes sur les habitudes de lecture des Québécois, environ un Québécois sur cinq ne lit pas un livre dans l'année. Et c'est chez les 18-34 ans que la lecture régulière aurait éventuellement le plus reculé, selon la manière dont on la mesure, on en parlera tout à l'heure. La même tranche d'âge qui passe en moyenne plusieurs heures par jour sur ses écrans à probablement lire d'autres contenus pas mesurés. Le constat est posé cependant, c'est exactement cette génération que mon invité a décidé d'aller rejoindre. Marie-Josée Gontier est présidente du Liseur public, un projet né à Montréal qui envoie des lecteurs, des lectrices bénévoles se faufiler dans les festivals des événements sur des lieux publics pour offrir de courtes lectures, de ludique et spontané, des ateliers, bref, avec une mission, celui de redonner le goût de lire, principalement chez les 16-35 ans, c'est ça?
2: Oui, exactement.
0: Et le projet, il rayonne aujourd'hui de Hochelaga, Trois-Rivières, Saint-Jérôme, jusqu'à Bruxelles.
2: Oui, tout à fait.
0: Donc Marie-Josée est avec nous. Bonjour Marie-Josée et bienvenue dans 20 ans branchés.
2: Bonjour à vous deux. Je vais juste devoir vous corriger parce que je ne suis pas présidente du Liseur public. J'aimerais ça, j'aimerais vraiment ça. C'est un projet du Carrefour Jeunesse Emploi Hochelaga-Maisonneuve. Je suis animatrice et coordonnatrice du projet Liseur public.
0: Très bien, merci.
2: Toutefois, le titre sonnait très bien. Là. J'étais comme, oh wow,
0: super.
2: Je viens d'avoir une promotion sans crier gare.
0: C'est parfait. Eh bien, merci pour la petite correction.
1: Alors, on va commencer par le début, en fait, pour nos auditeurs qui découvrent le projet. Un liseur public, concrètement, c'est quoi? Je veux dire, on s'imagine que vous débarquez dans un parc ou dans un festival, comment ça se passe, et puis pourquoi avoir choisi la lecture à voix haute en personne?
2: Le point de départ de la lecture pour ce projet avec la directrice générale Eve Cyr du CGE, quand elle est rentrée en poste en 2018, elle a constaté sur le terrain à quel point la clientèle qu'on dessert dans les CGE ne lit pas. C'est souvent des personnes qui ont eu des difficultés à l'école, qui là tentent de finir leurs études secondaires, de se réorienter. Et la lecture, on le sait, quand ça devient plus accessible, plus agréable, il y a quelque chose qui se passe. Parce que la lecture, elle est partout dans notre quotidien. On veut signer un bail, on rentre en poste à un nouvel emploi, il y a des procédures à lire. Il y a de la lecture partout. Et le frein que ça peut représenter est majeur pour plusieurs personnes. Donc, elle a voulu faire un projet qui met la lecture à voix haute de l'avant. Mon collègue Olivier Courtois, ancien collègue, a débuté le projet. Il est comédien et lui, il a dit tout de suite, OK, la lecture à voix haute, il faut faire quelque chose de, comment dire, punché, qui va faire...
0: Attrayant, quoi.
2: Exactement. Qui va faire vivre autrement la lecture puis essayer de faire tomber les mauvaises expériences, leur faire parler de leurs préjugés par rapport à la lecture aussi. Donc, dès le début, ça a été des courts extraits de lecture, autant avec des groupes qu'on retrouve dans des organismes communautaires, dans des écoles, que dans des parcs, des festivals, des lieux publics. Par exemple, Mélissa, tu pourrais être assise sur un banc de parc, sur ton cellulaire. Ah, on est proche, on est dans le même parc que toi, en mode action du liseur public. On vient dire bonjour, on vient se présenter et on te propose un moment de lecture. Autant ça peut être de la poésie, du théâtre, de la BD. Si tu acceptes, on te fait lire, on te lit plutôt un court extrait. Les gens ont souvent peur qu'on leur demande de nous lire quelque chose.
3: Oui, c'est clair.
2: Ça va coûter combien?
3: Avec un micro, allez.
2: Exactement, ça dure combien de temps et qu'est-ce que je dois faire? Laissez-moi tranquille. Les gens aussi, il y a le contexte qu'on brise leur bulle aussi quand on vient les voir dans l'espace public, quand on les surprend dans le contexte. Qui sont dans un groupe, qu'habituellement, c'est une formation en ébénisterie. Et là, les personnes à l'intervention sociale demandent des ateliers de lecture pour aider parce qu'ils voient aussi qu'il se passe quelque chose. Il y a des liens qui se tissent quand tu me parles de à quel point tu aimes les livres d'horreur, quand tu tripes sur les livres de psychologie. Il y a quelque chose qui nous lie quand on nomme qu'est-ce qui nous habite comme livre. Vous avez juste à penser la dernière fois qu'une amie ou un ami vous a parlé d'un livre avec des étoiles dans les yeux pour faire comme « Ah, ben je pense que j'ai goût de lire » ou vous faire prêter une bande dessinée par
3: Maurice,
2: quelqu'un.
3: Maurice, il m'a amené une bande dessinée ce matin même.
2: Exact.
3: Donc, édité aux éditions Dupuis et d'ailleurs qui est très lié au sujet.
2: Tout à fait.
3: Puisque, en fait, c'est la mise en BD du livre La civilisation du poisson rouge de Bruno Patino. Et donc, Maurice m'a apporté le livre 9 secondes. C'est ça. Donc, il parle justement de l'attention qui est réduite. Et justement, d'ailleurs, avec liseur public, vous visez les 16-35 ans à peu près.
2: Oui.
3: Et c'est vraiment une génération voilà, qui est réputée, puis bon, les études le montrent, qui est collée aux écrans. Mais est-ce que finalement, ils lisent moins qu'avant ou est-ce qu'ils lisent simplement autrement avec des messages, des sous-titres et des films un peu sans fin? Qu'est-ce que vous, en fait, vous observez sur le terrain du côté de liseur public?
2: Ce que j'observe, c'est souvent que les gens sont très durs envers eux-mêmes par rapport à leur profil de lecteur-lectrice. Ce qui arrive souvent, c'est qu'on a un peu une image inaccessible de quelqu'un qui lit. Quelqu'un qui lit, qui est dans un mode série en continu, qui se tape des 500 pages et plus et qui fait juste ça.
3: Avec
2: presque
3: sa chemise blanche.
4: Oui. Et des philosophes. Et c'est ça, des professeurs d'université, des gens qui, t'as l'impression qu'ils se lèvent dans le livre. Et puis,
2: oui.
3: Ah, c'est ça.
2: Puis on oublie que être quelqu'un qui lit, ça peut être lire 10 minutes par jour. On n'a pas besoin de lire 3 heures. J'ai rencontré beaucoup de personnes, entre autres des professeurs, dans le cadre du projet Liseur public pour des collaborations. Et c'est souvent des personnes qui vont lire l'été parce qu'elles disent qu'elles n'ont pas le temps pendant l'année.
3: Ah, même des professeurs.
2: Même des professeurs. Ce qui, honnêtement, me rend triste parce que je me dis ce sont des personnes clés, des professeurs de français qui sont en contact avec des élèves qui sont en train de développer leur goût de la lecture. C'est vraiment quelque chose que tu fais comme... Oh,
3: il faut
2: mon
3: maintenir
2: Dieu.
3: Le leur, surtout.
2: Oui, exactement, parce qu'après ça, tu sais, ça fait des situations de... On propose des livres à l'étude, mais c'est pas quelque chose qui nous a allumé dernièrement. Là. C'est peut-être depuis quelques années qu'on roule le même livre. Là. Donc, c'est vraiment quelque chose de particulier. Et comme je disais, donc, les personnes lisent autrement, lisent beaucoup sur leur écran. Et il y a souvent des jeunes, des ados, des jeunes adultes. Je dois avouer, on ne carte pas. On dit 16-35 ans, mais je ne demanderai pas l'âge à quelqu'un quand je lui lis quelque chose dans un parc. Et aussi, la personne est souvent, « Moi, je ne lis pas, mais mes enfants lisent. » Ou sinon, « Je lisais dans le temps. » Mais aussi, ce qui arrive, on parle des enfants, on parle de la jeune génération qui est exposée aux écrans en continu. Ce qui arrive, c'est que souvent, on oublie d'être un modèle de lecteur-lectrice à la maison, ce qui fait que les enfants peuvent beaucoup aimer la lecture au moment qu'ils apprennent à lire en première année. Mais après ça, pourquoi papa-maman ne lisent jamais? Pourquoi ils me disent de lire moi, mais eux ne prennent jamais un livre? Ils nous modèlent tellement que si on fait des niaiseries ou si on ne fait pas ce qu'on leur dit, ben ils vont abandonner.
3: Mais oui, ils apprennent par imitation.
2: Exactement.
4: Donc, un phénomène qu'on voit beaucoup, en fait. L'autre jour, récemment, je suis allée justement dans une librairie, puis j'ai vu une section BookTok, qui est vraiment comme, c'est comme une immense communauté sur TikTok. Ça part de livres, puis ça relançait des ventes. Est-ce que le numérique s'est éliminé la lecture ou est-ce qu'il est en train de devenir comme le meilleur ambassadeur?
2: J'aime ton appellation meilleur ambassadeur parce qu'il y a quelque chose qui se passe. Personnellement, un fil d'actualité qui a plein de livres, mais je me dis, il faudrait peut-être que je lâche mon écran puis j'aille voir un livre au lieu de juste regarder les publications, de le découvrir. Je pense qu'on peut le prendre comme allié parce qu'il y a clairement des phénomènes de livres qui ont explosé sur BookTok, sur les réseaux sociaux, qui donnent envie de lire à une génération qui, oui, est connectée puis fait qu'ils réalisent de « Oh, mais je pourrais essayer. Je pourrais... Mon artiste préféré m'en parle avec comme si c'était le moment de l'année d'avoir lu ce livre. Pourquoi pas essayer? » Donc, je dirais que ça donne un coup de main. Je pense que les réseaux sociaux, des fois, oui, il y a des côtés négatifs, mais il peut y avoir des côtés positifs pour créer des communautés de lecteurs-lectrices. Aussi, il y a des rassemblements qui se font de lecteurs, de lecture, excusez, on est lundi matin. Donc, je pense qu'il ne faut pas démoniser. Puis aussi, ça reste que lire sur un écran, ça se peut aussi. Parce qu'on ne sait jamais le niveau de littératie de la personne. Peut-être que la personne, pour elle, c'est hyper demandant lire, elle a besoin de grossir plus, elle a besoin de se faire lire le livre aussi. Il faut aussi rappeler, les écrans peuvent permettre les livres audio qui sont une forme de lecture aussi.
5: Et justement, comme là, quand on parle, bon, allez, on va lire 20 pages d'un livre, que ce soit un roman, que ce soit un livre d'un sujet en particulier, ou qu'on parle justement de lire sur les écrans, sur le temps que ça prend. Parce que lire des petits fragments, des petits messages, puis après lire des captions de vidéos ou des sous-titres, comment vous voyez ça avec liseur public? Est-ce que, d'une certaine manière, vous avez conscience que, peu importe le média, si vous allez vers justement les plus jeunes, si j'ose dire, plus jeunes que nous en tout cas, lire, les encourager à lire, est-ce que justement vous voulez promouvoir quelque part, pas simplement les livres, mais aussi une lecture un peu plus longue peut-être?
2: Oui, et en même temps, ce qui est important quand on parle de la lecture pour le plaisir, c'est d'aller vers des choses qui nous intéressent. Tu parles des vidéos dans lesquelles on voit du texte. Ils vont aller vers des sujets qui les interpellent. Donc, quand ils décident de s'éloigner un peu de l'écran pour prendre un livre, il faut vraiment que ça soit quelque chose qui leur parle, que ça soit de la poésie, de la BD, du policier. Il y a tellement de publications disponibles si on prend le temps de fouiller. Mais aussi, des fois, c'est offrir l'accompagnement. En tant que personne qui aime lire, puis on le sait qu'il y a des personnes qui aiment moins lire, c'est prendre le temps de dire à votre nièce, votre neveu, un jeune de votre entourage ou des adultes, « Hey, tu prends le temps de lire ce livre-là, moi aussi je vais prendre le temps de le lire puis on peut en parler ensemble. » Ou « Hey, est-ce que je peux te lire un extrait juste pour te motiver? Je peux te lire le premier chapitre à voix haute et faire des moments de rencontre. » Parce qu'on sait qu'on lit souvent dans la solitude d'une certaine façon, mais il y a moyen d'accompagner des gens pour qui c'est plus difficile, puis faire ça quelque chose, un plaisir commun au lieu d'être seulement de son côté.
4: Ça me fait penser à des clubs de lecture, par exemple, qu'il y a eu beaucoup, ou bien j'ai déjà fait partie d'un club de lecture. Il y a un moment donné, pendant la pandémie, on en avait marre de lire autre chose et on s'était proposé d'écouter une pièce de théâtre, puis on discutait après, de lire un article sur un sujet précis et d'en parler après. Donc, il y a différentes façons de pouvoir se communiquer, justement, ensemble.
5: Ouais, puis d'entretenir, le goût de la lecture, en alternant l'audio, et puis ça, c'est intéressant. Et moi, je me permets une petite question. Pour le coup, moi, pour ceux qui nous écoutent, il y a un livre qui est super à lire aussi quand on a des enfants, on va dire, plutôt école primaire, mais à lire avec eux. Et pour aussi en tant qu'adulte, j'ai trouvé très sympa. C'est celui de Joël Dicker, La visite catastrophique du zoo. C'est hyper drôle. Et moi, j'avais essayé de lire des livres, genre Le Petit Nicolas. Donc, parce que je trouvais ça super rigolo. Bon, ça parlait un petit peu moins à la génération de mon enfant. Mais par contre, La visite catastrophique du zoo de Joël Dicker, c'était beaucoup plus attrayant donc à lire. Et c'était un moment particulier. Et donc ça, c'est aussi quelque chose, au-delà de prendre le temps de lire pour nous aussi, il y a des ouvrages qui sont faits pour lire même entre générations, où on n'est pas simplement en train de lire une espèce de comptine où on attend que le temps se passe pour la 15e fois, parce qu'on n'en peut plus.
2: Pas l'objectif. C'est ça. C'est quand ça finit par être dans un peu cette dynamique-là que le parent se tente de raconter l'histoire, malgré qu'on sait à quel point il y a des bienfaits pour les tout-petits de toujours entendre la même histoire, puis ils se sentent en confiance parce que c'est aussi je sais qu'est-ce qui va se passer. Puis là, ils finissent par le raconter eux-mêmes. Donc, il y a toute une progression. On les voit gagner en compétences de lecture. C'est incroyable. Toutefois, un livre qui réussit à rassembler différentes générations, mais c'est aussi autant on peut y aller avec des plus jeunes qui ne lisent pas encore que ceux qui commencent à lire, de lire des passages que les parents lisent, que les adultes significatifs prennent le temps de vivre un peu un radio-roman presque. C'est ça. Donc ça, je trouve ça drôle que tu parles de ce livre-là parce que je crois que tu es la quatrième personne en 5 mois à me parler de ce livre-là et j'ai mis la main sur un exemplaire dernièrement et j'ai hâte de le commencer cet été.
5: Vraiment. J'aurais pu lire tout seul en fait.
2: Mais oui, mais en même temps.
5: J'aurais pu m'amuser à lire tout seul. Il y a beaucoup d'ouvrages pour enfants, moi, que je trouve extraordinaires.
2: Il n'y a pas d'âge pour lire du jeunesse, ça fait du bien.
5: Mais c'est ça, hein. Enfin, ouais. Les Harry Potter, les Wonder, tous ces livres-là, en fait, qui sont juste magnifiques et on a plein d'émotions.
4: Et je sais que les Harry Potter, quand ils sont sortis, il y a des gens que je savais qui ne lisaient pas, se sont mis à lire toute la série. Donc,
5: mais bien sûr, mais c'est
2: ça,
5: génial.
2: Ça a été vraiment un tournant historique dans la littérature jeunesse, que les adultes s'attardent et embarquent autant, là, c'est quelque chose, ça a leur redonné le goût de la lecture à plusieurs adultes qui disaient, ah, c'est quoi, là, Poudlard, du Quidditch, qu'est-ce que c'est ça?
5: Ah non, essayer. C'est l'univers, c'est quelque chose, mais
2: oui.
5: C'est surtout que la qualité de l'humour, le détail des mondes, c'est quelque chose qui est rare à ce point, aussi bien fait pour la littérature jeunesse.
2: Oui.
5: Donc bien sûr, après, ça dépend des goûts, mais en termes de qualité d'écriture, c'est quand même évidemment exceptionnel. C'est déjà l'heure de la pause musicale. Aujourd'hui, on va écouter Méga Simone avec Breathing et on revient juste après dans 20 ans manger sur CIBL 101.5.

0: retour dans 20 ans branchés sur CBL 101.5 où je suis avec Marsha Basile pour co-animer cette émission alors qu'on reçoit Marie-Josée Gontier, animatrice chez Deezer Public. Alors, juste avant la pause, on parlait du fait que la lecture, ça peut se faire à travers différents médias. Ça peut se faire à travers de l'écoute, ça peut se faire à travers des écrans ou des livres papier. Et Marie-Josée, justement, ce que tu disais, c'est l'importance de l'intérêt. Et bien souvent, en fait, c'est peut-être ça qui mange, c'est peut-être la petite marche à franchir pour justement se réapproprier la lecture, au-delà de se juger beaucoup moins difficilement qu'on le fait peut-être de manière intuitive. Et puis on se demandait par rapport à éventuellement à des conseils que tu pourrais donner.
1: Tu as mentionné qu'il y a des gens qui disaient qu'ils n'avaient pas le temps de lire, vous n'avez pas la technique, un peu plus tôt, par exemple, des professeurs qui lisaient que l'été. Mais justement, quelqu'un qui dit, par exemple, j'ai pas le temps, j'ai pas la tête à ça, c'est quoi, quel petit geste qu'il pourrait faire, justement, pour débuter, puis sans se culpabiliser, bien sûr?
2: Oui, bien, ce qui donne un bon coup de main, c'est les livres audio pour revenir vers la lecture. Il y en a qui disent, non, c'est pas de la vraie lecture. Oui, ce sont des livres lus. C'est un moment qu'on n'a pas besoin d'avoir un écran ou un livre papier dans les mains. On se fait raconter une histoire, puis ça peut être un moment quand on est calme à la maison, en mode transport en commun, on marche. Ça fait en sorte qu'on n'a pas à s'arrêter, parce que des fois aussi, c'est ça le contexte de la lecture. On se dit vraiment, faut que j'aille le temps. C'est pas pour rien qu'il y a des gens qui me disent, je lis seulement l'été. Faut se faire des moments calmes dans une journée, dans une semaine, parce qu'à un moment donné, ça va vite, c'est tourbillonnant, mais aussi dans les transports en commun. Après ça, une fois qu'on passe aux livres audio, des livres courts dans le métro, dans l'autobus, des fois, ça peut être un recueil de poésie, une pièce de théâtre. Je sais qu'il y a plusieurs personnes qui ont lu du théâtre au cégep et qui n'ont pas aimé ça, qui ont trouvé ça pénible. Et en même temps, il y a tellement de merveilleuses pièces de théâtre qui sont publiées, c'est incroyable, faut prendre le temps. Et c'est court, ça reste des dialogues. Donc ça aussi, c'est une approche qui est, on est moins dans les descriptions, on est moins dans les longs textes, excusez-moi.
0: C'est plus dynamique.
2: C'est plus dynamique, exactement. Puis aussi, on peut aller dans des essais courts. Atelier 10 publie des excellents essais. On peut y aller aussi dans vraiment ce qui nous branche, vraiment ce qui nous tente.
1: Je dirais des articles sur les sujets qui nous intéressent aussi.
2: Tout à fait.
1: Il y a des longs articles, des recherches, des enquêtes. Il existe de tout vraiment pour les
0: Puis je tiens à préciser aussi, parce que tu parlais de l'audio, il y en a qui disent que ce n'est pas des vrais livres. Mais en tout cas, pour le cerveau, ça fait quand même du bien d'avoir recours à son imagination, d'avoir recours à mettre en image des mots qu'on entend ou qu'on lit sans qu'on nous les prémâche entre guillemets à travers des images. Ça veut pas dire que c'est mauvais de regarder des images, évidemment, mais en tout cas ça fait toujours du bien aussi pour entretenir notre intellect de pouvoir justement accéder à des livres audio.
1: Mais dans ce cadre, cette question, on n'a pas de problème.
2: Je te laisse sur la question.
1: Mais tu sais, tu parlais justement de livres audio, etc. Fait qu'à ce moment-là, je dirais, est-ce qu'il faut opposer livre et numérique ou juste apprendre à cohabiter avec les deux, finalement?
2: Il faut apprendre à cohabiter. Ça ne sert à rien de dire, la lecture numérique ou les livres audio, ce n'est pas de la vraie lecture. Pourquoi vouloir tant catégoriser? S'il y a quelqu'un, moi je pense aux jeunes qui lisent des mangas sur les webtoons et qui adorent ça, qui font faire des découvertes, sont en train de lire. C'est pas parce que ça se passe sur un écran que c'est pas valide. Donc je pense que on gagnerait tellement à juger moins la lecture, là, parce que ça reste que souvent c'est des jugements qui ont été faits, qui ont freiné des gens. Puis tu sais, on parlait d'école, les lectures obligatoires, les profs essaient de faire des merveilles avec peu, mais souvent les lectures obligatoires répondre à 10 questions, faire un exposé oral. Est-ce que tu as fait ça dernièrement, Marsha, avec une de tes lectures?
1: Non. Pas du tout.
2: Quand on sort du contexte scolaire, la lecture n'est pas comme ça.
0: C'est pas un exposé oral, c'est une conversation, c'est des rigolades, c'est des natans. D'ailleurs, je me permets de partager. Hier, j'avais une conversation avec Marsha sur un livre. Pour le coup, que j'ai eu du mal à lire. Et en fait, ça nous a permis de parler de lecture, de ce qui faisait qu'on aimait lire.
1: De différents auteurs,
0: etc. Donc, même un livre qui est pénible et qu'on lira pas plus que 10-15 pages, en fait, ça permet aussi d'avoir des conversations. Ça encourage des conversations, la lecture. C'est extrêmement important.
1: C'est sans parler, pas vouloir ouvrir un sujet, mais toutes les émotions que peut ouvrir un livre. Je me souviens d'avoir lu un livre et quand je l'ai fini, j'étais déçue.
0: Ah!
2: ça, c'est triste.
0: Il y en a des comme ça.
2: Comme Mélissa, tu disais, avant d'être en monde, c'est aussi, déjà, quand c'est un livre qu'on n'emprunte pas à la bibliothèque, on a mis de l'argent. Si en plus, le temps, on ne trouve pas que notre temps est utilisé à bon escient, c'est un peu décevant. Puis je voulais rajouter tantôt...
1: Heureusement, je l'ai pris à la bibliothèque, donc c'était correct.
2: Bon travail. Mais aussi, ce que je voulais dire tantôt, je pense qu'il faut se rappeler de lire varié pour lire longtemps. C'est vraiment ça que je répète, mais c'est vraiment quelque chose qui se passe. Autant aller vers de la bande dessinée, du policier, de la poésie, des littératures adolescentes, essayez d'aller vers différentes directions qui vous interpellent, parce que sinon, toujours lire des polars scandinaves, oui, ça peut être passionnant, oui, ça peut te tenir en haleine et c'est ce que t'aimes le plus. Mais après le 10e, ça se peut que tu sois tanné, que tu fasses comme « Ah, oh, semble la lecture ces temps-ci, ça me tente plus. J'ai plus envie de lire. » Et quand on se coupe complètement de la littérature, de la lecture, c'est ça qui est difficile à revenir, parce que des fois, on a nos portes d'entrée ou notre entourage ne lit pas tant, donc c'est plus difficile. Et même quand on était quelqu'un qui lisait beaucoup par le passé...
3: Exactement. C'est pour ça que j'ai hâte, parce que là, moi, je dois le dire, je suis pas forcément une lectrice de bande dessinée. Et j'ai des sujets de lecture assez, on va dire, clairs.
2: Des choix, des préférences.
3: Des préférences nettes. Mais là, justement, votre conversation... déjà, j'étais intéressée par la bande dessinée que m'a amenée Maurice. Donc, je précise, hein, il s'agit de 9 secondes, La civilisation du poisson rouge, par Bruno Patino et Morgane Navarro aux éditions Dupuis. Donc non seulement ça va m'intéresser de lire, alors que j'ai lu le livre avant Bruno Patino, mais à t'entendre Marie-Josée, le fait de se dire c'est bien de varier les formats de lecture, je me dis mais en fait peut-être que moi aussi c'est quelque chose que je dois cultiver, parce que pour le coup j'aurais tendance peut-être à quand même me considérer une grande lectrice. Parce que voilà, je lis à peu près 2 à 3 livres par mois, mais en fait je me rends compte que peut-être que il y a mieux encore à aller chercher en diversifiant peut-être les modes de lecture, et puis prendre peut-être m'ouvrir à d'autres expériences tout aussi enrichissantes, et peut-être qui vont peut-être connecter différemment aux autres.
1: Oui, puis aussi la notion de plaisir, je pense qu'il faut puis la notion de non-jugement aussi, que je pense c'est à retenir dans la conversation qu'on a eue ce matin.
3: En tout cas, merci beaucoup Marie-Josée pour vraiment tout ce que tu nous as fait découvrir sur la lecture. Et comment on te retrouve en 2 secondes?
2: En 2 secondes, vraiment rapide. N'hésitez pas à visiter Liseur Public sur les réseaux sociaux. Et aussi, il y a 2 événements cette semaine à Périlive. Jeudi soir, à la Bibliothèque Maisonneuve, en formule 5 à 7, thématique plume québécoise. Tout le monde est le bienvenu. Il y a des livres disponibles, des collations. Et aussi vendredi au Parc La Fontaine avec le FBDM 5 à 7 lecture.
3: Merci beaucoup.

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0: Il est 19h, mercredi 27 mai. Je m'appelle Philémon Lafrenière-Prémont et vous écoutez Le Fil du Monde, émission spéciale cette semaine. C'est la dernière de la saison. Et avec moi, autour de la table ce soir, trois collaborateurs, collaboratrices, Maëlle Brunet, Michael Demers et Alice Fournier. Bonjour.
1: Salut.
2: Salut.
3: Bonjour.
0: Vous allez bien?
2: Ça va bien, toi?
0: Ben, ça va très bien, mais un peu triste déjà cette dernière de la saison. Ça a passé si vite. Mm-hmm.
1: Bien d'accord.
0: Wow, ça a l'air à t'émouvoir.
2: Il a plus les mots tellement ça le, ouais, ça
0: exact,
2: l'émeut.
0: Exact. C'est ça. Bon, dernière de la saison, mais on fait quand même une vraie émission bien chargée. On va terminer ça avec une discussion où on parle chacun du moment dans l'actualité internationale qui nous a le plus marqué cette année. Mais avant ça, on a chacun nos chroniques. Et Alice, dis-moi, de quoi vas-tu nous parler?
2: Moi, je vais vous emmener à nouveau en Ukraine où il y a comme une escalade de violence qui vient de se passer après un échange de frappes entre Moscou et Kiev. Puis ça semble s'accélérer pas mal en ce moment là-bas.
0: Et toi, Maëlle, tu nous amènes au Sénégal.
3: Absolument, avec la... pas la démission, loin de là, le Bassirou Diomaye, en fait, le président sénégalais qui s'est débarrassé de son premier ministre et... accessoirement, mine de rien, son mentor Ousmane Sonko, sauf que ce dernier est revenu au gouvernement bien rapidement après ça, donc ça crée une vraie instabilité dans le pays.
0: Tu nous en parles dans deux minutes. Alice, pour ta part, ce sera en deuxième demi-heure. Et Michael, toi, ça va être dans une dizaine de minutes. De quoi est-ce que tu nous parles?
1: Oui, ben moi, je me suis dit pour la dernière, je vais peut-être vous parler d'un pays qu'on n'a pas du tout discuté, ou je pense pas du tout discuter à l'émission. Je parle de la Serbie, où il y a eu une autre grande manifestation cette fin de semaine, mm-hmm, pour demander des élections plus tôt pour remplacer le président. Il s'agit d'une autre grosse manifestation. Il y en a plusieurs depuis les derniers 18 mois. Donc, c'est de ça que je vais vous faire un petit tour d'horizon de pourquoi et tout ce qui se passe là-bas.
0: Donc, tu nous amènes dans le cœur des Balkans. Et moi, pour bien clore cette saison, comme j'en ai l'habitude, je vous ai préparé un petit quiz aujourd'hui qui va porter sur...

0: ministre Ousmane Sonko a atteint son apogée vendredi dernier. Le 22 mai, Ousmane Sonko a été démis de ses fonctions et son gouvernement a été dissous. Et ça pourrait mettre en péril la stabilité démocratique du pays. Maël, explique-nous seul.
1: Alors, ça faisait 12 ans que les deux hommes étaient en collaboration et c'est sous pourtant la forme d'un bref communiqué lu à la télévision publique que la nouvelle a été annoncée. Donc, les deux hommes, pourtant, ils avaient tout vécu ensemble. Dès la création en 2014 par Ousmane Sonko du PASTEF, donc le Parti Patriote Africain du Sénégal pour le travail, l'éthique et la fraternité, eh bien Bassirou Diomaye Faye s'était engagé à ses côtés. Dès le début, il était devenu très important pour le parti, il en était l'architecte, il s'occupait de la doctrine et de l'organisation interne au parti. Puis en 2022, en octobre 2022, il en devient secrétaire général. Et donc leur relation, après 10 ans, elle va même survivre à l'incarcération d'Ousmane Sonko, qui va donc propulser Bassirou Diomaye Faye à la tête de l'État en 2024. Mais un an après leur victoire, eh bien, il y a une rivalité qui commence à éclater et il y a une question aussi qui commence à se poser. Qui incarne dans ce gouvernement le pouvoir entre le dirigeant élu, Bassirou Diomaye Faye, et le dirigeant historique, Ousmane Sonko, son premier ministre, qui a fondé le parti, qui a rallié les foules et qui aurait été élu si il n'avait pas été rendu inéligible par le gouvernement précédent, celui de Macky Sall. Donc une querelle qui est devenue médiatique jusqu'à la goutte de trop vendredi dernier, quand Ousmane Sonko a qualifié d'erreur le manque de transparence de son président sur les caisses secrètes du gouvernement, des caisses destinées à financer les dépenses sensibles de l'État en période de dette.
0: Et comment est-ce qu'on en est arrivé là, à une rivalité si forte entre les deux hommes qu'ils ont dû se séparer?
1: Alors la première fracture, elle est apparue en juillet 2025, comme je le disais, après un an de gouvernement ensemble, quand Ousmane Sonko avait accusé Bassirou Diomaye Faye de ne pas assez le défendre publiquement face aux attaques politiques. Il évoquait alors un problème, voire une absence d'autorité. Donc la relation, elle s'est depuis pas mal détériorée, avec des divergences sur de nombreux sujets majeurs, comme la gestion des fonds politiques, comme je le disais un peu plus tôt, ou encore la recomposition du gouvernement avec Bassirou Diomaye Faye, qui a intégré à son gouvernement des figures de l'ancien régime de Macky Sall. Donc. D'ailleurs, ce même Macky Sall, j'en parlais il y a quelques semaines dans une chronique sur sa candidature à la tête de l'ONU. Eh bien, lorsqu'il est arrivé au pouvoir, le duo Faye-Sonko a découvert que le gouvernement précédent avait caché une dette publique massive, de 132% du PIB du pays. Alors, pour régler le problème, il y a deux visions qui se sont affrontées. D'un côté, on a Bassirou Diomaye Faye qui prône un rapprochement avec les institutions financières internationales, à commencer par donc le Fonds monétaire international, avec qui il a multiplié les rencontres. Et de l'autre, on a Ousmane Sonko qui prône une approche souverainiste du problème et qui s'est donc opposé à la restructuration de la dette qui est proposée justement par le FMI. Pour lui, le remboursement par le Sénégal de la dette est viable, et ce alors que 20% des recettes du pays en 2026, eh bien, elles servent à payer ne serait-ce que les intérêts de cette même dette. Et preuve d'ailleurs de l'importance du dossier de la dette publique, eh bien, Bassirou Diomaye Faye, il a nommé comme nouveau Premier ministre un ancien de la Banque centrale des États d'Afrique de l'Ouest, en la personne d'Amadou Al-Aminou Mohamed Lo. Donc, comme je le disais en introduction, en plus de tous ces problèmes-là, il y a aussi une bataille d'ego entre les deux, entre le charismatique Sonko, qui se sentait à l'étroit dans un rôle de second, et celui qu'on pourrait qualifier d'intendant, donc Bassirou Diomaye Faye, qui peu à peu a pris conscience de son pouvoir et de ce qu'il pouvait faire, finalement. Et le 2 mai dernier, pendant un entretien avec la presse sénégalaise, eh bien, le président s'était même permis une pique à l'encontre de son rival. Il ne peut y avoir de crise institutionnelle, avait-il dit. Le Premier ministre est choisi par décret par le président de la République, et si je trouve qu'il ne m'apporte plus satisfaction, alors on change de Premier ministre. Et on l'a vu, c'est une menace qu'il a fini par mettre à exécution.
0: Mais coup de théâtre, seulement 4 jours, oui, après son limogeage, Ousmane Sonko a été élu président de l'Assemblée nationale.
1: Coup de théâtre politique, tout à fait, mais loin d'être une surprise, puisque le PASTEF, donc d'Ousmane Sonko, compte 130 députés à l'Assemblée nationale. Alors, comme attendu, eh bien, l'ancien Premier ministre a pris la tête du pouvoir législatif du pays ce mardi 26 mai, et ce, avec une large majorité. 132 voix sur 165 pour lui, dont 133 se sont exprimées. Après son élection, il s'est voulu rassurant à l'endroit de l'exécutif. Il a indiqué qu'il n'y aurait pas de vendetta personnelle, pas de blocage du pouvoir, pas de chaos, mais un contrôle strict. il a indiqué quand même qu'il existait bien des divergences avec le nouveau Premier ministre, notamment en matière de politique monétaire et de gestion de la dette.

0: pardon. Donc pour l'IRIS, qui est l'Institut de Relations Internationales et Stratégiques, Ousmane Sonko redevient une figure d'opposition, un rôle dans lequel il a excellé par le passé, et c'est ce qui a construit sa popularité. Mais ça, cette nouvelle figure, ça plonge surtout le pays dans un scénario inédit dans l'histoire du pays, mais peut-être aussi du monde. Le PASTEF, c'est à la fois donc le parti majoritaire dans l'opposition, mais aussi dans le parti au pouvoir. C'est en fait le parti des deux. Et d'autant plus que Bassirou Diomaye Faye n'a pas la possibilité de dissoudre l'Assemblée nationale avant novembre prochain, puisqu'il lui faut attendre 2 ans, et il l'avait déjà fait en novembre 2024.
1: Quelle menace cette cohabitation, ça pourrait faire peser sur la stabilité du Sénégal?
0: Alors, comme je l'ai dit en début de chronique, il y a une lutte idéologique entre le dirigeant élu et le dirigeant historique. Alors, pour la presse sénégalaise, si Ousmane Sonko venait à mener une vendetta personnelle, ce qu'on rappelle, il a promis de ne pas le faire, ça pourrait idéologiquement affaiblir la démocratie du pays, puisque les institutions seraient contraintes de s'effacer au profit d'une personnalité publique. Alors, pour de nombreux observateurs, c'est peu probable, tant il serait contre-productif en fait d'un peu plus plonger le pays dans une situation de tension politique, ce qui est déjà le cas depuis plusieurs mois, on vient de le voir. Mais ce qui est vrai par contre, c'est que Bassirou Diomaye Faye, il va avoir une présidence sous surveillance de son ancien Premier ministre. Le président sénégalais n'a pas consulté le PASTEF concernant la nomination du nouveau Premier ministre. Alors, le parti déjà est particulièrement mécontent envers le président et a donc déjà imposé ses conditions concernant la formation du prochain gouvernement. C'est parmi ces conditions, il y a donc la fidélité au programme qu'il a porté au pouvoir en 2024, ou encore la clarification de la stratégie de gestion de la dette publique. Donc la cohabitation entre les deux hommes sera nécessaire, évidemment, pour répondre aux besoins des Sénégalais. Le pays fait face à des difficultés importantes dans les domaines de l'économie, de l'emploi des jeunes ou de la santé. Et ils ont chacun en ligne de mire les élections présidentielles de 2029. Donc ils auront évidemment à cœur de contenter leur population. Ça reste quand même une affaire à suivre de très près.
1: Merci beaucoup, Maël, pour cette dernière chronique, toujours aussi instructive. Un gros merci pour cette belle saison, à la fois à la chronique, mais aussi à la mise en onde.
0: Ça m'a fait plaisir.
1: Et on va passer en musique maintenant. Il y aura des élections en Colombie. Le premier tour des élections présidentielles, ça va être dimanche. Et on sait déjà qu'il y aura un nouveau président dans le pays parce que la Constitution prévoit qu'un maximum d'un seul mandat de 5 ans, et donc Gustavo Petro doit laisser sa place. Et pour l'occasion, on va mettre un classique colombien, Las Velas Encendidas, du groupe La Sonora Dinamita.

0: 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Merci d'être avec nous ce soir pour cette dernière émission de la saison. Je vais passer au chiffre de la semaine qui est 550 cette semaine. C'est le nombre de frappes que l'armée israélienne a assuré avoir lancées sur le Hezbollah au Liban depuis le début de la semaine. Et donc, il y a beaucoup de Libanais qui tentent de célébrer l'Aïd el-Adha aujourd'hui, qui est une très grande fête musulmane. Et en même temps, il y a l'armée israélienne qui bombarde énormément le sud du pays. Elle a appelé tous les habitants qui se trouvent au sud du fleuve Zarani à évacuer la région. Et donc, la région des frappes a doublé, on va dire, dans les derniers jours. Et Israël a prévenu que l'armée allait agir contre le Hezbollah avec une très grande force. On peut dire qu'il a fait ça depuis le début du conflit, mais les hostilités s'empirent depuis les derniers jours. L'offensive s'accélère. Et il y a la ville de Tyr qui est vraiment prise pour cible actuellement. Au total, dans le conflit, on parle de plus de 3000 morts au Liban seulement. Et la trêve temporaire en avril, bon, on peut dire finalement, n'aura servi à rien et n'aura pas vraiment été respectée des deux côtés. Il faut dire que c'est difficile pour le gouvernement libanais d'arriver à la paix parce que c'est la seule chose qu'il veut. Mais en même temps, il y a le Hezbollah qui est une entité à part, qui mène son propre combat. Donc, ça rend tout ça, toute la situation très complexe. Michael, on va passer à toi maintenant. Tu nous amènes en Serbie. Plusieurs dizaines de milliers de personnes se sont rassemblées samedi à Belgrade pour une manifestation anti-gouvernementale et ont demandé des élections pour remplacer le président Aleksandar Vučić.
1: Exactement. Il s'agissait aussi du plus gros rassemblement depuis plusieurs mois de ce mouvement anticorruption né après l'effondrement mortel de la gare de Novi Sad. Dans les derniers 18 mois, oui, en Serbie, les manifestations anti-gouvernementales n'ont jamais réellement cessé, atteignant même les 100 000 personnes en novembre 2025 et même les 300 000 personnes en mars 2025. Les étudiants qui ont pris la tête de ce mouvement espèrent que la manifestation de cette fin de semaine, qui d'ailleurs aurait eu plus de 34 000 personnes présentes selon une estimation du directeur de la police. Ils espèrent que cette manifestation relancera le débat et poussera le président Aleksandar Vučić, qui est de la droite nationaliste, à convoquer des élections anticipées. Le rassemblement de samedi a d'ailleurs débordé. Plusieurs hommes masqués ont fait du vandalisme et même attaqué les forces de l'ordre qui ont dû riposter avec des gaz lacrymogènes. Un journaliste de l'agence France-Presse a constaté et même rapporté que plusieurs personnes ont d'ailleurs été arrêtées.
0: Donc, c'est un mouvement anticorruption qui est contre le gouvernement en place, mais plus concrètement, explique-nous les raisons qui ont fait en sorte que ces manifestations-là ont débuté.
1: Tout a commencé en novembre 2024, après la tragédie, comme j'avais dit tout à l'heure, de l'effondrement de la gare de Novi Sad, qui avait fait 16 morts. La gare venait d'être rénovée à des coûts de près de 16 millions d'euros dans le cadre de projets d'infrastructures liés au gouvernement serbe, en collaboration avec des entreprises chinoises. À la base, une estimation technique antérieure du bureau public CIP évaluait les travaux à seulement 3,5 millions d'euros. Les manifestants serbes voient surtout cet événement comme une catastrophe qui montre des contrats attribués à l'extérieur, alors que ça aurait pu être fait par des compagnies locales ou au moins en collaboration avec eux et qui laisse présager un possible détournement ou mauvais usage de fonds publics. Même si 13 personnes ont été inculpées pour l'effondrement meurtrier du toit de la gare en décembre 2024, selon les manifestations, cette tragédie est un peu la goutte qui fait déborder le vase et elle cache encore plus de soupçons de corruption. De corruption, oui, avec le gouvernement en place, ce qui explique la demande des élections anticipées pour remplacer le président.
0: Et donne-nous d'autres exemples d'accusations de corruption envers le gouvernement de Vučić depuis son arrivée en 2017.
1: Depuis son arrivée en poste, son gouvernement a été accusé à maintes reprises par l'opposition, des journalistes d'enquête et même des organismes non gouvernementaux, même de 2014 à 2017 quand il était président du gouvernement avant de devenir président de la République. Il y a eu le projet immobilier Belgrade Waterfront de 2014 à 2016 avec des contrats opaques avec des investisseurs étrangers, tout en ayant en plus de ça des exemptions aux règles normales de marché public. L'histoire s'est terminée avec l'affaire Savamala, où plusieurs bâtiments du projet immobilier ont été complètement détruits et la police n'est jamais intervenue malgré les appels d'urgence, histoire louche qui laissait encore une fois supposer à la corruption. Il y a aussi eu l'affaire Krušik en 2019 où des proches du pouvoir ont été accusés d'avoir obtenu des contrats avantageux dans l'entreprise publique d'armement. Les responsables politiques visés n'ont pas subi de conséquences majeures, tandis que le lanceur d'alerte a été arrêté. Toujours en 2019, il y a eu une autre affaire où une plantation géante de marijuana a été découverte et que, selon plusieurs journalistes, plusieurs personnes liées au service de sécurité et du parti au pouvoir étaient au courant de l'opération. Donc, il s'agit encore une fois de quelques exemples, mais il y en a encore d'autres, ce qui fait beaucoup sous Aleksandar Vučić. Les élections présidentielles auront lieu au plus tard, le 1er mai 2027, mais M. Vučić ne pourra pas se représenter selon les limites de son mandat, alors qu'il a précisé la semaine dernière que le scrutin des élections législatives pourrait avoir lieu entre septembre et novembre de cette année.
0: Et comment est-ce qu'il a réagi, M. Vučić, le président de la Serbie, à la manifestation de samedi, surtout qu'on sait qu'il s'est rendu en Chine cette semaine? En même temps où les gens sont fâchés parce qu'il est accusé par ces gens-là de corruption avec des compagnies chinoises, justement.
1: Oui, ben le président a tout simplement répondu sur son compte Instagram que, et je cite, « Rien ne va changer, l'État fonctionne et continuera à faire son travail selon la Constitution et les lois et sera en mesure de préserver l'ordre et la paix ». Il a d'ailleurs rendu visite à la Chine dans les derniers jours, comme tu as dit, marquant le 10e anniversaire du partenariat stratégique entre la Serbie et la Chine, ce qui n'avait pas fait plaisir à l'Union européenne, cette visite-là. Aleksandar Vučić a défendu ses liens avec la Chine et a accusé l'Union européenne de vouloir dicter la politique diplomatique du pays. Et il a déclaré en conférence de presse que la Serbie est

0: en Europe, mais même au sein des Balkans, le cœur des Balkans qui est la Serbie. Très hâte de voir la suite des choses, voir si ces manifestations vont prendre de l'ampleur. Merci, Michael, pour cette dernière chronique, la dernière de cette saison.
1: Fait plaisir.
0: Toujours ainsi intéressant.
1: Oui, mais toujours aussi ému.
0: Merci. On va aller maintenant.
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0: Alors, le segment des bonnes nouvelles de la semaine, ce dernier segment de la saison où on essaye de vous amener un peu de positif dans cette actualité internationale. Je vais y aller en premier. Vous le savez sûrement, hein, surtout ceux qui nous écoutent en voiture actuellement, la hausse du prix du gaz à la pompe, ça fait suer pas mal tout le monde sur la planète entière. Et en Suède, on a décidé de donner du lousse aux citoyens. Et pour faire ça, on a décidé de miser sur le transport en commun, c'est-à-dire que les prix ont été réduits de moitié partout dans le pays. C'est le premier ministre Ulf Kristersson qui l'a annoncé hier. Et fait surprenant d'un point de vue canadien, c'est un gouvernement de droite qui a fait cette annonce. Donc, droite modérée, mais quand même, je me serais plutôt attendu à un gouvernement de gauche. À titre d'exemple, une carte d'abonnement mensuel, qui est la formule la plus utilisée dans le pays, ça coûte 98 € en équivalent, là, donc à peu près 160 $ canadiens, ce qui peut paraître énorme comparativement au prix de base de la STM, qui sont à peu près à 106 $ si vous restez dans la zone A. Mais le coût de la vie est vraiment plus cher et les salaires suivent en Suède. Donc, tout ça a bien du sens. Mais ces prix-là seront réduits de moitié. Donc, on va parler plutôt de 80 $, ce qui est encore moins qu'ici pour seulement la zone A. Et du côté de l'opposition, on voit ça comme un coût électoral parce qu'il va y avoir des élections dans moins de 4 mois et on accuse le gouvernement de vouloir faire des petits cadeaux aux citoyens. Donc, comme quoi, ça se passe dans tous les pays. Et si on compare ça avec le Canada, c'est là où je trouve ça intéressant parce que le gouvernement de Mark Carney a aboli la taxe d'accise récemment et qui permettait d'économiser 10 sous le litre aux citoyens et 5 sous pour ceux qui utilisent du diesel. Et c'est très peu quand on regarde l'augmentation des prix à la pompe, là. Je trouvais ça intéressant, cette différence de mentalité où ici, pour donner du repos aux gens, on réduit le prix de l'essence pour qu'ils puissent continuer à utiliser leur voiture. Mais en Suède, on décide de baisser les prix du transport en commun pour encourager cette utilisation-là en pleine crise énergétique. Je trouvais ça rafraîchissant. Voilà. Michael.
1: Oui, de mon côté, ma bonne nouvelle peut paraître, comment dire, éditoriale un petit peu, mais je vais expliquer par la suite pourquoi je trouve que c'est une bonne nouvelle. Un juge australien a infligé une amende de 650 000 $ australiens à la maison mère du réseau social X parce qu'en 2023, la compagnie n'avait pas fourni des informations sur la manière dont elle avait géré les contenus pédopornographiques à l'autorité de surveillance de la sécurité en ligne. Donc, je pense que la raison pourquoi c'est une bonne nouvelle, c'est qu'on peut tous être d'accord que c'est une bonne chose que les pays tiennent tête face aux géants de la technologie dans ce genre de situation-là. Mmh, surtout avec les incidents qui sont survenus dans les derniers mois avec la montée, on peut dire, dangereuse des IA qui génèrent du contenu de ce style-là. Donc, je pense que de voir des pays mettre des amendes de la sorte force les réseaux sociaux, les intelligences artificielles à générer du contenu moins... Ben, de ne pas en faire tout simplement du contenu de la sorte.
0: D'ajuster le tir, oui.
1: Exactement.
0: Oui, je suis très d'accord avec ton éditorial. Maël.
3: Oui, alors, de mon côté, c'est bien moins sérieux, mais déjà, je pense que, avant que je commence, on peut tous s'entendre sur le fait qu'on déteste tous autour de cette table les moustiques. Me trompe.
0: Oui, ok.
1: Ouais. Ok.
0: Bon. Qui est l'animal qui tue le plus d'humains année après année.
3: Absolument, c'est pour ça que ma bonne nouvelle en est une. C'est parce qu'en France, à Toulouse, donc dans le sud de la France, il y a une vague de chaleur en ce moment en France.
0: Oui.
3: Et ça fait quoi? Ça fait que les moustiques prolifèrent. Et pour empêcher ça, il y a la ville de Toulouse, donc dans le sud de la France, qui a propagé depuis hier. Ils vont le faire avec 180 000, vous allez voir quoi, par la suite à chaque semaine. Donc de propager des moustiques mâles. Donc moustiques mâles, c'est-à-dire qu'ils ne piquent pas, et rendus stériles en laboratoire. Donc ces 180 000 mâles moustiques par semaine vont s'accoupler avec des femelles sauvages, à savoir que les moustiques ont la petite particularité de s'accoupler qu'une seule fois dans leur vie. Et donc les œufs qui vont qui vont être pondus finalement, ils vont être stériles et ça va réduire la population de

0: moustiques drastiquement. 60 à 70% la première année, pardon, et 90% la deuxième année. Donc ça pourrait éviter la propagation de maladies potentiellement très graves comme le chikungunya par exemple. Et comme tu le disais, le moustique c'est celui qui tue le plus par année, donc c'est une bonne nouvelle pour la santé publique.
1: Moi je suis très curieux de savoir comment est-ce qu'on fait ça, stériliser 180 000 moustiques.
0: Eh bien, sache que je ne sais
2: pas. Minutieux.
1: On va regarder ça, puis on va vous revenir au retour de la pause. Je suis très curieux de savoir comment ça fonctionne. Mais avant d'aller à la pause, il manque toi, Alice, et ta bonne nouvelle.
2: Mais avant ça, je me demandais quelle était aussi la durée de vie d'un moustique, parce que c'est pas, ils lâchent ce nombre de milliers de moustiques, puis finalement, ils vivent 5 ans, puis on se retrouve encore pendant 5 ans à avoir des piqûres partout.
0: En tout cas. Les mâles ne piquent pas, justement.
2: Oh. Bon, bref, je vous emmène en Amazonie. C'est une bonne nouvelle environnementale ce soir pour clôturer la saison qui, somme toute, semble quand même rassurante pour l'avenir. Et on croyait quand même que la forêt amazonienne s'était foutue là, à cause du soya, du Nutella. Semble que ce soit finalement pas le cas. La déforestation en Amazonie brésilienne a atteint l'an dernier son plus bas niveau depuis 2019. Et la surface déboisée dans tout le pays est passée pour la première fois sous le million d'hectares. Selon un rapport de réseau de surveillance de référence MAP Biomasse, la surface déboisée serait donc 20,6% moins grande en 2025 qu'en 2024. Malgré la réduction, on parle quand même de 5 arbres abattus par seconde là-bas, mais on n'avait jamais entendu parler de ce genre de recul depuis le début de l'exploitation de la forêt. Fait que je trouvais quand même que c'était notable, puis cool.
1: Oui, tu as tout à fait raison.
0: Pour ta réponse, Philémon, c'est par irradiation. On les soumet à des radiations, pardon.
1: Mais où on les prend?
0: Dans la nature.
1: On réussit à les attraper 180 000 moustiques. On doit avoir des très bons pièges.
2: Mais non, mais il y a des élevages de moustiques.
0: Oui, on les fait se reproduire en laboratoire.
1: Ah, ok, je comprends.
2: C'est
1: des moustiques qu'on ajoute.
0: Absolument.
1: Ok, bon, ben merci pour la précision. Et donc voilà, c'était le dernier segment des bonnes nouvelles de cette année. J'espère qu'elles vous auront procuré du plaisir comme à nous. On va aller à la publicité et au retour. Bon, Mickaël, en tout cas toi, ça te procure du plaisir.
2: Ça serait
1: très drôle.
3: Non, mais je suis le bord de pleurer. À chaque fois qu'on avance dans le temps, j'ai envie de pleurer.
1: Mais merci pour ça. Donc, on va aller à la publicité et au retour, Alice, tu nous parles de l'évolution dans le conflit entre l'Ukraine et la Russie.
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1: Il est 19h30, vous écoutez Le Fil du Monde sur les ondes de CIBL 101.5. Merci d'être avec nous ce soir. On revient avec toi, Alice, pour ta dernière chronique de la saison. Tu nous parles de l'évolution du conflit entre l'Ukraine et la Russie. Dis-nous, qu'est-ce qu'il s'est passé de nouveau?
2: Le moment choisi pour en parler, il n'est pas anodin parce que la Russie a violemment bombardé l'Ukraine dans la nuit de samedi à dimanche, à tel point que plusieurs citoyens de la capitale ukrainienne, Kiev, ont témoigné en disant que c'était l'attaque la plus forte qu'ils avaient connue jusque-là depuis le début du conflit. En plus de ça, la Russie a de nouveau attaqué l'Ukraine avec 163 drones dans la nuit de mardi à mercredi, selon l'armée ukrainienne. Il semblerait que la Russie réagisse en fait de manière peut-être un peu disproportionnée à une frappe de drone ukrainien survenue quelques jours plus tôt sur des bâtiments éducatifs dans une région ukrainienne occupée par Moscou, qui a fait 21 morts et plus de 40 blessés dans l'armée russe. Ça a comme réveillé un désir de vengeance assez puissant à Moscou. Le Kremlin ne semble pas en avoir fini avec ce retour de bâton et la diplomatie russe a appelé lundi, il y a deux jours, les ressortissants étrangers vivant à Kiev à quitter la capitale avant d'autres éventuels bombardements, donc d'autres encore que ceux de l'attaque de dimanche dernier. Ni d'une ni deux, évidemment, l'Union européenne et plus de 50 autres pays ont dénoncé hier mardi les menaces russes contre les diplomates étrangers à Kiev. Et dans le fond, ils veulent juste protéger en premier lieu leurs ressortissants postés en Ukraine. Antonio Guterres, le secrétaire général de l'ONU, a dit mardi être profondément préoccupé par les menaces russes sur Kiev et avec une potentielle escalade du conflit, comme on n'avait pas vu depuis quelques mois, ça stagnait quand même déjà. La France, elle a quand même réagi plus directement encore en convoquant l'ambassadeur de la Fédération de Russie pour dénoncer les menaces envers les ressortissants étrangers vivant à Kiev, mais aussi sur les civils ukrainiens, puis c'est un des seuls pays qui s'est prononcé pour défendre justement le peuple ukrainien. Puis, petite parenthèse pour comprendre le positionnement aussi virulent de la France. En mars dernier, Emmanuel Macron, il a prononcé un discours sur la dissuasion nucléaire en invitant les dirigeants européens à adhérer à sa vision dans le cadre du conflit. Puis, suite aux menaces de Poutine d'il y a quelques jours, la Norvège a décidé de rejoindre un peu la même vision de dissuasion nucléaire et d'essayer de faire front à cette volonté de Poutine de bombarder davantage l'Ukraine.
1: Ça semble s'accélérer vite, tout ça. Dis-moi, Alice, quelle est la position du président de l'Ukraine, Volodymyr Zelensky, dans tout ça?
2: Ben, hier, mardi, M. Zelensky a fait parvenir une lettre à Donald Trump pour lui demander davantage de missiles pour des systèmes de défense aérien Patriot, comme il s'appelle. Il disait, en fait, dans sa lettre, « Nous comprenons que les États-Unis continuent d'assumer la responsabilité de leur propre défense et la protection de leurs alliés et partenaires, mais après tout ce que nous avons traversé ensemble, n'avons-nous pas gagné notre place parmi vos alliés ?» Ces projectiles sont, selon Kiev, les seuls capables d'abattre des missiles balistiques russes. Donc, après avoir joué ces cartes-là avec les États-Unis, Zelensky, il s'est tourné vers l'Europe et il s'est entretenu avec Ursula von der Leyen, la présidente de la Commission européenne. Elle a d'ailleurs mentionné sur X aujourd'hui, j'ai réitéré le soutien total de l'Europe à l'Ukraine alors que la Russie redouble d'efforts dans sa guerre d'agression brutale. La défense aérienne et les capacités en matière de drones et de contre-drones figurent parmi les priorités de défense les plus urgentes de l'Europe et l'Ukraine sera pleinement intégrée à ça. Puis ça remet en question vraiment l'intégration de l'Ukraine dans l'OTAN.
1: Puis en Russie, les efforts sont toujours à la guerre pendant ce temps-là.
2: Ah oui, là-bas au cœur du système, le FSB, qui est le service fédéral de sécurité, le successeur du KGB dans le fond, dont est issu d'ailleurs Vladimir Poutine, l'ex-espion soviétique au pouvoir depuis plus d'un quart de siècle. Ce sont les dirigeants de cette agence de renseignement qui, parmi les Siloviki, c'est un terme générique couvrant l'ensemble des forces de sécurité, avaient promis une victoire rapide au chef du Kremlin le 24 février 2022, jour de l'invasion à grande échelle de l'Ukraine. Évidemment, ça ne s'est pas passé. Fait qu'en ce moment, ils étendent leur influence partout en Russie et passent d'un service de sécurité, simplement entre guillemets, à un véritable appareil de répression, à surveiller les réseaux sociaux, l'utilisation d'Internet, les messages véhiculés dans les écoles, aux enfants, à la population. Ça rappelle vraiment des souvenirs du RSS.
1: Et on avait promis une victoire rapide. Ça fait maintenant 4 ans et 3 mois. Donc, merci beaucoup, Alice, pour cette dernière chronique de la saison. Alors, vous me connaissez. J'adore les jeux. Et je sais pas pour vous, messieurs, dames, je ressens autour de moi une fatigue à tout ce qui a rapport à la guerre au Moyen-Orient. Une fatigue médiatique qui s'amplifie de plus en plus. Même moi, j'en suis atteint. Je sais pas pour vous.
0: Absolument.
2: Oui.
3: Oui.
2: Mais pas que le Moyen-Orient.
1: C'est donc... Non, en effet. C'est donc un consensus. Et pour cette raison, je vous parlerai pas de ça aujourd'hui. Mais je vais quand même vous parler quelque chose qui implique certains pays du Moyen-Orient. En tout cas, vous verrez. Et voilà, c'est ça. J'adore les jeux. J'ai préparé des quiz tout au long de la saison. Et je vous en ai concocté un petit dernier aujourd'hui pour cette dernière émission qui porte sur le Conseil de la paix de Donald Trump, cette espèce d'organisation qu'il a créée cette année où ça coûte $1 milliard pour les pays qui veulent l'intégrer. Le Canada n'en fait pas partie d'ailleurs. Et il y a eu des mises à jour aujourd'hui et on y va sans plus tarder pour le quiz. J'espère que vous êtes prêts. On va voir si vous êtes informé là-dessus ou pas. Qu'est-ce qu'il y a, Alice? Je sors fébrile.
2: Non, parce que je voulais vraiment qu'il y ait un jingle, puis j'étais prête à imiter le jingle de qui veut gagner des millions, genre...
3: Ben, à chaque question, tu peux le faire, si tu veux.
1: Il y a un peu moins d'enjeux aujourd'hui, par contre. Je vous promets pas de millions si vous gagnez le quiz, mais peut-être un peu d'honneur.
3: Moins d'enjeux, puis moins de budget, parce que c'est ça, notre banque de
1: ouais,
3: son.
1: Ouais, exact. Banque
2: on
1: de son
2: très
1: maison.
2: Cher pour ça.
1: Bon, j'y vais avec la première question. On vient tout juste d'avoir les chiffres aujourd'hui. On a appris combien de financements officiels avaient reçu ce Conseil de la paix. Et je vous demande, quel est ce chiffre-là? Combien d'argent est-ce qu'on a reçu en financement officiel? 4 choix de réponse, 0 $, 1 milliard, 5 milliards ou 10 milliards. Je parle en dollars américains.
2: Je dirais 10 milliards parce qu'il n'y a rien qui l'arrête.
1: Et Michael?
3: Ça m'aurait fait rire 0 $, mais je vais essayer d'être réaliste, je vais dire 1.
1: 1 milliard, et non 1 $. Maël?
0: J'irais avec... un juste milieu entre le 0 et le 10, et j'irai avec 5, parce que je ne sais même pas si les pays membres, entre guillemets, ont payé ou pas.
1: Ben, c'est une très bonne chose que tu te poses cette question-là, parce que en effet, aucun des pays n'a payé 0 $ de financement officiel pour l'instant. C'est l'AFP qui a rapporté la nouvelle ce matin. Elle a obtenu l'info d'une source confidentielle très au fait du dossier. Donc, 0 $, moi aussi, ça m'a surpris quand j'ai lu ça ce matin. Ça part pas bien.
3: La banque de son.
1: La banque de son, ouais. Continue à aller sur l'EPSA. Alors, deuxième question. Trump souhaite concurrencer l'ONU avec ce conseil qu'il doit diriger même au terme de son mandat de président des États-Unis. Mais il y a un objectif principal qui a mené à la création. C'est quoi l'objectif de base du Conseil de paix? Pas de choix de réponse ici.
3: Est-ce que c'était un objectif officiel que c'était écrit, nommé partout, mettons?
1: Oui.
3: OK, fait que ça ne doit pas être ce que c'est réellement. Donc, je pense que c'est peut-être un truc, amener la paix à travers le monde. C'était
1: okay,
3: le
1: truc officiel. C'est logique, ça va avec le nom de la chose. Alice?
2: Moi, je pense que c'est parce que ça peut lui donner le pouvoir d'être un médiateur dans plein de conflits. Puis je pense que c'est ça qu'il veut, c'est la position qu'il veut donner aux États-Unis pour se donner lui-même par la bande, là. C'est d'être comme la personne qui va régler les problèmes, d'où un conseil de paix qui lui donnerait plus de liberté.
1: Ça, je pense, c'est la réponse non officielle. Ouais. C'est une bonne analyse, mais ce n'est pas la réponse que je cherchais ici.
2: En communication politique.
1: Maëlle.
0: Il me semble que l'objectif de base, c'était de régler la situation à Gaza.
1: Oh, c'est une bonne réponse pour toi, Maël. 1-0. C'était bien ça, l'objectif. Et l'objectif, c'était d'accumuler l'argent qui allait être envoyé dans un fonds administré par la Banque mondiale et approuvé même par l'ONU, ce qui est quand même surprenant, étant donné que Trump a dit ouvertement qu'il voulait concurrencer l'ONU. Et ça a été pensé justement pour la phase de reconstruction et de développement de Gaza qui n'a pas encore débuté. Et c'est pour cette raison d'ailleurs qu'on aurait toujours 0 $ officiellement de récolter. Par contre, il y a certaines dépenses qui sont déjà associées au Conseil de la paix et pour avoir de l'argent pour ces dépenses-là, le Conseil a reçu des dons directement sur un compte à la banque JP Morgan. C'est le porte-parole du Conseil qui a déclaré ça ouvertement au quotidien économique Financial Times pour payer entre autres le salaire du haut-commissaire qui s'occupe de ça. Donc voilà, wow. Pour la petite histoire, je trouve ça assez drôle. Troisième question, et encore là, pas de choix de réponse. Il y a 5 pays au Conseil de sécurité de l'ONU, donc qui ont chacun leur droit de veto. Combien de droits de veto est-ce qu'il y aura au Conseil de la paix de Donald Trump?
3: Ben, s'il est tout seul, j'imagine qu'il ne va pas veto ses propres choix, donc 0 pour l'instant. Puis quand il va avoir d'autres pays, je dirais un seul.
1: OK. Maël?
0: C'est un bon raisonnement, mais comme je n'ai aucune idée de la réponse, je vais y aller avec 5 également, parce que pourquoi pas tout faire comme l'ONU, mais en mieux, j'imagine.
1: Alice?
2: Moi, j'irais 0. Je pense qu'il ne veut pas se mettre de bâton dans les roues.
1: Et donc, la réponse était 1.
2: Ah!
1: Lui-même, 1 point pour Michael. Donc, 1 point pour Maël, 1 point pour Michael, 0 pour Alice, mais c'est pas grave, tu nous divertis en ce moment.
2: Génial. Heureusement que t'es là pour faire le clown, Alice. Tes réponses sont
1: pour faire,
2: nulles.
1: Pour faire la banque sonore. Bon, quatrième question. À combien sont évalués les besoins de reconstruction à Gaza? Question sérieuse ici, selon l'ONU et l'Union européenne. Question ouverte, encore une fois, le plus proche va gagner. On parle en dollars américains, encore une fois.
0: On parle en dizaines de milliards, je dirais, voire centaines, si je vais dire 20 milliards.
2: Mais 20 milliards.
3: Moi, ouais, j'aurais été pour dizaines, moi aussi.
1: Dizaines de milliards.
3: 10, ouais.
1: Et Alice?
2: 5 milliards.
1: 5 milliards. Alors, je dirais que personne de vous trois ne mérite de points, mais on va quand même le donner à Maël parce que c'est lui le plus proche.
2: C'était combien?
1: 71,4 milliards de dollars américains de besoins de construction pour les 10 prochaines années.
0: Je ne vais pas me l'accorder, celui-là, je pense.
1: On va donner un petit point 5. c'est l'évaluation de l'ONU et de l'Union européenne. 71,4 milliards pour les 10 prochaines années pour les besoins de reconstruction. Il faut dire qu'il n'y a plus d'hôpitaux, il n'y a presque plus d'écoles, il n'y a plus d'universités. C'est une étude qui a été menée en partenariat avec la Banque mondiale. Donc, énormément de travail de reconstruction. C'est très triste. Question numéro 5. Je vous demande combien de pays ont signé la charte le 22 janvier 2026 qui est le moment où, justement, ces pays-là sont devenus les membres fondateurs du Conseil de la paix. 4 choix de réponse, 5, 10, 15 ou 20.
3: J'irai avec 5.
1: 5?
3: La...
1: Alice?
2: Je vais dire 5 aussi parce que j'irai à l'opposé de ce que j'aurais dit. Parce que c'était probablement pas la bonne réponse.
1: Maël?
0: J'irai avec 10.
1: 10. Et Alice, j'imagine que l'opposé, ça veut dire que tu voulais y aller avec 20?
2: Ouais, probablement.
1: Bon, la bonne réponse, c'était 20.
2: Mais dans le fond, mon guess était bon.
1: Oui, ouais. Oui, mais je vais te donner un point 25.
2: Je préfère avoir 0.
1: OK, on va y aller avec 0 d'abord. Et donc, parmi ces 20 pays, il y en a seulement 4 qui sont membres de l'OTAN, ce qui est quand même, bon, c'est pas surprenant, mais c'est quand même... C'est quelque chose. Hein. C'est la Turquie, la Bulgarie, la Hongrie et les États-Unis. Donc, excepté les États-Unis, ce ne sont pas des États forts de l'OTAN, on va dire. Dans les autres pays, il y a l'Argentine, qui est le grand allié des États-Unis depuis que c'est Javier Milei qui est au pouvoir et que Donald Trump est revenu. Mais il y a surtout des pays du Moyen-Orient, l'Arabie saoudite, l'Arménie, l'Azerbaïdjan, les Émirats arabes unis, l'Indonésie, qui n'est pas dans le Moyen-Orient, qui est en Asie. Il y a également au Moyen-Orient la Jordanie, le Qatar et la Turquie, que j'ai déjà mentionné. Et ces pays-là ont vu là une formidable occasion d'avoir plus de place sur la scène internationale pour prendre les décisions géopolitiques. Mais ils ne s'attendaient pas à voir Trump plonger leur région dans une guerre un mois et demi plus tard. Et depuis ce temps-là, ces pays-là ont moins envie de payer leurs milliards de dollars, on va dire.
2: Voilà, bon, donc... On peut skipper le score final.
1: Résultat final. Maël, 1.5. Michael, 1. Alice, 0. C'était pas votre meilleure performance aux trois, je dois dire. Mais bon, il était difficile. J'ai pas donné beaucoup de choix de réponse.
2: Moi, j'avoue. Moi, je pensais que ça allait être un quiz gentil pour le dernier de la saison, mais là, tu nous as genre juste humilié.
1: Ouais, je vous ai posé des cols. Donc, dossier à suivre, voir si ça va vraiment décoller, ce Conseil de la paix. Mon impression est que non. C'est juste une impression à suivre dans les prochaines années. On va aller en musique maintenant. On va écouter une chanson d'un groupe québécois qui s'appelle DVTR, avec la première chanson que le groupe a publiée il y a 2 ans et demi, DVTR, qui veut dire « D'où vient ton riz ?»

0: Vous écoutez Le Fil du Monde sur les ondes de CIBL 101.5. On est rendu au moment de l'émission où on parle chacun de nos moments marquants de l'année 2026 en actualité internationale pour bien clore cette dernière émission de la saison. Et on va commencer avec Elisa, qui n'est pas ici aujourd'hui, chroniqueuse à l'émission, Elisa Gallo, mais qui nous a quand même laissé un message pour nous dire c'était quoi son moment marquant.
1: Bonjour tout le monde et bonne dernière émission de la saison. Je suis vraiment triste de ne pas pouvoir être là avec vous ce soir, mais je tenais quand même à vous faire un petit mot pour vous parler de l'actualité qui m'a le plus marquée en ce début d'année 2026. Alors c'est une actualité dont on a un peu déjà parlé dans l'émission. Il s'agit des Jeux Olympiques de Milano Cortina qui se sont déroulés en février pour les Jeux Olympiques et en mars pour les Jeux Paralympiques. Alors c'est un événement qui m'a particulièrement marquée pour plusieurs raisons. Tout d'abord pour tous les beaux moments que ces jeux nous ont offerts. Je me souviens notamment de l'accusation de triche qu'il y a eu envers un joueur canadien au curling pour avoir touché sa pierre après l'avoir lancée, qui avait donné lieu, on se rappelle, à quand même beaucoup de mimes sur les médias sociaux qui étaient très drôles. Je pense aussi à l'athlète, au biathlète norvégien qui avait confessé d'avoir trompé sa copine lors de son entrevue après avoir obtenu une médaille de bronze. Mais au-delà de tous ces moments drôles, ces moments viraux et tout l'aspect sportif des Jeux, ce qui m'a aussi marqué, c'est comment ces Jeux Olympiques nous ont rappelé la place importante qu'occupe la politique dans le sport et dans les Jeux Olympiques, en fait. Je trouve qu'il y a eu beaucoup de moments marquants liés à ça. Je pense notamment à la délégation israélienne qui avait été sifflée lors de la cérémonie d'ouverture. Il y a aussi eu l'athlète ukrainien de skeleton qui avait été disqualifié pour avoir voulu rendre hommage à des sportifs ukrainiens morts au front sur son casque. Aux Jeux Paralympiques aussi, on a eu le retour des athlètes russes sous leur propre drapeau qui avait beaucoup fait parler. On se rappelle que l'Ukraine avait même boycotté les cérémonies en signe de protestation. Alors pour tous ces moments, je dirais que les Jeux Olympiques m'ont beaucoup marqué en ce début d'année, les Jeux Olympiques d'hiver en fait. Donc voilà, je vous souhaite une bonne fin d'émission à tous.
0: Alors, c'était le moment d'Elisa, les Jeux Olympiques 2026 qui ont fait beaucoup jaser. Michael, quel est ton moment marquant?
2: Ben moi, ce qui a attiré mon attention ou retenu mon attention plutôt, c'est les dossiers de Jeffrey Epstein. En janvier 2026, il y a eu la révélation de ces dossiers avec au-dessus de 3 millions de pages publiées publiquement, incluant là-dedans des photos et vidéos, et où on a retrouvé beaucoup de noms et de courriels compromettants. On a aussi retrouvé le nom, on a beaucoup retrouvé le nom de Donald Trump. Il y a certes eu différentes enquêtes, que ce soit par exemple des fouilles sur un ranch secret de 3000 hectares au Nouveau-Mexique appartenant autrefois, oui, à Epstein, et d'autres, plutôt des personnes qui ont dû passer devant la cour américaine, dont Hillary Clinton, l'ancienne rivale de Donald Trump. Ce qui a également retenu l'attention dans toute cette histoire, c'est l'arrestation du prince Andrew dans le cadre d'une enquête pour suspicion de transmission d'informations confidentielles aux criminels américains. Donc, cette histoire était vraiment un dossier à suivre en 2026. À chaque semaine, il y avait constamment du développement et on se rend compte avec du recul qu'on aurait pu littéralement faire un segment à chaque semaine entourant ce dossier, attitré à ce sujet. Mm-hmm. Puis, aussi, ce qui attire de l'attention, c'est surtout le fait que Donald Trump, malgré qu'on retrouve son nom énormément, n'a jamais été jugé dans un procès pénal et n'est jamais comparu encore devant la cour.
0: Voilà, ton moment marquant de l'année qui est un très bon choix, si je peux me permettre. Moi, j'y vais avec une nouvelle qui concerne 2025, mais qu'on a appris tout récemment en 2026. Et en fait, c'est un sujet de fond, un sujet qui continue de marquer l'actualité internationale. Les dépenses militaires mondiales ont augmenté de 2,9% en 2025. Ça semble peu, mais c'est malgré une baisse des dépenses de 7,5% aux États-Unis. Quand on exclut nos voisins du Sud, ça représente une hausse de presque 10%. La baisse des États-Unis, petite parenthèse, ça s'explique par la décision de Donald Trump de suspendre toute nouvelle aide financière militaire à l'Ukraine. Et ces chiffres-là sont tirés d'un rapport de l'Institut international de recherche sur la paix de Stockholm. Ce rapport-là a démontré que les dépenses ont atteint 2887 milliards de dollars américains l'an dernier, une 11e année consécutive de progression. Et il y a une dynamique intéressante dans tout ça, c'est que en Europe, les dépenses militaires ont bondi de 14%. Donc, la preuve qu'ils ne veulent plus, ou en tout cas, ne veulent moins dépendre des États-Unis. Il y a aussi eu une forte hausse au Canada, qui a enfin atteint son objectif de 2% du PIB en dépenses de défense. C'est la première fois que ça se produit depuis que l'objectif existe. Tout ça, ça a beaucoup d'impact sur l'économie mondiale. Et au Canada également, où en février, Mark Carney a annoncé sa première stratégie industrielle de défense. Au total, ça représente un investissement de plus de 500 milliards de dollars dans la sécurité, la prospérité économique et la souveraineté du Canada. C'est énorme pour la grosseur du pays. Certaines grandes entreprises en profitent, même des PME, mais chose certaine, c'est que les alliances militaires devraient continuer à pleuvoir d'ici la fin de l'année, et avec la guerre en Iran, avec l'autre front au Liban, la poursuite de la guerre en Ukraine et plusieurs autres conflits sur le globe, les dépenses devraient exploser vraiment l'année prochaine, parce que là, pour les États-Unis, on va assister à une énorme augmentation, et pour la majorité des pays du globe également. Donc, c'est mon sujet qui marque l'année, les hausses des dépenses en défense et toute l'industrie qui va autour de ça. Maël.
3: Oui, alors, de mon côté, on en a quand même pas. Oui,
0: prends ton temps.
3: Je me suis un petit peu étouffé. Mais donc, de mon côté, ça va être. On le voit déjà, mais ça va être à suivre aussi pour tout le long de l'année. C'est, bien qu'elle n'ait pas été surprise, c'est la chute de Viktor Orban et donc l'élection de Péter Maghiar en tant que Premier ministre de Hongrie. Alors, pourquoi c'est quand même une nouvelle marquante? C'est parce que depuis, il y a quand même eu de grosses retombées diplomatiques, et ce, malgré qu'il soit entré en poste qu'au début de ce mois-ci. Aujourd'hui, rien qu'aujourd'hui d'ailleurs, le Parlement hongrois, par exemple, il a rejeté le retrait de la Hongrie de la Cour pénale internationale. C'était donc une initiative évidemment qui avait été prise par Viktor Orban après des mandats d'arrêt émis contre les dirigeants israéliens. Ça devait entrer en vigueur le 2 juin. Il y a aussi donc encore aujourd'hui le Parlement hongrois qui a débattu d'une potentielle limitation à 2 le nombre de mandats pour la fonction de Premier ministre. C'est évidemment pour empêcher Viktor Orban de revenir, lui qui a été au pouvoir pendant 16 ans. En rapport avec Israël, dans la même veine, il y a l'Union européenne qui, en début de mois, a finalement pu infliger des sanctions aux colons israéliens. C'est quelque chose que Viktor Orban empêchait l'Union européenne de faire depuis bien longtemps. Donc jusqu'ici, la Hongrie, c'était un peu la bête noire de l'Union européenne, enfin la bête noire de l'Union européenne et aussi le relais de la Russie en Europe. Donc on va sûrement voir un bien plus grand nombre de libertés arriver en Hongrie. C'est en tout cas une promesse de Monsieur Maghiar. Donc ça va être à suivre, mais c'est plutôt majeur du côté diplomatique.
0: Un résultat qui n'était pas sur la carte de bingo de plusieurs, en tout cas. Peut-être en Hongrie, oui, mais pas ici. Je pense qu'on a été plusieurs à être surpris. Mm-hmm. Alice?
4: Ben moi, je pense qu'on n'a pas assez parlé du fait qu'il y a un président qui s'est fait kidnapper cette année. Genre, la plus haute autorité du Venezuela s'est fait enlever la nuit comme un vulgaire brigand par les États-Unis en toute impunité. C'est assez incroyable. Pour rappel, ça s'est passé le 3 janvier dernier, donc ça va faire 5 mois qu'il est en prison. Il est détenu par ailleurs encore en ce moment à New York, puis ses avocats, dont Brian Pollock qui a représenté Julian Assange, tentent de faire annuler l'acte d'accusation. Ils invoquent notamment le fait que les sanctions internationales empêchent l'État vénézuélien de financer sa défense. Il est accusé d'avoir favorisé un trafic international de drogue, c'est vrai. D'après plusieurs sources de codétenus, il passerait le plus clair de son temps à lire la Bible dans sa cellule. Ouais. Depuis son arrestation, le Venezuela, il est donc sous la tutelle d'un gouvernement par intérim et le pays fait l'objet d'une forte présence et influence militaire américaine. D'ailleurs, l'AFP a révélé il y a 4 jours seulement que les Américains faisaient des manœuvres militaires dans les environs de Caracas, la capitale vénézuélienne.
0: Et donc, ce gouvernement par intérim qui est en fait le gouvernement de Maduro sans Maduro, dirigé par sa numéro 2, ouais. Delcy Rodriguez.
4: Donc, c'est ça.
0: C'était mon petit
4: avec l'influence américaine.
0: Ouais. Voilà. Et vous aurez remarqué, on n'a pas nommé la guerre en Iran, qu'on aurait pu nommer également dans nos sujets forts de l'année, qui a été déclenchée à la fin du mois de février par Donald Trump et Israël. D'ailleurs, il y a des pourparlers en cours actuellement, des négociations pour en arriver peut-être à une paix, on l'espère. Sinon, dans les prochains gros événements, il y aura la Coupe du Monde, Canada, États-Unis, Mexique. Ça commence le 11 juin, dans 2 semaines. Et voilà, c'était, je pense, les 2 autres gros sujets qu'on avait laissés sous la table. De notre côté, c'est déjà tout pour cette dernière émission de la saison. Merci d'avoir été des nôtres depuis le mois de septembre. Les collaborateurs et collaboratrices aujourd'hui, Michael Demers, Maël Brunet et Alice Fournier. Merci à vous trois pour cette semaine et également pour cette magnifique saison.
3: Merci à toi surtout.
4: Merci.
2: Merci. Incroyable animation.
0: Et un gros merci également à Elisa Gallo, qu'on a pu entendre il y a quelques minutes, nous parler des Jeux Olympiques, et Elena Meyer, qui sont venues chroniquer à plusieurs reprises, sans oublier Doualé Ibrahim, qui est venu en studio quelques fois pour nous parler de soccer, de football. Vous pouvez nous écouter en rediffusion les lundis à 10h au CIBL 101.5 et sur les plateformes d'écoute en ligne ainsi que sur le site de CIBL. Si l'actualité internationale d'il y a 6 mois vous intéresse, il y a plein d'épisodes à aller écouter et réécouter. On vous souhaite un très bel été, on souhaite de profiter du beau temps et de la vie montréalaise, mais aussi de continuer à vous informer sur ce qui se passe dans le monde. Et si le fil du monde a pu vous aider dans cette optique, sachez que ça représente beaucoup pour nous tous. Je m'appelle Philémon Lafrenière-Prémont et je vous souhaite une excellente soirée. Merci d'avoir été là.

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1: Bonjour, ici Marc Levasseur. Je vous souhaite la bienvenue à Montréal et Jazz Manouche Plus, la plateforme audio où se rencontrent les artisans du jazz manouche et des musiques apparentées. On parle de jazz, musette, musique des Balkans, tzigane, flamenco, musique klezmer, musique du Moyen-Orient et plus largement, bien entendu, musique du monde. Nous sommes diffusés sur CIBL 101.5 les mercredis 20h. Vous pouvez également nous suivre sur Facebook, Instagram, YouTube et nous avons un site, tous sous la bannière Montréal est Jazz Manouche. Donc, Montréal est EST Jazz Manouche. Aujourd'hui, on parle du festival Django de Rigaud, un nouveau festival de jazz manouche dont la première édition aura lieu les 28 et 29 août prochains au camping Choisy à Rigaud. Un événement qui s'inspire bien sûr du festival Django Reinhardt du pays de Fontainebleau où se réunissent chaque année les meilleurs musiciens du style. Mais on va revenir à Montréal et pour connaître les tenants et aboutissants de cette modeste mais prometteuse version québécoise, nous recevons son promoteur Guillaume Gingras et la tête d'affiche